0: tu me dirais-tu? Hey, hey, ce qu'annonce la météo.
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Bonne soirée. Merci de choisir Arsenal Média pour votre soirée de ce mercredi sur la Côte-Nord. Ghislain Demers avec vous autres. Je ne sais pas si de temps en temps, ça vous arrive de dire qu'est-ce qu'on ferait bien avec votre petite famille, votre femme, votre conjointe, conjointe. Puis là, ben vous cherchez quoi faire, vous ne trouvez pas. J'ai peut-être une idée pour vous autres. Puis j'avais déjà fait ça, moi, par le passé, dans une autre région avec ma femme. On habitait une autre région. Puis je m'étais dit, hey, regarde, on va découvrir un coin de notre région qu'on connaît pas vraiment là à faire. Donc, prochaine journée de congé, vous jouez au tourisme dans votre propre région, vous prenez la voiture, vous choisissez une direction, vous arrêtez dans une place que vous n'êtes jamais allé, un petit village, un sentier, un point de vue, un café. Soit on pense que faut partir loin pour décrocher alors qu'il y a plein de découvertes à faire juste autour de nous. On le sait, vous le savez, la Côte-Nord, c'est immense. Alors, pourquoi pas partir l'explorer un peu? C'est sûr, ça prend le temps, vous allez me dire. Mais quand même, je lance la suggestion comme ça, si jamais vous avez le goût. Excellente soirée. Merci de faire un petit bout de chemin avec nous autres ce soir. Peut-être au travail, peut-être

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1: Voici vos nouvelles Arsenal Média. Des citoyens ont profité du lancement de la boussole électorale pour un pont sur le Saguenay hier à Sept-Îles pour interpeller les candidats en campagne dans Duplessis concernant le fly-in slash fly-out, un phénomène très présent à Fermont et grandissant à Sept-Îles et Port-Cartier. La députée sortante Catherine Séjourdain a profité de l'occasion pour rappeler quelques réalisations de son gouvernement, dont la création de logements abordables et de nouvelles places en garderie. La candidate du PQ, Maggie Richard, croit qu'il faut investir dans les infrastructures, décentraliser les décisions et travailler en collaboration avec les entreprises. Le candidat du PCQ, Roberto Stea, propose d'aider les jeunes à avoir accès à la propriété. Une initiative au Mont Wright permet à ArcelorMittal de recevoir le prix Grandes Entreprises CNESST pour le regroupement Nord et Ouest. La distinction rend hommage à un projet impliquant employeurs et travailleurs pour prévenir les accidents et favoriser la santé. La CNESST récompense ainsi l'engagement et l'ingéniosité à la mine de Fermont. Le gérant du restaurant McDonald's de Forestville, Saïd Belhassen, a décroché le prix du mérite du gérant exceptionnel de 2026. Il se démarque dans un groupe de 1500 restaurants McDonald's au Canada. Sur la Côte-Nord depuis 2024, il se distingue par son esprit rassembleur et son leadership. Et maintenant, la météo sur la Côte-Nord. Ce soir et cette nuit, c'est nuageux et le minimum est de 15 degrés.

Bon mercredi soir, la Côte-Nord, Ghislain Demers qui vous accompagne jusqu'à minuit. Je ne sais pas si vous l'avez vu passer, cette nouvelle sur macôtenord.com. Il y avait cette mobilisation du côté de Pessamit, le regroupement Femmes autochtones du Québec, qui s'est joint à la communauté lors de la marche de solidarité pour les victimes de violences. Ça, c'était la fin de semaine dernière et ça faisait suite à la grave agression envers trois femmes Innu, dont une aînée, au mois d'août dernier. Je pense que c'était le mi-août, 16 août dernier. Vous avez les détails de cette nouvelle-là, ça se retrouve entre autres sur macôtenord.com si vous voulez en savoir plus. En vous souhaitant une agréable soirée, merci de nous choisir, de nous faire confiance pour s'occuper de votre début de soirée. En fait, c'est début avancé, je vous dirais, présentement à travers la Côte-Nord. Un gros merci de nous choisir.

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Une agréable soirée à vous autres. Merci de choisir notre station Arsenal Média Grandeur, à la grandeur de la Côte-Nord, où que vous soyez ce soir, quoi que vous faites. Un gros merci d'être là. Je ne sais pas si vous êtes de ceux et celles qui aiment les marchés, mais on a dans la région plusieurs entrepreneurs, des artisans qui gagnent à être connus. Et je vous parle du marché de l'archipel, un marché éphémère. C'est sur la rue Père-Divet. Exceptionnellement, là, la rue devient piétonne entre les rues Arnaud et Brochu. C'est au cœur du vieux quai de cette île. Si jamais ça vous tente, ça va se passer. Ça approche à grands pas. Je pense qu'il y a encore possibilité de s'inscrire. Puis de si vous êtes, vous voulez exposer à devenir un artisan, en fait, il y a possibilité encore de réserver sa table. Donc, les 19 et 20 septembre, ça s'en vient à grands pas du côté du vieux quai. Si jamais ça vous intéresse, le marché de l'archipel de Sept-Îles. 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Hey!

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2: Voici vos nouvelles, Arsenal Média. Des citoyens ont profité du lancement de la boussole électorale pour un pont sur le Saguenay hier à Sept-Îles pour interpeller les candidats en campagne dans Duplessis concernant le fly-in slash fly-out, un phénomène très présent à Fermont et grandissant à Sept-Îles et Port-Cartier. La députée sortante Catherine Séjourdain a profité de l'occasion pour rappeler quelques réalisations de son gouvernement, dont la création de logements abordables et de nouvelles places en garde.

À la mine de Fermont. Le gérant du restaurant McDonald's de Forestville, Saïd Belhassen, a décroché le prix du mérite du gérant exceptionnel de 2026. Il se démarque dans un groupe de 1500 restaurants McDonald's au Canada. Sur la Côte-Nord depuis 2024, il se distingue par son esprit rassembleur et son leadership. Et maintenant, la météo sur la Côte-Nord. Ce soir et cette nuit, c'est nuageux et le minimum est de 15 degrés.

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Bonne soirée. Merci de choisir Arsenal Média pour votre soirée de ce mercredi sur la Côte-Nord. Ghislain Demers avec vous autres. Je ne sais pas si de temps en temps, ça vous arrive de dire qu'est-ce qu'on ferait bien avec votre petite famille, votre femme, votre conjoint, conjointe. Puis là, ben vous cherchez quoi faire, vous ne trouvez pas. J'ai peut-être une idée pour vous autres. Puis j'avais déjà fait ça, moi, par le passé, dans une autre région avec ma femme. On habitait une autre région. Puis je m'étais dit, hey, regarde, on va découvrir un coin de notre région qu'on connaît pas vraiment là à faire. Donc, prochaine journée de congé, vous jouez au tourisme dans votre propre région, vous prenez la voiture, vous choisissez une direction, vous arrêtez dans une place que vous n'êtes jamais allé, un petit village, un sentier, un point de vue, un café. Soit on pense qu'il faut partir loin pour décrocher alors qu'il y a plein de découvertes à faire juste autour de nous. On sait, vous savez, la Côte-Nord, c'est immense. Alors, pourquoi pas partir l'explorer un peu? C'est sûr, ça prend le temps, vous allez me dire. Mais quand même, je lance la suggestion comme ça, si jamais vous avez goût. Excellente soirée. Merci de faire un petit bout de chemin avec vous autres ce soir. Peut-être au travail, peut-être...

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6: Voici vos nouvelles, Arsenal Média. Des citoyens ont profité du lancement de la boussole électorale pour un pont sur le Saguenay hier à Sept-Îles pour interpeller les candidats en campagne dans Duplessis concernant le fly-in slash fly-out, un phénomène très présent à Fermont et grandissant à Sept-Îles et Port-Cartier. La députée sortante Catherine Séjourdain a profité de l'occasion pour rappeler quelques réalisations de son gouvernement, dont la création de logements abordables et de nouvelles places en garderie. La candidate du PQ, Maggie Richard, croit qu'il faut investir dans les infrastructures

Canada. Sur la Côte-Nord depuis 2024, il se distingue par son esprit rassembleur et son leadership. Et maintenant, la météo sur la Côte-Nord. Ce soir et cette nuit, c'est nuageux et le minimum est de 15 degrés.

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1: Bon mercredi soir, la Côte-Nord, Gisèle Demers qui vous accompagne jusqu'à minuit. Je ne sais pas si vous l'avez vu passer, cette nouvelle sur macôtenord.com. Il y avait cette mobilisation du côté de Pessamit, le regroupement Femmes autochtones du Québec, qui s'est joint à la communauté lors de la marche de solidarité pour les victimes de violences. Ça, c'était la fin de semaine dernière et ça faisait suite à la grave agression envers trois femmes inoues, dont une aînée, au mois d'août dernier. Je pense que c'était le milieu 16 août dernier. Vous avez les détails de cette nouvelle-là, ça se retrouve entre autres sur macôtenord.com si vous voulez en savoir plus. En vous souhaitant une agréable soirée, merci de nous choisir, de nous faire confiance pour s'occuper de votre début de soirée. C'est ce début avancé, je vous dirais, présentement à travers la Côte-Nord. Un gros merci de nous choisir.
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0: Une agréable soirée à vous autres. Merci de choisir notre station Arsenal Média Grandeur, à la grandeur de la Côte-Nord, où que vous soyez ce soir, quoi que vous faites. Un gros merci d'être là. Je ne sais pas si vous êtes de ceux et celles qui aiment les marchés, mais on a dans la région plusieurs entrepreneurs, des artisans qui gagnent à être connus. Et je vous parle du marché de l'archipel, un marché éphémère. C'est sur la rue Père Divet. Exceptionnellement, là, la rue devient piétonne entre les rues Arnaud et Brochu. C'est au cœur du vieux quai de Sept-Îles. Si jamais ça vous tente, ça va se passer. Ça approche à grands pas. Je pense qu'il y a encore possibilité de s'inscrire. Puis de si vous êtes, vous voulez exposer à devenir un artisan, en fait, il y a possibilité encore de réserver sa table. Donc, les 19 et 20 septembre, ça s'en vient à grands pas du côté du vieux quai. Si jamais ça vous intéresse, le marché de l'archipel de Sept-Îles. 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
1: Le

et grandissant à Sept-Îles et Port-Cartier. La députée sortante Kateri Séjourdain a profité de l'occasion pour rappeler quelques réalisations de son gouvernement, dont la création de logements abordables et de nouvelles places en garderie. La candidate du PQ, Maggie Richard, croit qu'il faut investir dans les infrastructures, décentraliser les décisions et travailler en collaboration avec les entreprises. Le candidat du PCQ, Roberto Stea, propose d'aider les jeunes à avoir accès à la propriété. Une initiative au Mont Wright permet à ArcelorMittal de recevoir le prix Grandes Entreprises CNESST pour le regroupement Nord et Ouest. La distinction rend hommage à un projet impliquant employeurs et travailleurs pour prévenir les accidents et favoriser la santé. La CNESST récompense ainsi l'engagement et l'ingéniosité à la mine de Fermont. Le gérant du restaurant McDonald's de Forestville, Saïd Belhassen, a décroché le prix du mérite du gérant exceptionnel de 2026. Il se démarque dans un groupe de 1500 restaurants McDonald's au Canada. Sur la Côte-Nord depuis 2024, il se distingue par son esprit rassembleur et son leadership. Et maintenant, la météo sur la Côte-Nord. Ce soir et cette nuit, c'est nuageux et le minimum est de 15 degrés.

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0: septembre 2026. Bienvenue dans les 100 000 matins sur au 98.7, 93.9, 95.3 et 99.1. Je m'appelle Mathieu Guimond. C'est un plaisir de commencer la journée en votre compagnie et un plaisir partagé avec Mme Stéphanie Barrier, mesdames et messieurs.
1: Bon matin. J'ai la petite voix fatiguée ce matin.
0: Mais... Ah, ben c'est ça quand on parle beaucoup, hein?
1: Oui. Mais je parle beaucoup dans un micro.
0: Ben c'est ça. Dans ta vie personnelle aussi... Je sais pas si t'es quand même un petit moulin à parole, Stéphanie, mais hey, j'ai been there, done that, en tabarnouche, là, tu sais, bienvenue dans mon monde, là.
1: Non, mais j'ai une grande fille qui me pose beaucoup de questions, faut bien que je réponde.
0: Ah, ben, c'est clair, faut pas que t'en laisses dans le brouillard de même, toi, chose.
1: Elle accepterait pas.
0: Hey, aujourd'hui, les nuages qui font leur arrivée sur une partie de l'est du Québec. Rimouski, on parle de nuages avec de la pluie intermittente qui devrait débuter tôt ce matin, mais si elle avait des couleurs rosées, tantôt, avec le lever du jour qui se fait tranquillement, mais sûrement, hey, le lever privé à 5h54. Ça fait 5 minutes officiellement, là, tu sais.
1: Ouais,
0: ça fait pas longtemps.
1: Il faut dire que les nuages, quand même, se placent de plus en plus à travers tout ça, là.
0: Puis là, on parle de nuages, là. En tout cas, pour Rimouski, là, c'est jeudi, vendredi, samedi, où est-ce qu'on a des averses au menu, avec bon température stable aux alentours de 16 degrés. Et à partir de dimanche, on renoue avec le beau temps. Et ça augure très bien pour le début de semaine prochaine. Pour la Matanie, scénario semblable, avec de la pluie intermittente au menu aujourd'hui. Ça débute ce matin. Température aux alentours de 15 degrés. Le long terme, même scénario Rimouski, avec des nuages vendredi et samedi. Et à partir de dimanche, le retour du soleil. Et sur la Côte-Nord, c'est nuageux à partir de ce matin, avec un 40% d'averse cet après-midi, avec un maximum à 15 degrés. Demain, de la pluie. Samedi, une journée... on sait pas trop, parce qu'on a mis à peu près toutes les petites icônes sur le site web d'Environnement Canada, là, pour les prévisions du temps pour la Côte-Nord. Là, il y a un petit soleil, il y a un petit nuage foncé, puis un petit nuage gris pâle qui fait de la pluie. Ça fait que ça se pourrait.
1: Prends ce que tu veux là-dedans.
0: Mais sais. C'est ça, mais à partir de dimanche, vous autres aussi, là, ça simplifie et ça s'ensoleille dans votre coin, avec des températures qui vont même être un petit peu plus chaudes sur la Côte-Nord. Là, on parle de maximum là, à partir de dimanche, là, qui vont jusqu'à 23 degrés. Présentement, on est à 11 degrés, Sept-Îles-Port-Cartier, 15 en Matanie et 16 pour le Grand Rimouski et les environs. Grosse émission ce matin.
1: Encore.
0: Pour vous autres. Ben, on n'en fait jamais de petites. Mais également, ben, on a de la visite comme à chaque matin avec, entre autres, notre ami Gilbert Delorme qui sera là 7h30. On va parler de Brendan Gallagher ce matin. Gallagher qui a commencé à s'entraîner avec sa nouvelle équipe, les Canucks de Vancouver, avec le camp d'entraînement. Ça fait drôle de voir Gallagher avec autre chose que... l'uniforme du CH sur le dos. Et Gallagher qui a été très élogieux envers l'organisation du Canadien de Montréal. Et avec Gilbert ce matin, moi je vais poser la question, qui va faire le rôle de Brendan Gallagher au sein de l'alignement du Canadien cette année? Parce qu'il y avait son style de leadership, c'était comme une espèce de grand frère pour les jeunes. Là, la chaise est libre. On met qui dans la chaise, Martin Saint-Louis? Bien parler de la chaise, là. Ben, j'ai hâte de savoir ce que Gilbert en pense ce matin. 7h30 pour notre chronique La Game. Grand retour également pour notre chroniqueur automobile Marc Bouchard, qui revient de vacances. Des vacances en véhicule électrique au Nouveau-Brunswick. Et c'était pittoresque, je vais décrire ça
1: c'était
0: comme ça.
1: C'était plus compliqué qu'au Québec, ça c'est
0: ben,
1: sûr.
0: On se rend compte que on n'est pas si mal desservi que ça avec notre réseau de bornes de recharge électrique pour ceux qui ont un véhicule électrique au Québec. Au Nouveau-Brunswick, c'était un autre paire de manches et Marc va nous raconter ça. Et son essai par la même occasion du nouveau Toyota CHR. Donc, ratez pas ça aux alentours de 7h10. Nouveau jeu d'eau également à vous proposer à 8h10 pour notre jeu d'eau du jour. Et dans notre question Facebook, bref, on s'est inspiré d'une nouvelle qu'on a vu passer. C'est aux Philippines, il y a eu une grosse averse, puis ça a débouché finalement comme sur une espèce d'inondation. L'affaire, c'est qu'il y avait un gars et une fille qui étaient censés se marier. Eux autres, là, l'église était inondée. Ils ont fait comme, hey, de la chenoute, on le fait pareil.
1: Mais inondée pas de l'eau à la cheville, là.
0: La mariée a sa robe de mariée, mais ça traîne, elle flotte en arrière, puis elle a de l'eau à peu près jusqu'à la taille. L'église est salement inondée, mais ils ont fait comme, non, on se marie pareil. Alors, on veut savoir la fois où la météo a scrappé vos projets. Alors, vous nous racontez vos histoires via les pages Facebook de Haut dans l'Est du Québec ou via le 418-724-9870. Qu'est-ce qui se passe dans l'actualité? Ce que vous devez savoir en ce jeudi 3 septembre, notre petit tour d'horizon qui s'en vient après la musique de Laurence Saint-Martin et d'Okoumé. C'est son rire qu'on vous propose pour démarrer cette journée de ce jeudi. Si vous voyez le soleil, profitez-en. Il sera peut-être pas longtemps avec nous autres aujourd'hui. Merci d'être là dans les 100 000 matins sur Haut.

0: Laurence Saint-Martin qui a repris à sa manière ce classique de Dan Bélanger, Sèche tes pleurs dans les 100 000 matins sur Haut partout dans l'Est à 6h08, jeudi 3 septembre, salutations, vœux d'anniversaire. Petite photo également de quoi ça a l'air pour commencer votre journée, hein, on aime bien ça. 88-724-9870 ce matin.
1: Hey Dominique, là, tu sais, je pense que lui et moi, on est romantiques, là. On se parle de belles photos, je dis, hey, le ciel est beau, lui, il est sur la réserve Matane, il travaille dans une multi. Il dit, ah, je suis vraiment privilégié, puis tu sais, soyez honnête, là, souvent, tu prends une photo, mais ça rend même pas la beauté de la vraie affaire dans ta face. Là. Il dit, moi, c'est ta perte de vue, en plus. Vraiment, écoute, jaloux. Mon studio, il est pas pire, mais...
0: Oui, c'est ça.
1: Mais ton bois aussi, elle a vraiment, vraiment magique ce matin.
0: Alors, partagez-nous vos beaux points de vue ce matin via le 88-724-9870 et aussi via, pourquoi pas, les pages Facebook de Haut dans l'Est du Québec, histoire de nous donner de vos nouvelles. Côté actualité dans les trucs qui retiennent l'attention ce matin.

0: Bien sûr, campagne électorale qui se poursuit. Donc, il y a eu quand même pas mal de choses qui ont été promis hier. Entre autres, la première ministre sortante, Christine Fréchette, qui veut privatiser certains services du secteur public, supprimer 2900 postes de fonctionnaires en leur offrant une espèce de Liberté 55, programme de départ hâtif à la retraite, après le Parti conservateur et le PQ. Donc, autour de la CAQ, de présenter un plan sur l'efficacité de l'État. Parce que sous la gouverne de François Legault, ben, l'État est devenu plus gros avec une hausse du nombre de fonctionnaires et l'ajout de nouvelles structures. Donc, Mme Fréchette dit « L'État s'est alourdi, les exigences administratives se sont multipliées. » Et donc, c'est une autre façon pour elle de pouvoir se distancier du premier ministre Legault. On a aussi, à travers ça, Éric Duhaime qui veut moins de barrières entre les provinces pour résister à la pression tarifaire de M. Trump. Le Parti conservateur souhaiterait faire sauter plusieurs des 27 exceptions que le Québec a instaurées dans le cadre d'un accord de libre-échange canadien. Je savais même pas qu'on avait ça. On dit que l'Ontario a supprimé les exceptions, donc on doit s'en inspirer pour faire mieux. Dans ces exceptions, il y a plusieurs thèmes politiquement sensibles. Protection du territoire agricole, l'usage du bois en forêt publique, le monopole d'Hydro-Québec. Donc, on sent qu'on met le pied peut-être sur quelque chose d'un petit peu plus sensible. Et finalement, il y a Québec solidaire qui injecterait 420 millions de dollars pour l'accès à la propriété. On s'est attaqué donc à cet accès de la propriété chez les jeunes qui est maintenant considéré comme un rêve inaccessible. On a annoncé qu'on ferait un prêt aux premiers acheteurs et un projet pilote en habitation inspiré de ce qui avait déjà été préconisé par le sénateur américain Bernie Sanders, l'ancien candidat à la présidentielle. Donc, ces mesures-là totaliseraient 420 millions de dollars. On parle d'un programme de prêt qui pourrait aller jusqu'à 15% de la mise de fonds pour les premiers acheteurs, pour leur donner un répit, et on dit que ça pourrait atteindre 50 000 $. Donc, on pourrait aider un total de 25 000 personnes avec cette promesse-là de Québec solidaire hier.
1: Mais il y a quand même quelque chose qu'on doit retenir de la 7e journée de campagne électorale. Il y a eu un « fuck you, SC » qui a été entendu.
0: Merci Bernard Drainville pour ce beau moment de radio. Ça s'est passé dans une radio de Québec. Oui. Où Bernard Drainville a déjà travaillé et son co-animateur à l'époque, il s'appelait Éric Duhaime. Tu sais, tout est dans tout à un moment donné.
1: Voilà.
0: Mais tu dis, pourquoi « fuck you, Donald »
1: C'est que la chef caquiste a rabroué, dans le fond, son ministre Bernard Drainville.
0: Son coloré ministre.
1: Il lui a demandé de retirer ses propos contre Donald Trump. Puis, c'est ce qu'elle a trouvé comme réponse. Ben, fuck you aussi.
0: Ouais, c'est ça.
1: Je ne retirerai pas mes paroles.
0: Mais ce que Bernard Drainville disait, le fuck you esti, dans le fond, c'était par rapport au fait que Donald Trump veut essayer de tout gérer avec les négociations commerciales, veut s'ingérer, dans le fond, dans la manière dont on gère nos choses chez nous, ici, au pays et au Québec. Alors, d'où le pourquoi les mots, on s'entend... Dans la bouche d'un politicien qui essaye de se faire élire, ça passe croche un peu là. T'sais.
1: J'ai l'impression que c'est comme le naturel qui est revenu.
0: Ah mais oui, mais tu sais, lui là, il était de retour dans des anciennes pantoufles, là, il était dans les
1: studios trop à l'aise,
0: où il a travaillé. Ça fait que moi, je pense qu'il était très à l'aise dans ses anciennes pantoufles, puis ça a sorti tout seul à un moment donné. Mais bon, c'est Bernard Drainville, il est quand même assez coloré, le bonhomme là, tu sais. Près de chez nous, on a Pascal Bérubé qui a lancé sa campagne électorale. Il dit « Je fais campagne pour gagner ». Donc, c'est le candidat qui a présenté cet événement-là. On dit « On veut marquer le coup d'envoi d'une campagne intense ». Il dit « Je veux me rendre dans les 45 municipalités, rencontrer les citoyens. Je vais leur écrire, je vais leur téléphoner, je vais répondre à leurs questions. » Bref, il va être omniprésent. Mais c'est ça, faire campagne électorale. Et Pascal Bérubé est donc député depuis 2007, dans la circonscription de Matane et dans la circonscription de Matane-Matapédia depuis 2012, mais il ne prend absolument rien pour acquis, malgré le fait que quand on regarde les prévisions et les sondages, il est largement favori pour conserver le comté qui s'appelle dorénavant Matane-Matapédia-Lamitis. Alors, c'était le coup d'envoi de sa campagne électorale hier.
1: Sur la scène internationale, il y a un Canadien porté disparu qui a été retrouvé sain et sauf dans la crue dans l'Himalaya. C'est un des 30 Canadiens et résidents permanents qui étaient disparus lors de l'inondation catastrophique qui est survenue dans la région frontalière entre le Népal et la Chine. Assurément que vous avez vu les images. Donc, on précise que cette personne est injoignable en raison de coupures de communication, mais qu'elle a pu entrer en contact mardi avec sa famille. C'est quand même beaucoup de monde qui sont touchés encore et encore par cette tragédie. Et autre tragédie, aux États-Unis, à Minneapolis, une fusillade fait au moins un mort. 3 policiers qui sont blessés, des coups de feu qui ont retenti dans un immeuble du centre-ville alors que la police intervenait lors de tirs. Donc, le suspect fait partie des personnes qui sont décédées. Parmi les 5 blessés par balle figuraient 2 policiers de Minneapolis, tandis qu'une 6e personne, un autre policier, aurait subi d'autres blessures. Alors, on aura sûrement suivi à ce sujet dans les prochaines heures.
0: Annonce qui était attendue hier et qui a été confirmée par le ministre fédéral des Finances, François-Philippe Champagne. La suspension temporaire de la taxe d'accise fédérale sur l'essence est prolongée. La prolongation vise à aider les Canadiens à faire face au coût de la vie, selon le ministre des Finances. Et ça va durer jusqu'au 31 janvier 2027. Par la suite, la taxe sera rétablie, mais dans un premier temps, à la moitié de son taux, puis on y va progressivement jusqu'au 31 mars 2027. Mais bon, il n'y a rien qui empêche qu'elle soit suspendue encore pour plus longtemps, tout dépendant de l'évolution de la situation avec les négociations commerciales. François-Philippe Champagne a dit, de la part de notre gouvernement, c'est d'être là avec de l'empathie, d'être là avec les gens, mais en même temps, d'être fiscalement responsable dans une période comme ça. Il y a eu aussi le taux directeur qui reste inchangé au Canada, la décision qui a été annoncée hier par la Banque du Canada. Ça fait au moins 6-7 réunions de la Banque où est-ce qu'on ne change absolument rien, en raison, bien sûr, des risques sur la scène commerciale avec les tensions avec les États-Unis. Et donc, on ne prend pas de chance et on a décidé de garder le taux directeur inchangé pour une autre fois. De toute façon, pour vous tenir au courant de ce qui retient l'attention dans l'actualité, ici comme ailleurs, premier bulletin d'info, ça s'en vient dans une dizaine de minutes dans les 100 000 matins sur O, pour se tenir au courant et savoir ce que vous devez savoir pour partir votre journée. Mot du jour ce matin, Mme Gagné, votre mot sera...
1: Enfin!
0: Et le mien sera motivé. Pourquoi enfin motivation? On vous explique ça après les deux frères et Léo Gagné pour votre début de journée de jeudi sur O partout dans l'Est du Québec.

0: l'Est du Québec que vous nous envoyez via le 418-724-9870. Là, les gens te textent, Stéphanie, en disant « Je sais que t'aimes les beaux paysages. » Fait qu'ils t'envoient les photos expressément pour ça. Non, mais c'est bien, ça.
1: Je pense que mon message était bien senti. Et on a compris ma passion pour la beauté, ouais. La beauté de la nature aussi.
0: Ah ben oui, c'est très important. Puis tu sais, on a tellement de belles régions. L'Est du Québec a tellement de beaux spots. Où est-ce que tu peux justement envoyer de belles photos comme ça, Stéphanie? Fait que où vous soyez, 418-724-9870. Mot du jour ce matin, enfin,
1: ouais? J'ai dormi une vraie nuit. C'est pas à cause d'un enfant, là. Pis, non, je sais pas pourquoi, depuis la rentrée, depuis mon retour des vacances, j'avais de la misère à pogner le beat.
0: Ben, Stéphanie, c'est normal. C'est beaucoup, une rentrée. Puis là, t'as des trucs à gérer. On a des trucs à gérer, nous autres, à l'interne, ici, au travail.
1: Y a des nouveautés, c'est
0: t'as
1: ça.
0: Des trucs à gérer à la maison. Une rentrée scolaire, quand même, là, tu sais, pour une mère, puis pour un père.
1: La charge mentale, c'est clair. De quel bord tu penses qu'elle est, la charge mentale?
0: On s'en doute un peu, mais c'est pas partout pareil, là, tu sais, mais on s'entend que ça se peut que ta charge mentale, t'en sente un petit peu plus lourde, là, tu sais.
1: L'affaire, c'est que je me couchais à une heure très normale, là, tu sais, mon fameux 9h, 9h15 avec ma lecture. Deux heures le matin, réveillé, plus rien à faire.
0: Ouais, ça te fait pas une...
1: Ça te fait pas une grosse nuit.
0: Ça te fait pas une nuit complète, là.
1: Tu sais, des fois, couché à 9h15, mais endormi à 10h30.
0: Ah ben oui, tu fais de la pitourne.
1: oui, c'est ça. Avec un petit hamster.
0: Ben oui. Hey, lui, là, le petit hamster, là, des fois, là... Le petit hamster, là, hein?
1: Fait que là, hey, ce matin, là...
0: Comme calme-toi le pompon.
1: Ça sonnait, j'ai fait...
0: Tu t'es rendu jusqu'au cadran. Bon,
1: t'as je suis même tombé endormi avec mon livre. Tu sais, j'étais en train de finir. Il me restait une page et demie.
0: Bravo!
1: Puis là, je me suis réveillée comme à 10h30, la lumière grande ouverte. Pas pire, j'ai pas perdu ma page. J'ai dormi avec le pouce dans ma page.
0: Ah, ben oui, hein?
1: Fait que là, j'ai un livre à finir aujourd'hui.
0: T'as quand même du temps pour le finir encore.
1: J'ai de la marge de 29.
0: On est à l'aube d'une longue fin de semaine. Ouais. Moi, c'est motivation, mon mot du jour, parce que j'ai l'impression que j'ai une fracture de la motivation.
1: Est-ce que ça sent le retour au gym?
0: Je bois ça éventuellement.
1: Ok, c'est même pas là.
0: Non, c'est même pas le dossier. Puis ça d'ailleurs, là, je pense que quand ça va arriver. J'en parlerai pas.
1: C'est correct, mais t'as pas de pression.
0: Regarde ça pour moi. Vous me croiserez, puis ça sera ça, tu sais. Non, fracture de la motivation, parce que je regarde, j'ai des affaires à faire autour de la maison. Hey, la pelouse est longue, c'est un solide temps. Ben, la pelouse. Les quelques brins d'herbe fous, là, que je sais pas trop c'est quoi, qui poussent en avant de la maison, là, tu sais, long. Puis là, je vois venir qu'on a une période de pluie, ça fait que c'est visiblement pas aujourd'hui que je vais en faire, non plus vendredi. Peut-être samedi si je suis chanceux, mais sinon, ça va aller au long congé. Puis le long congé, il me reste juste le dimanche, parce que le lundi, ma fille vient chez nous en fin de semaine, elle revient à la maison, mais il faut bien ramener lundi. Ça fait que qu'est-ce que tu penses que je vais faire lundi s'il fait beau? Je suis dans le char, puis je m'en vais la porter, puis je reviens, tu sais. Ce qui fait que je vois pas où est-ce que je vais caser ça. Puis hier, je regardais ça, je dis « Hey, belle journée, fait pas trop chaud. Je devrais le faire, mais non, j'ai une fracture de la motivation, toi, chose. » Je fais comme « Hey, ça me tente pas, puis je le fais pas. »
1: Ben, toi aussi, c'est l'automne, puis la rentrée qui te rentre dedans, je suis sûr.
0: Puis, ouais, peut-être. Peut-être, ou simplement une vague de lâcheté qui m'atteint, mais non.
1: Assumer.
0: Je l'assume à 100%. Je fais comme, hey, la vie est trop courte pour se faire suer. Alors, ça me tente pas de le faire, je le fais pas. Mais éventuellement, j'aurai pas le choix, mais présentement, je souffre d'une fracture de la motivation. Vous autres aussi, ça vous arrive-tu?

0: les 100 000 matins sur partout dans l'Est du Québec. La radio du trafic avec Sylvain Caron qui vous retrouve pour une petite dernière aujourd'hui de 15h à 18h. Et après ça, 18h, c'est une nouvelle émission qui prend la relève dorénavant et qui met la table pour votre soirée sportive. L'émission qui s'appelle La Game avec Oli Paiement et FX Bénard qui sont là pour jaser de sport, jaser de ce qui va retenir l'attention dans le monde du sport durant la soirée parce que, tu sais, on s'en va tranquillement mais sûrement vers les débuts de saison au hockey junior. Ligue nationale de hockey, Ligue nationale de football, la NBA, ça va redécoller à un moment donné, les séries d'après-saison baseball majeur.
1: Toujours de quoi.
0: Écoute, là, les sujets ne manquent pas pour FX et Oli. Alors, ratez pas ça, nouveauté. Depuis le début de la semaine, cette nouvelle émission-là, 18h, ça s'appelle La Game, sur haut partout dans l'Est du Québec. Qu'est-ce qui retient l'attention dans l'actualité au démarrage de ce jeudi 3 septembre? Le bilan complet avec les actualités Arsenal Media dans un moment.
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5: Jeudi, les travaux de modernisation de l'hôpital, comprenant la construction d'une nouvelle urgence à cette île, ont démarré cette semaine. Le gouvernement a accordé le contrat à l'entreprise Pomerlo, qui s'installe sur le terrain de l'ancien hôtel de ville, pour coordonner le chantier. Rappelons que Québec investit près de 309 millions de dollars dans cette modernisation. Un Nord-Côtier figure parmi les 49 gagnants d'un lot de 55 millions de dollars au Lotomax. Jacques Veillette était très ému de se retrouver dans le groupe de chanceux, des gens qui ne se connaissaient pas. J'ai passé deux nuits à ne pas dormir. C'est dur à croire, mais ça fait du bien, a déclaré le Nord-Côtier. Les 49 gagnants viennent de 12 régions différentes, de l'Outaouais à la Côte-Nord. Le gouvernement fédéral a bien annoncé une série de mesures de soutien aux travailleurs affectés par la guerre commerciale avec les États-Unis, mais il a oublié d'adopter des politiques distinctes pour les gens de l'industrie saisonnière régionale, déplore Action Chômage Côte-Nord. L'organisme craint les impacts des tarifs et contre-tarifs dans des secteurs comme la foresterie. Et puis, les élus de la ville de Sept-Îles ont visité lundi les installations de la Société ferroviaire et portuaire à Pointe-Noire pour prendre connaissance du projet Horizon 7 qui vise à doubler la capacité de manutention. Le maire Benoît Mettotte voit d'un très bon œil l'intention de la SFP Pointe-Noire d'investir 800 millions de dollars. 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
6: Pour cette île et encore Port-Cartier, journée où les nuages vont s'imposer, particulièrement ce matin. 40% de risque d'averse pour cet après-midi, avec un maximum à atteindre de 15. La pluie intermittente qui se poursuit demain aussi, avec un max de 15. Au ciné-centre de cette île, projection de 3 films pour aujourd'hui. On a La Constellation du Chien, c'est 13 ans et plus. Au bout de Oak Street aussi qui est proposé. Et Spider-Man, Un nouveau jour. Tous les détails, ciné-centre, cette île via les réseaux sociaux.

0: dans un moment, c'est notre sujet de la machine à café. Hein, on va jaser des vraies affaires un matin avec la campagne électorale. Est-ce que vous trouvez qu'à un moment donné, là, déterrer le passé des candidats, là, bon, c'est OK, là, mais on peut-tu doser un petit peu mieux ça? On peut-tu parler d'autres choses que du passé des candidats qui se présentent?
1: Parce que j'ai l'impression que même si on pense que c'est comme ça en début de campagne,

0: Il est 6h38, on est le jeudi 3 septembre, vous êtes dans les 100 000 matins sur Haut dans l'Est du Québec, dans un peu moins d'une heure, Gilbert Delorme sera avec nous pour le segment La Game, et ce matin avec Gilbert, on va parler de Brendan Gallagher qui a été élogieux envers l'organisation du Canadien de Montréal, lui qui a donné déjà ses premiers coups de patin avec le logo des Canucks de Vancouver sur le chest. Ça fait drôle de voir Gallagher dans un autre uniforme que celui-là du Canadien, mais là on se pose la question ce matin, c'est qui va le remplacer, parce que Gallagher avait quand même son rôle dans l'année du Canadien. Qui va jouer le rôle que Brendan Gallagher avait dans les dernières années au sein du tricolore? J'ai hâte d'entendre Gilbert là-dessus savoir ce qu'il a à dire sur le sujet. Soyez là ce matin, dans un petit peu moins d'une heure, pour notre segment La Game dans les 100 000 matins. Vous ratez pas ça aujourd'hui avec Gilbert Delorme.
1: Le gros sujet. Ça va faire jaser. La machine à café.
2: Il semble qu'à tous les jours, lorsqu'on parle de politique, on parle de quelqu'un dans un parti, d'un candidat qui aurait dit une niaiserie en 1998, lors d'un point de presse ou encore dans un contexte qui a rien à voir avec la politique. C'est comme si on voulait mettre les bibittes de tout le monde sur la sellette pour parler d'autre chose que politique. Puis hier, les chefs péquistes et conservateurs, soit Paul Saint-Pierre Plamondon et Éric Duhem, ont mis ça un peu de l'avant lors de conférences de presse à Val-d'Or et encore à Québec.
0: C'est que là, dans les derniers jours, dans la campagne électorale, puis tu sais, la campagne n'est pas vieille, là, on l'a déclenché il y a une semaine, tu sais. Mais il y a des dernières heures dans la campagne électorale, on est souvent revenu sur les controverses suscitées par les propos de candidats dans leur passé. Puis tu sais, en 2026, là, avec l'ère des réseaux sociaux, si tu dis des niaiseries sur Internet, si t'écris des niaiseries sur ton compte X ou Facebook ou Twitter ou Instagram, peu importe, assurément que si tu te présentes en politique, non, ça va te péter d'en face, c'est clair. D'un côté, je trouve qu'on accorde trop d'importance à ça.
2: Clairement.
0: Mais d'un autre côté, dans une campagne électorale, on a peu de temps pour se faire une idée sur les personnes qui vont nous représenter. Puis là, tu sais, on dit, on vote plus pour le chef puis pour le parti qu'un candidat au local. C'est parce que on veut savoir avec qui on va avoir affaire pour nous représenter dans le comté. D'où le pourquoi. Oui, à un moment donné, ça devient intense de fouiller dans le passé des candidats, mais d'un autre côté, c'est un exercice qui est quand même nécessaire pour savoir vraiment à qui on a affaire pour nous représenter.
2: C'est que Éric Duhem, hier, répondit à un journaliste du Devoir qui lui posait une autre question sur un candidat là, qui... aurait dit en 2020 de vouloir euthanasier les Québécois favorables au vaccin.
0: Bon. Là, au Parti conservateur, il y a beaucoup de candidats que si tu fouilles dans leur passé,
2: surtout
0: tu vas retrouver ce genre de propos-là.
2: Dans la période de la pandémie.
0: Ben oui,
2: Éric Duhem a dit quand même assez irrité. Je note que la période de questions achève. Il y a personne qui a parlé du 15 milliards avec les barrières interprovinciales. C'est ça. C'est qu'on tasse du revers de la main ce qui est important de mettre de l'avant. Puis, tu sais, les jeunes politiques, ils se déplacent. C'est pour pouvoir parler de ces régions-là, des enjeux de ces régions-là. C'est pas de parler d'un candidat qui a fait une bévue, justement, là, en 2020.
0: Mais donc, tu comprends aussi que du côté du média qui pose la question, c'est parce que si t'écris un article sur un candidat controversé, c'est des clics que tu vas chercher. Puis là, c'est plus de revenus parce qu'il y a plus de monde qui clique sur l'article.
2: Ouais.
0: On comprend le mécanisme. Mais tu sais, c'est parce qu'à un moment donné, trop c'est comme passé, là.
2: Mais M. Duhem a trouvé un appui de taille. Le chef du Parti québécois, Paul Saint-Pierre Plamondon.
0: Je ne pensais pas qu'il serait d'accord sur quelque chose, ces deux-là.
2: Parce qu'il a fait la même chose. Il a dû défendre un de ses candidats.
0: Là, encore Gary Epi, l'ancien Radio X.
2: Exact. Qui a dit. Je ne dis même pas ce qu'il a dit. C'est plus ou moins gracieux, là. Ça a parlé de femmes autochtones et d'Anne-Marie Wittenshaw.
0: Ouais.
2: Bon. Et puis, il dit, je me fous des mésaventures des candidats du Parti conservateur du mien en 2014. Peu importe. Il dit là, on parle de diversion anecdotique concoctée parce que les deux parties accusent la CAQ d'être derrière ces révélations médiatiques, comme si on fouillait dans les poubelles.
0: Pendant qu'on fait ça, on parle-tu du bilan des 8 dernières années de la CAQ?
2: On en parle peu.
0: Chose qu'on essaie de balayer vraiment beaucoup sous le tapis du côté de Mme Fréchette. Elle fait tout pour se dissocier de François Legault. Elle fait tout pour se dissocier des anciens ministres.
2: C'est quand même...
0: Ça fait partie de la game politique. C'est clair. Peu importe la campagne électorale, on en vit une au Québec, c'est ça. Mais au fédéral, c'est la même maudite affaire. Puis tu sais, c'est comme ça la chose politique.
2: Ouais. Mais là,
0: ça fait partie de la game. Mais à un moment donné, y a-tu comme moyen d'oser ça, là, tu sais, de trop se comme pas assez, là.
2: Moi là, si j'entendais ma fille me dire à l'école, y a un petit garçon qui me dit que j'ai déjà dit ça à maternelle, tout ça, je dirais, là, c'est de l'intimidation. Fait qu'imagine. Mais ben,
0: encore une fois, ça fait partie de la game politique.
2: Ouais. Mais tu sais, Paul Saint-Pierre Plamondon, il a dit, tu sais, l'analyse au peigne fin des déclarations de chacun des 127 candidats des cinq partis, ben ça prend un petit peu trop de place, là.
0: Mais il y a quelque chose qui ressort, par exemple, de tout ça dans la campagne électorale, c'est que, oui, ça fait beaucoup de monde à analyser ben, les écrits, puis les paroles, puis patati patata, mais ça montre que du côté des partis, des fois, il y a eu des choix qu'on a fait par rapport à des candidats. Tu fais comme, OK, vous avez vraiment approuvé la candidature de cette personne-là parce que me semble que les squelettes sont pas tant dans le placard que ça.
2: Mais
0: là,
2: Mathieu, c'est
0: sont
2: sûr
0: visibles.
2: Qu'on cherche.
0: Tu sais que ça va avoir de la controverse. Veux-tu l'éviter, la controverse, ou ben tu veux avoir à gérer ça pendant la campagne électorale?
2: Mathieu,
0: les partis ont leur responsabilité un peu à travers ça.
2: T'as pas tort. T'sais. Puis moi, je connais des gens qui ont été appelés par certains partis pour être candidat, puis que je me disais, ben voyons donc qu'il demande à cette personne-là d'être candidat pour, je sais pas, moi, les tel ou tel.
0: Pour j'irais le parti pas... rhinocéros,
2: ben
0: là,
2: ouais,
0: on
2: de
0: va
2: dire...
0: nommer un parti comme ça. Là.
2: OK, c'est comme ça que ça marche. Là. Vous fiez à une face, puis à,
0: ben oui.
2: À 3-4 questions à ses voisins. Là,
0: ben, c'est la politique en 2026, malheureusement.
2: On change du monde.
0: Ouais, ben après ça, on se demande pourquoi on est cynique avec la politique. Ça fait, c'est une des raisons pour laquelle on a ce cynisme-là. On parlait hier du sondage sur le niveau de confiance des Québécois envers leurs politiciens. Ben, tout ça, c'est un peu responsable.
2: Ceci explique cela.
0: Ouais. Vous en pensez quoi de ça, cette manie de fouiller?
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0: 6h47 pour commencer cette journée de ce jeudi 3 septembre. Hey, c'est aujourd'hui que ça part, le FestiJazz International de Rimouski, 40e édition, avec le centre-ville qui va vibrer au rythme du jazz. Hey, 40 ans déjà pour cet événement-là. Tu y penses-tu?
1: Ben, moi, 40 ans? Pas de souvenir de l'automne sans FestiJazz à Rimouski.
0: Non, non, non, non, effectivement. Effectivement, moi non plus. Puis je veux dire,
1: aujourd'hui, puis l'affaire là, il y a un méchant bon coup. Alain Caron, Michel Cusson, deux anciens d'Uzeb.
0: Les gars de Uzeb.
1: Qui donnent deux shows en plus, un en soirée puis un plus tard. C'est 19h et 21h.
0: Non mais ça c'est le jazz là. Les shows ils peuvent être très tard là. Tu sais, c'est le feeling de la boîte de jazz puis tu vas voir un show.
1: Mais on essaie de faire coller ça. Exemple, un show se termine en salle puis après ça t'as un autre show qui est à l'extérieur. Là. Alors Ping Pongo aussi. Okay. Avec un Matané, Vincent Gagnon, qui est dans ce groupe-là. Ça va être vraiment, vraiment très fort.
0: Je vous dis ça de même, là. Vous voulez aller triper au FestiJazz, là, ça vous coûte pas cher. 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
1: oui,
0: il y a des laissés-passer qui sont encore disponibles pour pouvoir triper et vibrer au rythme de la 40e édition du FestiJazz International de Rimouski, qui débute aujourd'hui. On aura assurément l'occasion.

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0: La pluie s'en vient, mais là, pour l'instant, rien de tout ça. Mais ici, ça a déjà, il y a déjà quelques petites gouttelettes qui se sont fait voir dans la Matanie, sur la côte nord. Faites-nous signe, 88-724-9870.
1: Ah, puis ailleurs aussi, là, tu dis la Matanie, là, mais la vallée de la Matapédia, la Métis, les Basques.
0: Ouais, exactement.
1: Ouais, là. Tenez-nous au courant. On veut savoir d'où c'est que ça, on veut savoir quand ça va arriver, cette affaire-là, là, ouais. Parce que il y en a de prévu aujourd'hui. Il y en a de prévu un petit peu demain. Mais bref, un long congé. Hey, c'est quoi vos plans, d'ailleurs, vous autres, pour en fin de semaine, pour le long congé? Y a-t-il des activités que vous allez faire? Qu'est-ce que vous allez faire? On vous souhaite que la météo soit de votre bord et que ça ne vienne pas contrecarrer vos plans. Et ça recoupe notre question aujourd'hui via les pages Facebook de Haut dans l'Est du Québec. Racontez-nous la fois où la météo a scrappé vos projets via le 88-724-9870 également. Moi, la météo est venue jouer les troubles fêtes le jour de mon mariage. Je vais vous raconter ça tantôt.
0: Ouais. Oh, ouais.
1: Ouais, cette idée de se marier de bonne heure au printemps aussi. Ouais.
0: Y'avait-tu de la neige?
1: On s'en parlait
0: dans l'autre. OK, d'accord, ouais. C'est bon.
1: Qu'est-ce qui retient l'attention dans l'actualité? Louis-Philippe Armois-Harel nous fait le bilan de tout ça avec les infos à Sonal Média dans un moment sur Haut. Vous restez là.
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4: Bon jeudi, c'est Louis-Philippe Arnoirel. Au septième jour de la campagne électorale québécoise, des révélations concernant le passé de certains candidats ont placé à nouveau sur la défensive les chefs conservateurs et libéraux. Éric Duhaime, chef du Parti conservateur du Québec, a dû réagir aux propos controversés formulés par le passé par un autre de ses candidats, David Allary. Charles Milliard, chef du Parti libéral du Québec, a été rattrapé par la conduite de son candidat Charles Hudon quand ce dernier était en poste à l'Assemblée nationale. La réduction de la taille de l'État s'est également imposée pour une nouvelle fois dans le grand bal des promesses. Christine Fréchette s'est engagée à abolir 2900 postes par un programme de départ volontaire au coût de 507 millions de dollars à terme. Le chef péquiste Paul Saint-Pierre Plamondon a quant à lui fait campagne sur le thème de l'éducation. Le nombre de patients qui occupent des lits d'hôpitaux en attente d'une place en CHSLD est en augmentation. Selon des données obtenues par la presse canadienne via une demande d'accès à l'information, on comptait 726 patients hospitalisés en attente d'une place en CHSLD en date du 3 août. Il s'agit de patients qui n'ont pas besoin d'être hospitalisés, mais qui ne peuvent pas vivre à la maison en raison de leurs conditions médicales. Si cette situation n'est pas nouvelle, elle continue d'être critiquée puisque cela accapare des ressources. Et pour terminer, la Banque du Canada dévoilera aujourd'hui un nouveau billet à l'effigie du roi Charles. Il s'agit du premier billet canadien à représenter Charles III, dont l'effigie remplace celle de la défunte reine Élisabeth II. La Banque du Canada a reçu pour instruction du gouvernement de l'ancien premier ministre Justin Trudeau d'intégrer le roi dans sa prochaine refonte des billets. Les monarques régnants figurent sur les billets canadiens depuis 1935. La monnaie royale canadienne produit des pièces à l'effigie du roi Charles depuis 2023. C'est ce qui complète vos actualités Arsenal Média. Passez une bonne journée sur nos ondes.
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6: Ah ben au sport, on peut d'abord parler des Blue Jays de Toronto qui, le vrai Vladimir Guerrero est de retour officiellement avec les Blue Jays. Il a frappé son premier circuit en 15 matchs, a produit 5 points. Résultat, les Blue Jays ont planté comme il faut les Guardians de Cleveland au compte de 11-0. Vlad qui a expédié l'offrande de Joey Cantillo au champ gauche en deuxième manche pour son 8e circuit de la saison seulement. 8 circuits, Vlad! Voyons donc! Pas de bon sens. Et donc, ça faisait accroître l'avance des siens à 6-0. Et on a pu revoir Vladimir avec la fameuse veste. Les gars se mettent comme une espèce de veste avec plein d'affaires, une espèce de patchwork sur le dos quand ils frappent un coup de circuit. Alors, ça faisait longtemps qu'on n'avait pas vu Vladimir porter ça. Alors, on surveille la suite des choses pour les Blue Jays. US Open, Leila Annie Fernandez qui va avoir un papier défi au prochain tour après avoir gagné 6-4-6-1 son match hier et elle aura comme adversaire au prochain tour nul autre que l'Américaine Jessica Pegula, classée 3e et elle qui a remporté facilement son match de deuxième tour hier. On va surveiller ça au cours des prochaines journées, toujours du côté du US Open. On surveille également Félix Auger-Aliassime qui sera en action aujourd'hui, lui qui devait jouer hier, mais bon, il y a de la pluie pas mal à New York pour le US Open, donc il devrait être en action un peu plus tard aujourd'hui. Et toujours chez les messieurs, Denis Shapovalov qui a connu un départ fulgurant face à Luca Van Hache. Il a eu un peu de misère à fermer les livres, mais quand même il a réussi à aller chercher une victoire en trois manches de 6-0, 6-4 et 7-6 au troisième tour du US Open. On parle aussi du CF Montréal qui a pas contrôler le jeu totalement contre les Wildcaps de Vancouver dans le match aller de la demi-finale du championnat canadien hier. Mais bon, on a réussi à faire un match nul de 1-1 à Vancouver hier. Donc, on va passer au match retour qui sera

0: dans une entreprise qui s'appelle Microsoft, lui. Je fais que, bon, 30 millions. Bon, ça serait comme payer un ticket de stationnement pour nous autres, pour lui. Mais bon, quand même, de perdre autant de choix au repêchage, ça, ça risque de faire mal à l'avenir des Clippers de Los Angeles dans la NBA.
1: On a 15 degrés présentement à Matane avec le maximum qui est déjà atteint. De la pluie intermittente qui va débuter ce matin, si ce n'est pas déjà fait. Dans le Grand Rimouski, on dit que dans le secteur du Cap à l'Orignal, que ça tombe en continu. Merci, Tino, de la confirmation.
0: Yes.
1: Puis c'est ce qui est au menu pour toute la journée. Température stable autour de 16 et on est à 15. Sinon, à Sept-Îles, on a 11 degrés sur un max à 15. Risque d'averse en après-midi à 40 % et les nuages qui sont présents pour toute la journée.
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un peu plus tôt aujourd'hui de nous envoyer des belles images de ce que vous voyez dans l'Est du Québec. Vous avez été très nombreux à nous envoyer justement vos photos de ce beau lever de jour auquel on a eu droit sur l'Est du Québec au cours des dernières heures. Salut au chum Dan Carroll qui m'a envoyé ça, lui, dans le haut pays avec des teintes orangées un peu plus tôt ce matin. Merci Dan de nous avoir envoyé ça. D'ailleurs, vous avez saisi le moment. Il y a des choses que vous devez nous dire, des vœux d'anniversaire, des salutations ou encore simplement nous envoyer une petite photo de quoi ça a l'air dans votre coin dans l'Est du Québec. 418-724-9870. Au cours de la prochaine heure, Gilbert Delorme sera là dans un petit peu moins d'une demi-heure avec le segment La Game. On va parler du rôle de Brendan Gallagher qui a été questionné par les médias à Vancouver parce qu'il commence à jouer sa nouvelle équipe, là, tu sais. Et puis, il a été, ma foi, très élogieux envers l'état-major du Canadien de Montréal. Mais là, la question qu'on se pose, qui va remplacer Gallagher au sein de l'alignement du CH avec le rôle qu'il avait au sein de l'alignement? On va jaser avec Gilbert et on va jaser vacances en VE au Nouveau-Brunswick et Toyota CHR avec notre chroniqueur Marc Bouchard dans un instant après Radiohead.

Merci de commencer votre journée dans les 100 000 matins à Haut, partout dans l'Est du Québec. Ce matin, on vous rappelle notre question du jour. Racontez-nous la fois où la météo a scrappé vos projets. Parce que, bon, vous avez peut-être fait des projets pour en fin de semaine. Là, vous regardez la météo, vous on est-tu dans chenoute? On va-tu pouvoir faire notre événement en fin de semaine? Notre épluchette en famille qu'on avait décidé de faire, tout ça? Ça se peut que vous ayez à modifier très légèrement vos plans. Se jase de vos histoires un peu plus tard ce matin. Vous partagez ça avec nous autres via le 88-724-9870 et également via la page Facebook de Haut dans l'Est du Québec. Donc, on aura le plaisir de lire vos commentaires un petit peu plus tard ce matin.

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1: Ah ben, on a le plaisir de retrouver notre chroniqueur automobile, mesdames, messieurs, monsieur Marc Bouchard.
2: Marc Bouchard, à un autre moment dans la matinée.
1: Yes! Comment ça va, Marc?
3: Mon Dieu, avec un accueil comme celui-là, difficile de mal aller, je te dirais.
1: On s'est rendu compte que t'étais un des rares qu'on n'accueillait pas de cette manière-là.
2: Puis on a un peu gâché la patente hors d'onde tantôt, là, fait qu'on voulait prendre le dessus.
1: On a un peu trop déliré, mais là, on va se ramener dans le bon chemin. Le chemin des vacances que t'as vécu dans les dernières semaines. Et dans tes vacances, c'est clair, un chroniqueur automobile en vacances travaille toujours quand même un peu parce que t'en profites pour faire l'essai d'un véhicule. Et puis là, la route t'a amené au Nouveau-Brunswick en véhicule électrique. Tu t'es rendu compte qu'on est gâté au Québec, Marc, je pense?
3: Hey, écoute, je vais te résumer ça en deux phrases.
1: Ouais.
3: Ma femme m'a décidé que je n'étais pas faite pour un véhicule électrique parce que j'étais trop nerveux.
1: OK.
2: Ah oui, t'es un petit peu insécure.
3: Écoute, ça a été un peu compliqué parce que, bon oui, on est effectivement allé dans la région de Fredericton en partant de la rive sud de Montréal. D'ailleurs, Fredericton, là, si vous êtes jamais allé, allez-y, c'est une belle place.
1: Oui.
3: Une belle petite ville, il y a plein d'affaires, il y a un musée d'art contemporain qui est exceptionnel. Il y a le jeudi soir, un espèce de marché d'artisanat incroyable, puis dans le fond, et vous allez me reconnaître, il y a des food trucks.
1: Ah, ben là, sentiments.
2: Avec des fruits de mer en plus, là.
3: Ah non, non, écoute, il y avait une quinzaine de food trucks, dont 12 nationalités différentes.
1: Au tabarnouche. OK, c'est un voyage des papilles, là.
3: Ah oui, ah, c'est incroyable. C'est vraiment super le fun. Plein d'autres choses, évidemment, mais en tout cas, bref, tout ça pour dire que Fredericton est une très belle région. Mais pour s'y rendre en voiture électrique, c'est un petit défi, parce que moi, j'avais la Toyota CHR. Et je tiens à le dire tout de suite, la CHR n'a rien à se reprocher dans ce monde-là.
1: Ah, OK.
3: Une voiture qui est en douceur, qui va bien. Nous, on avait la version deux roues motrices. 221 chevaux. Bon, on en aurait pris peut-être un peu plus parce qu'il y a des côtes au Nouveau-Brunswick, mais quand même, là, batterie 77 kWh.
1: Ça donne quelle autonomie pour le CHR, Marc?
3: Bon, techniquement et théoriquement, 496.
1: Oui, c'est toujours théoriquement.
3: Ouais, la notion théorique est assez importante. Alors nous, on est parti dans ce petit véhicule super confortable. Bon, tableau de bord que j'aime moins parce que le volant en cache une partie, mais on est parti de chez nous et on a calculé que c'était à peu près 815 km se rendre à Fredericton.
1: OK.
3: Donc, on a arrêté à mi-chemin à Rivière-du-Loup. Et on est arrivé là, on cherchait un hôtel, on a trouvé un hôtel où il y a même des bornes de recharge.
1: Bon.
3: Gratuite. Donc, on a fait l'aller jusqu'à Rivière-du-Loup, mais disons qu'on est arrivé un petit peu sur la fesse. Il restait 12%. Je commençais à être un petit peu nerveux. On s'est branché, ça a bien été. Je suis reparti le lendemain matin avec mon 100%. Sauf que entre Rivière-du-Loup et Fredericton, j'avais moins tenu compte du relief. Alors, pour vous donner une idée, je consommais 16,4 entre chez moi et Rivière-du-Loup, 23,4 entre Rivière-du-Loup et Fredericton.
2: Presque le double.
1: Oh oui, là.
3: Ouais.
1: Ben,
3: c'est
1: presque
3: énorme.
1: Le double.
2: Ben, j'en mets un peu, là. Tu sais, mes maths.
1: T'en mets pas mal.
2: C'était beaucoup
3: mettons
2: plus.
3: 50%.
1: Mais quand même.
3: Mais c'est ça. Alors, c'est ce qui est significatif. Et là, ben, on arrête. Et là, au Nouveau-Brunswick, je me suis rendu compte que l'intégration des bornes est pas dans toute la même application. Il m'a donc fallu 5 applications différentes pour être capable de retrouver les bornes que je voulais. OK? On arrête à la première borne parce que là, je commence à calculer que j'arriverai pas à Fredericton. Je dis, bon, mais il est supposé avoir une borne rapide ici. On arrive là. Il y a 3 bornes rapides neuves qui ne sont pas fonctionnelles.
1: Bon, regardons ça, toi.
3: Il y en a une, dans le fond, qui, elle, fonctionne, mais quand on se branche, c'est supposé être une borne à 100 kW, et elle marche à 9 kW.
1: Et puis là, non, là, ça change le planning de la journée, ça, là, Marc, là?
3: Un petit peu. Fait que là, j'ai calculé, je me suis dit, ah, je devrais en avoir assez après un bout de temps. On repart, évidemment, non loin de Fredericton, on n'avait pas assez. En tout cas, si on avait assez, d'après moi, on y allait en descendant une côte, là.
1: Ouais. Fait que,
2: c'est neutre.
3: J'ai été obligé de m'arrêter dans une deuxième borne qui, au moins, celle-là, s'est rechargée à une vitesse intelligente.
1: Bon. OK.
3: On a fait notre truc, on est allé à l'hôtel, il y avait une borne Tesla à l'entrée de l'hôtel parce que, ça, c'est l'autre élément. J'ai une voiture dont le port de recharge est NACS.
1: OK.
3: Donc, ça prend un adapteur pour aller sur les bornes traditionnelles. Mais à l'hôtel, j'ai une borne Tesla qui est une borne de niveau 2, donc une borne lente. Je me branche 6 kW de vitesse.
1: Et pas là, OK.
3: Ouais, c'est ça. Alors, j'ai fini par monter jusqu'à assez d'électricité pour aller me promener dans la région le lendemain. Bref, on recherche une autre borne avant de revenir parce qu'on est rendu à St. John's. Faut revenir, il me reste 50 km d'autonomie, j'en ai 120 à faire, fait qu'il faut que je me charge. Je m'en vais à une autre borne, qui est une borne Irving. L'adapteur ne fonctionne pas avec les bornes Irving.
1: Misère.
3: Pas capable de me charger. On a fini par trouver une borne avec un OCS, donc on a pu charger, tout ça va bien. Le samedi soir, avant de repartir, on repartait le dimanche matin, on couchait chez des amis. On arrive donc pour se recharger. Je vois qu'il y a 18 superchargeurs Tesla non loin de la maison de nos amis.
1: Hey, ça simplifie les affaires, ça, là, Marc, là.
3: Ben oui, fait que je me rends là. Tu savais-tu qu'il y a certaines stations Tesla qui sont réservées uniquement au modèle Tesla?
1: Ah, puis godons ça, je suis sûr que t'es tombé sur une de ces stations-là.
3: Évidemment. Alors, j'ai pas pu me recharger là-dessus.
1: Oh.
3: Donc, j'essaye, il y a une borne Irving au côté, j'essaye avec mon adapteur qui ne fonctionne toujours pas.
1: Ben voyons donc.
3: J'ai fini par trouver une borne New Brunswick Power qui, elle, m'a permis de recharger jusqu'à 80%. Puis quand je suis arrivé chez les amis, je me suis branché sur le 110 pour la nuit, ce qui fait que je suis reparti à 90%. Doromocto, qui est une banlieue de Fredericton. Et là, pour le retour, ça a bien été. Oromocto jusqu'à Saint-Léonard au Nouveau-Brunswick où on a chargé sur des bornes rapides qui étaient vraiment rapides, faut le dire. On a pris le temps d'aller déjeuner dans un petit resto puis on est sorti, c'était plein. Et de là, on est allé à Saint-Roch-des-Aunais, pas très loin de Montmagny, où il y a une station Tesla qui, elle, était admissible pour nous. On a rechargé et on est arrivé à la maison. Il restait une dizaine de pourcents sur la voiture.
1: Une fois que t'es rendu au Québec, c'est pas mal moins compliqué. Là, c'est là qu'on se rend compte que on a beau chialer et dire « Ah, il manque peut-être des bornes, ouais, mais quand on se compare, on se console en tabarnouche. » Là.
3: Ah, écoute, sérieusement, je suis rendu avec 5 comptes sur 5 applications différentes.
1: Non, ça a pas de sens,
3: je me servirai probablement jamais.
2: Mais toi... Toi, Marc, est-ce que tu considères que t'aimes ça, chauffer électrique aussi? Tu sais, des fois, on...
3: Oui.
2: Ouais, OK, parfait. Parce que des fois, on est là, puis on part avec deux prises, là, nous disons, ouais, je t'ai
3: pas
2: avec
3: non,
2: ça, là.
3: Mais, tu sais, la voiture, là, elle a été très douce, elle a fait le travail, elle était... Bon, écoutez, on n'avait pas la version la plus haut de gamme, là.
1: C'est pas le char, le problème, c'est le réseau de bornes au newbie.
3: Effectivement. Tu sais, mais pour répondre à ta question, Stéphanie, cette semaine, je conduis encore une voiture électrique, puis j'ai fait l'aller-retour au Québec hier, puis j'étais super confortable. Okay. Alors, j'ai vraiment aucun problème avec la conduite de ces véhicules-là, qui, au contraire, sont, ont des accélérations même un petit peu vives, puis c'est le fun à conduire.
1: Un peu trop,
3: mais,
1: des fois.
3: Ouais, c'est, non, mais là, évidemment, ça dépend.
1: Ouais,
3: mais là, tu sais, cette semaine, je conduis la nouvelle Lexus ES.
1: Ah!
3: C'est bien correct.
1: Ah, ben c'est sûr.
3: Mais effectivement, j'ai rien contre ça. J'irais pas te dire que j'aime ça dans le sens où t'as pas les sensations, on se le dit, là, on n'a pas les sensations d'un gros V8, là.
1: Ah,
3: hein?
1: Mais non, c'est clair. T'sais,
3: Non, mais tu sais, t'as pas le feeling de conduite qui vient avec un moteur à essence, mais malgré tout, c'est quand même très agréable. Et ce que j'aime surtout, ben, c'est le silence. Hein. Dans le CHR, c'est bien insonorisé.
1: Ah, OK.
3: Mon épouse m'a beaucoup trop entendu parler pendant les deux jours de conduite. Et ce qui me trouble un peu, c'est qu'elle a l'air de m'approuver en ce moment. mais oui, effectivement. Donc, mais ça a été un voyage quand même super agréable, je le dis. Il y a vraiment moyen de s'en tirer. C'est juste qu'il faut vraiment bien planifier le parcours. Ce que j'avais peut-être mal fait en m'en allant, et c'est ça qui a fait dire à mon épouse que finalement, j'étais peut-être mieux de pas prendre une voiture électrique tout de suite.
1: Marc, on peut te lire sur Montmartre, ma Gaspésie, ma Côte-Nord dans la section automobile. Et le balado, qu'est-ce qui se passe avec ça bientôt?
3: Ben là, Fiston est enfin revenu du Japon la semaine dernière. Là, c'est moi qui étais en vacances. Alors, on devrait faire un épisode cette semaine où, je l'espère, il va nous parler de son expérience parce que lui a conduit sur les routes du Japon.
1: Ah!
3: Dans un moment pas si facile, je te dirais que je pense qu'il a trouvé ça un peu exigeant. Fait qu'on va avoir l'occasion d'en parler dans le podcast.
1: Marc, toujours un plaisir de jaser automobile avec toi. On se donne rendez-vous jeudi prochain, 7h10 pour une autre chronique. Salut, bonne semaine.
3: Bye bye, bonne semaine.
2: Bye bye.
1: Vous allez pouvoir entendre les propos de Marc Bouchard sur les sites web de Haut 98.7, 95.3 et 99.1 dans la section En rattrapage. Ça va être disponible un peu plus tard, cet avant-midi.

0: Ouais, si tu dis ça un jeudi 3 septembre, c'est parce que tu prends des vacances tard en tabarnouche, mon chum. Hein? C'est classe moyenne avec Orange Lessard qu'on vous offrait sur Haut dans l'Est du Québec. Bon, on va avoir des mini-vacances avec un congé de 3 jours. Il y en a qui sont pris off vendredi en plus de tout ça pour se faire un congé de 4 jours. Puis j'en connais même qui se sont pris une journée de plus, qui vont voir le show de Maiden aujourd'hui au Parc Jean-Drapeau à Montréal.
1: Ouais.
0: Ah, oui,
1: et
0: oui, j'en connais net même.
1: Et je pense à ceux et celles qui, dans l'Est, sont allés voir Roche hier au Centre Bell à Montréal.
0: J'ai vu des images hier à la télé. D'ailleurs, le journaliste à Radio-Canada, hier au téléjournal, était beaucoup trop fan de Roche. Là, il aurait dû le laisser aller voir le show, mais pas y faire faire de reportage parce qu'il manquait des bouts du show pendant qu'il parlait avec Azeb.
1: Il voulait pas payer ses billets.
0: Il a trippé. Puis j'ai vu des extraits du show. Hey, les gars ont l'air en forme, là, 72 ans. Là, pour les membres de la formation originale, là, parce qu'ils ont quand même changé de drummer avec Neil Peart, son décès, tout ça. Mais beaucoup de bons mots, d'ailleurs, sur celle qui l'a remplacé. Et puis, je pense qu'il en reste encore un autre show à Montréal demain. Grosse soirée de rock.
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0: jeudi, les travaux de modernisation de l'hôpital, comprenant la construction d'une nouvelle urgence à Sept-Îles, ont démarré cette semaine. Le gouvernement a accordé le contrat à l'entreprise Pomerlo, qui s'installe sur le terrain de l'ancien hôtel de ville, pour coordonner le chantier. Rappelons que Québec investit près de 309 millions de dollars dans cette modernisation. Un Nord-Côtier figure parmi les 49 gagnants d'un lot de 55 millions de dollars au Loto Max. Jacques Veillette était très ému de se retrouver dans le groupe de chanceux, des gens qui ne se connaissaient pas. « J'ai passé deux nuits à ne pas dormir. C'est dur à croire, mais ça fait du bien », a déclaré le Nord-Côtier. Les 49 gagnants viennent de 12 régions différentes, de l'Outaouais à la Côte-Nord. Le gouvernement fédéral a bien annoncé une série de mesures de soutien aux travailleurs affectés par la guerre commerciale avec les États-Unis, mais il a oublié d'adopter des politiques distinctes pour les gens de l'industrie saisonnière régionale, déplore Action Chômage Côte-Nord. L'organisme craint les impacts des tarifs et contre-tarifs dans des secteurs comme la foresterie. Et puis, les élus de la ville de Sept-Îles ont visité lundi les installations de la Société ferroviaire et portuaire à Pointe-Noire pour prendre connaissance du projet Horizon 7 qui vise à doubler la capacité de manutention. Le maire Benoît Mettotte voit d'un très bon œil l'intention de la SFP Pointe-Noire d'investir 800 millions de dollars. Détails sur macotenord.com.
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1: Pour Sept-Îles et encore Port-Cartier, journée où les nuages vont s'imposer particulièrement ce matin. 40% de risque d'averse pour cet après-midi avec un maximum à atteindre de 15. La pluie intermittente qui se poursuit demain aussi avec un max de 15. Dans le cadre du grand pique-nique du 75e anniversaire de la ville de Sept-Îles, on vous offre un beau rendez-vous ce samedi. Ça se passe au Vieux Poste. Beaucoup d'activités pour toute la famille à partir de 10h, mais en soirée, on a la formation Wear No Cowboys à 19h et l'artiste Inou Mathieu qui sera là à 20h30, l'événement qui est gratuit.
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0: Hey, il est 7h32, vous êtes dans les 100 000 matins en ce jeudi. Vous restez là dans un instant, c'est notre segment La Game avec Gilbert Delorme. Aujourd'hui, on va parler de Brendan Gallagher. On peut dorénavant le voir porter les couleurs des Canucks de Vancouver. Ça fait drôle, ça, un. Et deux, on se pose la question, qui va prendre la relève de Gallagher au sein du Canadien de Montréal avec le rôle que Gally avait à jouer dans les dernières années? On en jase avec Gilbert après Mumford & Sons et Chris Stapleton. Voici Here à O.
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0: 7h35 dans les 100 000 matins à Haut dans l'Est du Québec, la radio de Larac Gonzalez. Ratez pas ça à compter de midi avec Georges Larac, Stéphane Gonzalez pour une heure 100% sport pour votre heure du lunch. Notre nouveau rendez-vous sur Haut depuis le début de la semaine. Pas mal de bons commentaires. Bon, c'est pas tout le monde qui est d'accord avec les opinions de nos animateurs, mais c'est pas grave, c'est ça qu'on veut. Puis on veut
1: les animateurs, nos chroniqueurs, tu veux
0: ben,
1: dire?
0: Oui, ben Larac Gonzalez, c'est nos animateurs aussi.
1: Oui, okay, c'est l'heure du lunch,
0: sont pas nécessairement toujours d'accord avec ce que Stéphane puis Georges disent. Mais c'est pas grave. On veut susciter le débat et on aime ça comme ça. Alors ratez pas ça aujourd'hui à compter de midi sur Haut dans l'Est du Québec.
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0: 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Oh. Et notre chroniqueur pour la game, on va jaser de hockey en compagnie de Monsieur Gilbert Delorme, mesdames, messieurs.
1: Gilbert.
0: Comment ça va, Gilbert? Merci.
3: Ça va bien, les amis, en forme. Toujours, écoute, on est toujours en forme. Moi, le verre est toujours à moitié. Pas moitié plein, toujours bien plein. Fait que,
0: yes.
3: Non.
1: Pour encore.
3: C'est quoi? Ma mère était comme ça, puis, tu sais, elle a toujours dit, tu te lèves le matin, t'as le choix. Tu vas te connaître une bonne journée et une mauvaise journée. Fait que tu choisis. Fait que moi, c'est toujours des bonnes journées.
1: Yes. Je suis d'accord avec toi.
0: Moi. On aime ça de même, Gilbert. Ce matin, on parle de Brendan Gallagher. Ça fait drôle de le voir avec le logo des Canucks de Vancouver sur le chest. Bon, ça reste un gros C, mais bon, il manque un H dans le milieu. Puis Brendan Gallagher, je lisais un article hier dans le Journal de Montréal où est-ce qu'il était très élogieux envers l'état-major du Canadien. Et on se pose la question ce matin, parce qu'il avait quand même son rôle au sein du tricolore.
3: Absolument. Ben oui.
0: Ben là, on met qui dans cette chaise-là pour jouer le genre de rôle que Gallagher jouait auprès de ses coéquipiers au cours des dernières saisons, d'après toi, Gilbert?
3: Ben écoute, c'est sûr que Gallagher, c'est un gars que, tu sais, un vétéran. Tu sais, il a joué quoi, 13 ou 14 ans à Montréal, tu sais, puis il s'est toujours donné cœur et âme. Tu sais, c'était peut-être pas le plus talentueux, le plus gros, le meilleur patineur et tout ça, mais il faisait la job.
0: Sa volonté compensait, Gilbert.
3: Ah, il avait le cœur gros comme le Centre Bell, puis ça, je pense que c'est pour ça qu'il a été aimé tout le temps. Toutes les années qu'il a joué ici, il était aimé, c'est parce qu'il se donnait.
1: C'était un humain qui faisait la différence dans le vestiaire, j'ai l'impression.
3: Ben oui, parce que c'est un vétéran, puis c'est un vocal. Moi, je l'ai rencontré souvent, Brendan Gallagher, dans des événements, puis ça, puis c'est un vocal, puis c'est un tireux de pipe. Tu sais, le tireux de pipe, là, tu sais, dans un vestiaire de hockey, là, les gars se taquinent, là, puis c'est fun. Mais Brendan Gallagher, pas mal toujours au centre de ça, là, tu sais, pour partir un petit peu, on va dire, comme on dit, là, en bon français, partir de la merde. Tu sais, que pour avoir du fun avec les boys, il était au centre de ça, puis c'est très important d'avoir des gars comme ça dans le vestiaire, des gars rassembleurs et tout ça, mais, tu sais, Gallagher s'en va, je pense que les Canucks de Vancouver vont bénéficier beaucoup de ça, Manny Malhotra, nouveau coach et tout ça, je pense qu'il va aimer beaucoup Brendan Gallagher, mais en même temps, c'est à Montréal, on a des joueurs qui sont capables de remplir ce rôle-là. T'sais, il y a des joueurs qui sont ici depuis plusieurs années. T'sais, on ne demandera pas à un Nick Suzuki de faire ça. Il est déjà capitaine du club, puis il en a déjà assez dans son assiette. Mais je pense qu'un gars comme Josh Anderson faisait ça aussi.
0: OK.
3: T'sais, Josh Anderson, c'est un gars que, hey, les boys, let's go, on y va, un pour tous pour un, puis la tête la première dans la bande, on y va et tout ça. Je pense que des gars comme Philippe Danault peut prendre un rôle de leadership. Okay. Philippe est arrivé, Philippe a joué à Montréal longtemps, après ça, il s'est en allé à Los Angeles, il est revenu, mais là, il est l'année passée, peut-être un petit peu plus gêné, il est arrivé à moitié de saison. Là, cette année, il peut prendre un petit peu plus de galon au niveau du leadership dans le vestiaire, je pense que ça...
0: Il va
3: coller
0: de la pizza, Gilbert?
3: Ah, ben ça, il y en a tout le temps. Va bon, dire là... C'est-tu quoi? Dans la Ligue nationale de hockey aujourd'hui, là, les gars voyagent puis ils mangent tellement bien. C'est-tu comment est-ce que ça... Tu sais, c'est la NHL, là, on l'appelle la NHL, mais les gars disent c'est la Never Hungry League. Parce que t'as jamais faim parce qu'il y a toujours de la bouffe partout. Il y a toujours de la bouffe partout avec Philippe Danault, c'est ça. Mais c'est aussi un joueur qui est tu sais, il commence à... Tu sais, il a 33 ans, Philippe Danault, c'est un vétéran. Il peut prendre ce rôle-là aussi. Mais il y en a d'autres, c'est Jake Evans, quoi, à qui on a donné un contrat l'année passée, on a rallongé son contrat, il peut prendre un petit peu ce rôle-là aussi. Tu sais, qui est Mike Madison, tu sais, il peut prendre ce rôle-là aussi. Puis t'as des joueurs qui, Tu sais, des joueurs d'énergie, tu sais, moi je parle d'un joueur d'énergie, c'est un Josh Anderson et tout ça, mais qui va? Je sais qu'on va probablement faire nos trios, là. On pourrait peut-être faire nos trios demain, là, les amis. Je pense que ça serait
0: peut-être. Ouais, j'aimerais t'entendre là-dessus demain,
3: Gilbert. Ça serait peut-être le fun de faire ça. Fait que, mais tu sais, est-ce que un jeune peut arriver comme Brendan Gallagher est arrivé? Tu sais, moi je parle peut-être d'un gars comme Florian Jacquet, tu sais, le frère d'Arbour. Est-ce qu'il peut se tailler une place sur le quatrième trio? Puis arriver dans le line-up, puis être feu tout flamme, puis péter le feu, puis tu sais, quand il embarque sa glace, c'est les étincelles, puis c'est bing-bang, on y va. Tu sais, il peut aussi, ça peut être un gars comme ça aussi. Est-ce que Florian Jacquet peut être le prochain Brendan Gallagher? Je pense pas qu'il y a... Je sais qu'il a marqué 23 buts ou 24 buts dans la Ligue américaine il y a 2 ans. L'année passée, il a marqué 17. Mais Brendan Gallagher, je pense qu'il y a plus une touche de marqueur que Florian Jacquet. Mais tu sais, pourquoi pas? Fait que moi, je pense que ça va être intéressant. Chose certaine, on a du bon leadership. Tu sais, Cole Caulfield est là encore une fois, puis c'est une année de plus. Puis Juraj Slafkovský est là aussi. Puis tout le monde peut en donner plus. T'sais, c'est pas nécessairement... le capitaine ou l'assistant capitaine qui doit se lever dans le vestiaire.
0: Ben non.
3: Tu sais, ça, là, c'est n'importe qui. Puis je l'ai vécu. Moi, j'ai pas été... tu sais, j'ai déjà été assistant capitaine, oui, dans des clubs que j'ai joué, mais pas tout le temps. Puis quand t'as quelque chose à dire, tu le dis, là. Tu sais, puis let's go. Puis on est tous là. On a tous le même but. On veut tout gagner. On veut tout bien faire pour le club. On veut tout bien paraître. Fait que let's go, on y va ensemble. Puis c'est de même, ça marche.
0: Mais c'est quand même rassurant pour le Canadien de savoir que, regarde, les candidats manquent pas pour aller prendre la chaise, dans le fond, qui est laissée vacante par un bonhomme comme Gallagher, qui avait une place centrale quand même au sein de l'équipe avec son statut de vétéran de plusieurs saisons avec le Canadien. Là, ça, c'est une bonne nouvelle, non. Là.
3: C'est une très, très bonne nouvelle. On a tellement de bons joueurs, on a tellement de talent. Tu sais, je disais ça l'autre fois au gars ici à BPM le matin. J'ai dit, tu sais, il y a 10 ans, là, si tu voulais t'acheter un chandail du Canadien, tu t'achetais un chandail de Carey Price ou Piqué Subban. On s'entend? Tu sais, il y avait-tu d'autres superstars dans le club? T'sais?
0: Non, c'est pas mal ça.
3: Ben, tu sais, il y avait Max Pacioretty qui marquait des buts, mais puis je pense pas qu'il y avait le charisme et tout ça. Fait qu'on s'achetait avec un chandail de Carey Price ou même Piqué Subban. Là, si tu veux t'acheter, tu sais, comme moi, là, je veux acheter un chandail, mettons, à mes petits-enfants, là, pour Noël et tout ça, là. Mais tabarouette, t'as le choix, là.
0: C'est
3: t'as
0: clair.
3: T'en as des bons joueurs. Tu sais, t'as Demidov, Caulfield, Suzuki, Slafkovský, Hudson, nomme-en, t'en as. Fait que, tu sais, on a un bon club, un jeune club qui va être dynamique pour des années à venir, puis je pense qu'on va avoir beaucoup, beaucoup de plaisir.
0: Bon, puis je pense qu'on va avoir beaucoup, beaucoup de plaisir aussi avec tes trios pour la prochaine saison. On va se jaser de ça demain pour terminer la semaine, Gilbert.
3: Ça va être le fun.
0: Yes.
3: Excellent.
0: Yes. Gilbert, toujours un plaisir de jaser du CH avec toi. On se retrouve demain pour la petite dernière de la semaine, pour une première semaine de la game, ma foi. Fort rempli avec toi dans les 100 000 matins.
3: Merci, les amis. À demain.
1: Et salut à Diane.
3: Bye-bye, Stéphanie. Salut.
0: Salut,
3: bye-bye, merci.
0: Salut, Gilbert. Vous allez pouvoir réentendre les propos de Gilbert Delorme dans la chronique La Game. Ça va être disponible un peu plus tard, c'est avant midi, dans notre section en rattrapage sur les sites web de O98.7, 95.3 et 99.1 dans l'Est du Québec. Et ratez pas ça demain. Les trios de Gilbert Delorme pour le Canadien cette année. On termine la semaine de même dans

0: Jones dans vos 100 000 matins sur au 98.7, 93.9 dans la vallée de la Matapédia, 95.3 en Matani et 99.1 sur la Côte-Nord. Qu'est-ce que vous faites en fin de semaine? Il y a vraiment beaucoup d'activités. Ça débute ce soir pour le Festi-Jazz international de Rimouski.
1: Ça débute aussi ce soir pour le Festival Frolic de Valbriant.
0: Ah oui, c'est vrai. Oui. La grosse musique country comme on l'aime, Valbriant dans la vallée de la Matapédia en fin de semaine.
1: Puis en fin de semaine aussi, ben il y a festivité pour le 75e de la ville de Sept-Îles.
0: Ah oui?
1: Oui,
0: c'est vrai,
1: c'est au Vieux Poste avec la musique, Mathieu, entre autres, qui est à l'honneur, puis festivité aussi avec même une pièce de théâtre pour les enfants dans l'après-midi. Je trouve ça bien. Faut pas les oublier, les enfants, ils ont droit à leur petit spectacle pour eux.
0: Et puis ici à Rimouski, le Festibob au Centre communautaire Saint-Pédis avec un match amical de hockey-ball avec plein d'anciennes vedettes de l'Océanique de Rimouski qui vont être là. Moi, il y en a un que j'ai joué au hockey-ball avec, j'ai vu dans le line-up. Patrick Coulombe. Quand Pat Coulombe jouait pour l'Océanique, il venait jouer au hockey-ball, nous autres, avec la gang de bonhommes, des fois. Je sais pas ce qu'il faisait là, mais il venait jouer au hockey-ball avec nous autres. Hey, je peux te dire, on s'approchait de lui, on osait à peine y toucher, on avait peur de le briser, de tabarnouche!
1: Tu retenais ton souffle?
0: Ben là, c'est une palette mal placée, puis tabarnouche, on blesse Pat pour la saison de l'Océanique. Hey, on veut pas avoir à vivre avec les conséquences de ça, ça va être l'occasion de retrouver des anciens joueurs de l'Océanique pour un petit match de hockey-ball amical. Alors, ça fait partie de la programmation du Festibob. Il y a aussi le Skate Jam, les amateurs de skateboard. Gros événement pour vous autres. Il y a bien des activités, on va s'en parler.
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1: Oh! Il y a du stock sur le web. Puis nous, on a pas mal tout regardé. Voici tel que vu sur les internets.
2: Imaginez, c'est censé être quelque chose comme étant le plus beau jour de votre vie. Vous unissez votre vie à votre chum ou à votre blonde. Vous avez planifié la journée dans tous les moindres détails pour que ce soit parfait. Mais Dame Nature s'en mêle, puis elle vient scraper vos plans. C'est un peu ce qui s'est passé, et j'ai vu cet article-là circuler sur Internet pour un couple philippin qui devait se marier. Il avait prévu leur cérémonie, tout ça. Mais le jour de la cérémonie, l'église est inondée. Il a mouillé comme il a pas mouillé, ça faisait des années. Et là, résultat, l'église... totalement inondé au grand complet. Tu fais quoi?
3: Ben, c'est la période de la mousson, d'ailleurs, dans le sud-ouest des Philippines. Ceci explique cela. Mais là, eux ont décidé de quand même y aller, de se marier pareil.
2: L'église est inondée, c'est pas grave!
3: Il y avait moins de monde que prévu. Il y en a qui ont annulé leur présence.
2: Mais les images, c'est de voir la mariée qui s'en va dans l'allée. Mais là, l'allée est inondée. Puis c'est pas une petite inondation, là. Ah, oh, j'ai de l'eau jusqu'aux chevilles. Non.
3: Sa robe,
2: la traîne flotte, littéralement.
3: Pas besoin de bouquetière quand on y pense.
2: La bouquetière a besoin de flotteur, là. Tu sais, si tu veux qu'elle se rende, oui. Les petits pétales à égorger dans l'eau, là, mais non, elle a de l'eau jusqu'à la taille, tu sais, mais solidement, là. Mm. Donc, eux autres, ils ont fait comme, non, on a réservé, on a payé le traiteur, on se marie pareil, c'est pas quelques pouces d'eau qui vont nous empêcher de nous marier. Puis, ça nous a inspiré notre question du jour, on veut savoir, la fois où la météo a scrappé vos projets, partagez-nous vos histoires via le 418-724-9870, et moi, de voir ça, j'ai fait comme, OK, eux autres, ça, c'est leur réalité philippine, que eux autres, c'est la saison de la mousson. Tout ça, puis ils se marient, puis là, c'est ça, inondation. Mais ça m'a ramené, moi, en 2007, quand je me suis marié avec ma blonde. On s'est marié le 7 avril. Et le 7 avril, on a eu droit à une merveilleuse tempête de neige. On s'est marié en pleine tempête de neige. J'avais des amis de la Gaspésie qui devaient descendre pour le mariage. Ils ont jamais pu se rendre. Les chemins sont bloqués.
3: Ils avaient fermé la route.
2: Ils avaient fermé la route dans leur secteur. Puis là, la tempête, elle s'en venait sur nous autres. Ça fait que quand on s'est marié, la cérémonie proprement dit, quand on est allé prendre les photos, tout ça, c'était relax, là. C'était le calme avant la tempête. Mais le soir, quand est venu le temps de se retourner à la maison, là, attends un peu, là, il y en avait de la neige, là. Puis pas une petite chute. Puis tu sais, la tempête du mois d'avril, là, que t'as comme l'impression que les déneigeurs, eux autres, font comme « Boy, on est rendu au mois d'avril. »
3: On a busté notre budget.
2: C'est fini. L'hiver est fini. On n'a plus besoin de déneiger. Ben, c'est ça. Nous autres, on a vécu ça à notre mariage en 2007, tempête de neige. Tu peux pas faire plus québécois que ça, là, tu sais, d'arriver puis que la météo vient contrecarrer tes plans à cause d'une tempête de neige. Ça fait que nous autres, c'est notre histoire de mariage. C'est ça, il a fait tempête. Mais bon, faut croire que ça dure, les mariages en pleine tempête, puis c'est ce qu'on leur souhaite à ce couple de Philippins qui se marient en pleine inondation. On leur souhaite que ça dure.
3: Ça peut faire quand même partie des risques de se marier, tu sais, au printemps, là,
2: en avril. Cette idée de

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4: Bon jeudi, c'est Louis-Philippe Arnoirel. Au septième jour de la campagne électorale québécoise, des révélations concernant le passé de certains candidats ont placé à nouveau sur la défensive les chefs conservateurs et libéraux. Éric Duhaime, chef du Parti conservateur du Québec, a dû réagir aux propos controversés formulés par le passé par un autre de ses candidats, David Allary. Charles Milliard, chef du Parti libéral du Québec, a été rattrapé par la conduite de son candidat Charles Hudon quand ce dernier était en poste à l'Assemblée nationale. La réduction de la taille de l'État s'est également imposée pour une nouvelle fois dans le grand bal des promesses. Christine Fréchette s'est engagée à abolir 2900 postes par un programme de départ volontaire au coût de 507 millions de dollars à terme. Le chef péquiste Paul Saint-Pierre Plamondon a quant à lui fait campagne sur le thème de l'éducation. Le nombre de patients qui occupent des lits d'hôpitaux en attente d'une place en CHSLD est en augmentation. Selon des données obtenues par la presse canadienne via une demande d'accès à l'information, on comptait 726 patients hospitalisés en attente d'une place en CHSLD en date du 3 août. Il s'agit de patients qui n'ont pas besoin d'être hospitalisés, mais qui ne peuvent pas vivre à la maison en raison de leurs conditions médicales. Si cette situation n'est pas nouvelle, elle continue d'être critiquée puisque cela accapare des ressources. Et pour terminer, la Banque du Canada dévoilera aujourd'hui un nouveau billet à l'effigie du roi Charles. Il s'agit du premier billet canadien à représenter Charles III, dont l'effigie remplace celle de la défunte reine Élisabeth II. La Banque du Canada a reçu pour instruction du gouvernement de l'ancien premier ministre Justin Trudeau d'intégrer le roi dans sa prochaine refonte des billets. Les monarques régnants figurent sur les billets canadiens depuis 1935. La monnaie royale canadienne produit des pièces à l'effigie du roi Charles depuis 2023. C'est ce qui complète vos actualités Arsenal Média. Passez une bonne journée sur nos ondes.
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6: Flash. On parle d'abord de baseball. Grosse victoire des Blue Jays hier, 11-0 sur les Guardians de Cleveland. Vladimir Guerrero, qui a frappé son premier circuit en 15 matchs, a produit 5 points. Ah, ça a été une grosse soirée pour Vlad Junior. Et donc, pour vous donner une idée, là, Vladimir Guerrero, là, cette saison, là, c'est pas une grosse saison au bâton. C'est seulement son 8e circuit de la saison. Mais ça faisait du bien de retrouver le Vladimir Guerrero Jr. qu'on connaît chez les Blue Jays. On parle aussi de tennis. Grosse victoire hier pour Denis Shapovalov qui est allé chercher son match.

0: 6 janvier. Donc, Danny Dupont qui voulait donner un peu plus d'occasion à ses joueurs de 20 ans de pouvoir refaire leurs preuves et de convaincre l'état-major de les garder après les fêtes. Également, ménage à 3 devant les gardiens de but, devant le filet de l'Océanique. 3 recrues, 3 joueurs qui ont jamais joué dans la LHJMQ. D'ailleurs, c'est une équipe qui aura quand même son lot de recrues. On parle de 14 recrues en tout et partout pour l'Océanique. Oui, c'est beaucoup, mais Danny Dupont, très confiant de voir une grosse différence par rapport à ce qu'on a vu l'an passé. S'attend à voir son équipe faire les séries. On a 3 joueurs de 16 ans, 7 de 17 ans, 6 de 18, 5 de 19 et 4 de 20 ans. Et en moyenne, là, on a même donné les mensurations moyennes d'un joueur de l'Océanique là, cette année. 6 pieds, 1 pouce, 182 livres et la moyenne d'âge est à 17,9 ans. Donc, une équipe qui est jeune, mais qui a pris du coffre. Et tu sais, de voir la moyenne à 6 pieds et 1 demi-pouce et 182 livres, ça fait un méchant bout de temps qu'on n'a pas vu ça chez l'Océanique. Alors, tous les espoirs sont permis pour cette nouvelle saison avec Danny Dupont qui a fait le bilan du camp d'entraînement et qui a dévoilé l'alignement final hier pour l'Océanique de Rimouski.
1: On est à 13 degrés présentement sur la Côte-Nord avec un maximum de 15. Les risques d'averse à 40% pour cet après-midi. Rimouski, le maximum, c'est déjà atteint. Pluie intermittente qui est prévue en début de journée. Et dans la Matanie aussi, le max s'est réglé à 16 avec de la pluie qui va débuter ce matin.
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0: Une belle journée d'anniversaire à Guillaume Fortin de Rimouski. Bonne fête à mon beau cousin, Michael Dumont, qu'on appelle tout Mick. Pas Mike, non. Lui, c'est Mick.
1: Lui, c'est Mick.
0: Oui, okay. Et bonne fête aussi à Stéphane Dufresne de Rimouski. Et je voulais juste faire une petite aparté. Hier, je suis allé faire un petit tour chez Dolo.
1: OK.
0: Les décos de Noël sont là. OK, c'est un petit étalage, mais il y en avait. J'ai pas tant, mon Dieu!
1: Halloween n'est même pas passé, vous nous sortez déjà Noël!
0: C'est juste en face du stock d'Halloween.
1: Ben, Stéphanie, pour enchérir là-dessus, chez Costco aussi, ils ont déjà sorti des décos.
0: Oui! Il y a comme un arbre de Noël du Grinch.
1: Ouais, l'arbre tout croche, là. Ouais. J'ai failli l'acheter, mais non, ma blonde a dit « Ah non, c'est bien trop tout croche. »
0: Elle comprend pas c'est quoi c'est le Grinch, on dirait.
1: Hey, vous avez des salutations, des vœux d'anniversaire, vous aimeriez qu'on fasse pour vous autres d'ici 9h, ben, vous nous envoyez ça via le 418-724-9870. Notre jeu

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2: Ah, on est le jeudi 3 septembre. Quelle journée peut-on souligner aujourd'hui, ma chère Stéphanie? D'abord, on peut souligner la journée mondiale du gratte-ciel. Bof! On s'entend que dans l'Est du Québec, la journée du gratte-ciel, c'est plutôt ça, là.
3: Ben, disons que pour le centre-ville de Rimouski, c'est notre bâtiment qui est le plus haut parce que nous, on est sur une butte, mais tu sais, on a 5 étages.
2: Oui, mais si, je veux dire, la place Saint-Laurent, les deux tours sont encore plus hauts.
3: Mais là,
2: hein,
3: voilà.
2: Mais là, il y a d'autres projets, là. On peut-être voir pousser des gratte-ciel à Rimouski, on ne sait pas, hein, avec des projets qui retiennent l'attention dans l'actualité.
3: Tant qu'il y a des logements.
2: T'sais. Ouais, c'est ça, mais gratte-ciel. Bon, OK, on s'entend. On n'est pas la région pour célébrer cette journée-là. Ah, mais par exemple, il y a d'autres journées qui pourraient peut-être être intéressantes. Entre autres, aujourd'hui, c'est la journée nationale des ligues de bowling. Ben, ça fait déjà ça de prix, des ligues de bowling. Il y en a partout dans l'Est du Québec. Mm-hmm. Et également, aujourd'hui, ah ben ça, c'est une journée que j'aime en particulier, mais surtout à cause de la toune. C'est la journée nationale de la marine.

0: se dit encore de la marine marchande ou c'est une expression de bonhomme? Oui, OK.
1: Oh, oui.
0: La marine, dans le fond, de genre, contre, je sais pas, des cargos, tout ça.
1: Oui, c'est
0: okay,
1: ça.
0: Parfait.
1: Oh, oui, c'est ça. Alors, choisissez votre journée. Ben, marine marchande, peut-être ça risque d'être plus souligné aujourd'hui à l'Institut maritime du Québec, là, parce qu'on forme quand même des gens pour aller travailler dans la marine marchande. Alors, choisissez votre journée et célébrez, les amis, dans l'Est du Québec. Il est rendu 8h13. Et ça veut dire qu'il est rendu quelle heure, monsieur la grosse voix de la radio?
2: Madame, messieurs, dans les 100 000 matins, c'est l'heure du quiz.
1: Ce matin, on va jouer à Qu'est-ce que t'entends? Un jeu qui risque de vous torturer. On vous avertit, hein? On fait entendre un bruit et vous devrez deviner c'est quoi ce bruit-là. Via le 88-724-9870. Et je vais le faire ça en bruitage live ce matin.
0: OK.
1: Ouais.
0: OK. Parce que je suis comme vous, là, je fais comme rien.
1: Non, non, mais toi, la différence, c'est que tu le vois, ça
0: je
1: va
0: vois.
1: Être quoi le bruit? Mais pour les auditeurs, ça va être de l'entendre et de nous dire c'est quoi cette affaire-là. Il va falloir être extrêmement précis dans votre réponse. Alors, 88-724-9870. Voici le bruit de ce matin. C'est ben niaiseux. Mais c'est ça notre bruit ce matin. C'est parce que tu vois les gestes avec, hein? 88-724-9870, c'est quoi ce son-là? Elle est aveugle de recracher cette clémentine. Parce qu'il y a trop de...
0: Ça pourrait faire un ajout au bruit que vous entendez.
1: Ah ouais, mais non, ça n'a pas rapport avec la clémentine de Stéphanie. C'est ça notre bruit ce matin. C'est quoi ce bruit-là? 88-724-9870. Allez-y avec vos propositions. Par texto, juste curieux de voir où est-ce que ça peut aller avec ce son-là ce matin. Lâchez-vous lousse. Laissez aller votre imagination et votre...

0: Et ce n'est pas dans la chanson de Pat Michaud, celle-là, je vous rassure.
1: Mais non, c'est notre bruit vedette aujourd'hui.
0: Et on a eu plusieurs tentatives.
1: C'est quoi ce bruit-là?
0: Serge nous dit, ça ressemble à du coloriage à l'aide d'un stylo au feutre.
1: Serge, ce n'est pas la bonne réponse.
0: Il y a barbeau de crayon feutre aussi par Mélanie.
1: Ce n'est pas la bonne réponse.
0: Félix dit frotter une vitre.
1: Ah, ben on frotte quelque chose, mais c'est pas une vitre. Ce n'est pas la bonne réponse.
0: La fermeture éclair de ta veste qui monte descend par un texto anonyme et encore par Nancy, par Didi qui donne cette réponse-là.
1: Un solo de zipper. Non, j'aurais trop peur de me coincer quelque chose. Non, ce n'est pas la bonne réponse.
0: Il y a quelqu'un au téléphone
1: oui,
0: aussi.
1: Oui, je salue Nathalie à Port-Cartier qui dit « Hey, ça se peut-tu ces deux ballons que tu frottes ensemble? » Non, ce n'est pas deux ballons que je frotte ensemble. Ben, j'en fais le bruit, là, juste pour vous autres.
0: Hey. Ça, là, c'est le genre d'affaires que vous avez, là, c'est tellement populaire, c'est hors de prix, tu sais, les fameuses bouteilles Stanley, là.
1: Ouais, mais moi, c'est pas une Stanley.
0: Ouais.
1: Mais non, c'est pas une Stanley. Le bruit qui fait ça,
0: c'est là, la paille.
1: Ouais, d'habitude, on ferait durer le plaisir plus que ça, mais là, on veut vous épargner cette torture-là.
0: Oui.
1: C'est la paille qui frotte avec comme l'espèce d'entrée en rubber du couvercle de la paille, là.
0: Voilà.
1: Sur ma tasse d'eau, moi, c'est ça que ça fait. Hey, puis ma blonde pourrait le confirmer, là. Ce son-là, à chaque fois qu'on va, mettons, manger au McDo, même si c'est rendu avec des pailles en carton, je m'amuse toujours à essayer de reproduire ce bruit-là avec l'espèce de couvercle de plastique au McDo. Alors, c'était ça la réponse. La paille qui frotte sur le couvercle de ma tasse en stainless. C'est bien niaiseux.
0: On va refaire ça.
1: Mais c'est clair qu'on va refaire ça. Puis c'est clair qu'on va faire durer la torture plus longtemps que ça la prochaine fois. Mais on vous dira pas la réponse tant que quelqu'un ne l'aura pas trouvé.
0: Et Steve nous dit par texto, bon, un autre qui se vante qui peut se la coincer dans un zipper. Un autre, t'as raison, Steve.
1: Ouais, en tout cas. Mais c'est parce qu'un zipper, peu importe la grosseur de ce qu'on parle, ça peut se coincer facilement avec un zipper.
0: Je me suis déjà coincé, moi aussi, dans un zipper. Je me suis coincé le menton quand j'étais jeune et que ma mère voulait me monter ça jusqu'au bout.
1: Ah, mais en tout cas, t'étais pas zippé, c'est le cas de le dire, hein?
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7: Jeudi, les travaux de modernisation de l'hôpital comprenant la construction d'une nouvelle urgence à Sept-Îles ont démarré cette semaine. Le gouvernement a accordé le contrat à l'entreprise Pomerleau qui s'installe sur le terrain de l'ancien hôtel de ville pour coordonner le chantier. Rappelons que Québec investit près de 309 millions de dollars dans cette modernisation. Un Nord-Côtier figure parmi les 49 gagnants d'un lot de 55 millions de dollars au Loto Max. Jacques Veillette était très ému de se retrouver dans le groupe de chanceux, des gens qui ne se connaissaient pas. J'ai passé deux nuits à ne pas dormir. C'est dur à croire, mais ça fait du bien. A déclaré le Nord-Côtier, les 49 gagnants viennent de 12 régions différentes, de l'Outaouais à la Côte-Nord. Le gouvernement fédéral a bien annoncé une série de mesures de soutien aux travailleurs affectés par la guerre commerciale avec les États-Unis, mais il a oublié d'adopter des politiques distinctes pour les gens de l'industrie saisonnière régionale, déplore Action Chômage Côte-Nord. L'organisme craint les impacts des tarifs et contre-tarifs dans des secteurs comme la foresterie. Et puis, les élus de la ville de Sept-Îles ont visité lundi les installations de la Société ferroviaire et portuaire à Pointe-Noire pour prendre connaissance du projet Horizon 7 qui vise à doubler la capacité de manutention. Le maire Benoît Mettotte voit d'un très bon œil l'intention de la SFP Pointe-Noire d'investir 800 millions de dollars. Détails sur macotenord.com.
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8: Pour Sept-Îles et encore Port-Cartier, journée où les nuages vont s'imposer particulièrement ce matin. 40% de risque d'averse pour cet après-midi avec un maximum à atteindre de 15. La pluie intermittente qui se poursuit demain aussi avec un max de 15. 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

0: En ce jeudi 3 septembre, il semble qu'on est dû pour une petite chronique telle que vue sur les internets avec des choses vues sur les pages de Spotted dans l'Est.
1: Je dirais même la page Les fans du Costco Rimouski.
0: Oh! Okay,
1: puis tu sais, ouais, hein? Ça fonctionne pour le Costco, ce genre de commentaires-là, à d'autres magasins de grande surface. Tiens.
0: J'ai hâte de t'entendre là-dessus après Coldplay, c'est A Sky Full of Stars qu'on vous propose dans les 100 000 matins sur OI. Bon jeudi, malgré cette grisaille et cette pluie qui tombe légèrement au centre-ville de Rimouski.

0: Gervais.
1: Le gros sujet. Il y a du stock sur le web. Puis nous, on a pas mal tout à regarder. Voici, tel que vu sur les internets.
2: Avec les pages sportives de la région en vedette. Mais là, attention, pour les gens qui fréquentent un endroit en particulier dans la région, et plus particulièrement Rimouski, le célèbre Costco.
3: Oui, mais ça peut fonctionner dans des magasins à grande surface où il y a des étalages un peu partout. Alors, c'est un commentaire qui date d'une vingtaine d'heures. Il y a eu, je pense, 462 commentaires.
2: OK, vous dire. Oh, ça a fait réagir.
3: Oui, puis c'est un petit groupe, c'est les fans du Costco Rimouski.
2: Uh-huh.
3: Alors, coucou de Smart-Ung 3682. Alors, j'aimerais souligner un point. Pour ce qui est des vêtements chez Costco, on a tous remarqué des employés qui plient des vêtements à la journée longue. Alors, ce serait peut-être apprécié de leur part de, un, arrêter de prendre 6 grandeurs et de les rouler en petites boules pour les relancer sur la table qui s'en vient déjà chaotique.
2: Uh-huh.
3: Les poubelles sont au bout des allées, donc inutile de cacher le dernier quart de hot dog entre deux piles ou ton petit papier dans lequel t'as mangé...
2: T'es nachos, ta guacamole.
3: Ouais, puis ouais. Tes dégustations.
2: Oui, c'est ça.
3: Tu peux essayer de replier ton chandail et de simplement le remettre sur la bonne table.
2: Mais tu vas essayer. Tu réussiras pas à le plier comme il est plié avec non. les autres, mais au moins, c'est...
3: Il y a un effort.
2: Ben, il y a un effort, oui. On te donne un morceau de robot pour ton effort, là. Mais il n'y a pas grand monde qui font cet effort, là.
3: Pour les employés qui travaillent fort et qui doivent sûrement souvent se tourner la langue 7 fois et lever les yeux au ciel, j'ajouterais, ce sont de petits gestes qui peuvent contribuer au bon fonctionnement du Costco et toute autre grande surface, là.
2: C'est ah, ben
3: vrai,
2: oui.
3: Là,
2: écoute. C'est clair,
3: c'est
2: hein.
3: Clair.
2: La quantité de marchandises que les clients prennent à un endroit, puis là, finalement, à un moment donné, ils font comme... Ah non, je le prendrai pas finalement. Puis là, il laisse ça à peu près n'importe où. C'est parce qu'à un moment donné, il y a quelqu'un qu'il faut qu'il ramasse,
3: ouais.
2: Aller le porter dans le bon rayon pour le remettre où est-ce qu'il doit être pour être vendu. Là, ils doivent passer une...
3: C'est ça, ouais.
2: Une quantité de minutes incroyable dans une journée juste à replacer le stock ouais. qui a été déplacé par les clients parce qu'ils ont changé d'avis avant d'arriver à la caisse, tu sais.
3: J'imagine que dans le dispatch de tâches, quand un employé de Costco voit que c'est ça qu'il a à faire dans la journée, il doit faire
2: «
3: Hey, j'ai hâte de retourner aux échantillons, ouais. » Mais bon, on a des commentaires quand même.
2: Oui.
3: On a entre autres Benoît qui dit « Malheureusement, les crétins qui font ça sont pas dans ce genre de groupe-là. » Il y a quelqu'un d'autre qui dit « C'est Costco la meilleure place pour voir le manque de savoir-vivre des gens, malheureusement. »
2: Ah ouais, c'est clair.
3: Ça
2: hein?
3: arrive. Sinon, il y a Ghislaine qui dit « J'ai déjà travaillé au Costco et okay. une chance que j'ai jamais fait cette job-là. C'est eux qui m'auraient congédié, là, vraiment. » Ben, c'est tout à fait...
2: Qu'elle aurait pas,
3: c'est sûr,
2: pas ta faronne.
3: C'est sûr que... C'est pas comme d'avoir ça sur un cintre. Là. Ça porte à foutre un bon bordel là, sur une tablette ou encore sur un étalage, mais il y a quand
2: ben
3: même le savoir-vivre.
2: Puis bien des fois, là, c'est parce que là, tu fouilles pour trouver la taille, là. Mais mm-hmm. c'est parce que la taille qui t'intéresse, ça se peut qu'elle soit dans le bas de la pile. Ça fait que là, t'as comme pas le choix. Faut tout que tu vires à l'envers
3: ben
2: pour
3: ouais.
2: réussir à accéder au morceau que tu veux. Aller voir au moins qu'est-ce qu'il y a de là, puis peut-être être capable de l'essayer, ça dépend du morceau. Tu peux pas t'essayer non plus, là, parce que t'as pas de place pour pouvoir les essayer,
3: non.
2: justement, là, t'sais. Ça fait que ça fait partie de l'espèce de casse-tête puis de la gestion que t'as à faire avec une aussi grande surface. Là,
3: mais c'est un petit rappel amical, au cas où, hein?
2: Ouais, prenez des notes, essayez ça la prochaine fois que vous irez dans une grande surface, juste de remettre le stock à sa place. Oui, il y a du monde qui sont payés pour ça, mais ça peut peut-être lui donner un petit coup de main à passer une meilleure journée.

Merci d'être dans les 100 000 matins en ce jeudi 3 septembre sur Haut partout dans l'Est du Québec. Vous restez là dans un instant, c'est notre sujet de la machine à café. On va jaser campagne électorale. C'est moi ou bien par les temps qui courent, on s'attarde beaucoup plus au passé des candidats qui se présentent aux élections que ce à quoi ils ont à dire. Le contenu est drôle par les temps qui courent, par la campagne électorale. Est-ce qu'on parle trop du passé des candidats versus ce qu'ils ont à nous proposer comme projet? On en jase dans un instant dans la machine à café. Ah, oh, vous restez là!

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1: Il semble qu'à tous les jours, lorsqu'on parle de politique, on parle de quelqu'un dans un parti, d'un candidat qui aurait dit une niaiserie en 1998, lors d'un point de presse ou encore dans un contexte qui n'a rien à voir avec la politique. C'est comme si on voulait mettre les bibittes de tout le monde sur la sellette pour parler d'autre chose que politique. Puis hier, les chefs péquistes et conservateurs, soit Paul Saint-Pierre Plamondon et Éric Duhaime, ont mis ça un peu de l'avant lors de conférences de presse à Val-d'Or et encore à Québec.
2: Ben, c'est que là, dans les derniers jours, dans la campagne électorale, puis tu sais, la campagne est pas vieille, là, on l'a déclenché il y a une semaine, tu sais. Mais il y a des dernières heures dans la campagne électorale, on est souvent revenu sur les controverses suscitées par les propos de candidats dans leur passé. Puis tu sais, en 2026, là, avec l'ère des réseaux sociaux, si tu dis des niaiseries sur Internet, si t'écris des niaiseries sur ton compte X ou Facebook ou Twitter ou Instagram, peu importe, assurément que si tu te présentes en politique, ben non, ça va te péter d'en face, c'est clair. D'un côté, je trouve qu'on accorde trop d'importance à ça.
1: Clairement.
2: Mais d'un autre côté, dans une campagne électorale, on a peu de temps pour se faire une idée sur les personnes qui vont nous représenter. Puis là, tu sais, on dit, on vote plus pour le chef puis pour le parti qu'un candidat au local. Ben, c'est parce qu'on veut savoir avec qui on va avoir affaire pour nous représenter dans le comté. D'où le pourquoi. Oui, à un moment donné, ça devient intense de fouiller dans le passé des candidats, mais d'un autre côté, c'est un exercice qui est quand même nécessaire pour savoir vraiment à qui on a affaire pour nous représenter.
1: C'est que Éric Duhaime, hier, répondait à un journaliste du Devoir qui lui posait une autre question sur un candidat là, qui... aurait dit en 2020 de vouloir euthanasier les Québécois favorables au vaccin.
2: Bon. Ah, ben là, au Parti conservateur, hein, il y a beaucoup de candidats que si tu fouilles dans leur passé,
1: surtout
2: tu vas retrouver ce genre de propos-là.
1: Dans la période de la pandémie.
2: Ben oui,
1: Éric Duhaime a dit quand même, assez irrité, je note que la période de questions achève, il y a personne qui a parlé du 15 milliards avec les barrières interprovinciales. C'est ça, c'est qu'on tasse du revers de la main ce qui est important de mettre de l'avant. Puis, tu sais, les gens politiques, ils se déplacent. C'est pour pouvoir parler de ces régions-là, des enjeux de ces régions-là. C'est pas de parler d'un candidat qui a fait une bévue, justement, là, en 2020.
2: Mais donc, tu comprends aussi que du côté du média qui pose la question, c'est parce que si t'écris un article sur un candidat controversé, c'est des clics que tu vas chercher. Puis là, c'est plus de revenus parce qu'il y a plus de monde qui clique sur l'article.
1: Ouais.
2: On comprend le mécanisme. Mais tu sais, c'est parce qu'à un moment donné, trop comme passé, là.
1: Mais M. Duhaime a trouvé un appui de taille. Le chef du Parti québécois, Paul Saint-Pierre Plamondon.
2: Je ne sais pas qu'il serait d'accord sur quelque chose, ces deux-là. Hein?
1: Parce qu'il a fait la même chose. Il a dû défendre un de ses candidats.
2: Ben là, encore Gary Epi, l'ancienne Radio X.
1: Exact. Qui a dit. Je ne dis même pas ce qu'il a dit. C'est plus ou moins gracieux. Là. Ça parlait de femmes autochtones et d'Anne-Marie Wittenshaw.
2: Ouais.
1: Bon. Et puis, il dit, je me fous des mésaventures des candidats du Parti conservateur du mien en 2014. Peu importe. Il dit là, on parle de diversion anecdotique concoctée parce que les deux parties accusent la CAQ d'être derrière ces révélations médiatiques, comme si on fouillait dans les poubelles.
2: Ben pendant qu'on fait ça, on parle-tu du bilan des 8 dernières années
1: non,
2: de la CAQ?
1: On en parle peu.
2: Chose qu'on essaie de balayer vraiment beaucoup sous le tapis du côté de Mme Fréchette. Elle fait tout pour se dissocier de François Legault. Elle fait tout pour se dissocier des anciens ministres. Ça fait partie de la game politique. C'est clair. Peu importe la campagne électorale, on en vit une au Québec, c'est ça. Mais au fédéral, c'est la même maudite affaire. Puis tu sais, c'est comme ça la chose politique.
1: Ouais. Mais là,
2: ça fait partie de la game. Mais à un moment donné, y a-tu comme moyen d'oser ça, là, tu sais, de trop se comme pas assez, là.
1: Moi là, si j'entendais ma fille me dire à l'école, y a un petit garçon qui me dit que j'ai déjà dit ça à maternelle, tout ça, je dirais, là, c'est de l'intimidation. Fait qu'imagine. Mais
2: encore une fois, ça fait partie de la game politique.
1: Ouais. Mais tu sais, Paul Saint-Pierre Plamondon, il a dit, tu sais, l'analyse au peigne fin des déclarations de chacun des 127 candidats des 5 partis, ben ça prend un petit peu trop de place, là.
2: Mais il y a quelque chose qui ressort, par exemple, de tout ça dans la campagne électorale, c'est que, oui, ça fait beaucoup de monde à analyser les écrits, puis les paroles, puis patati patata, mais ça montre que du côté des partis, des fois, il y a eu des choix qu'on a fait par rapport à des candidats, tu fais comme... OK, vous avez vraiment approuvé la candidature de cette personne-là. Parce que, me semble que les squelettes sont pas tant dans le placard que ça. Là,
1: mais Mathieu, c'est sûr qu'on cherche.
2: Tu sais que ça va avoir de la controverse. Veux-tu l'éviter, la controverse, ou ben tu veux avoir à gérer ça pendant la campagne électorale?
1: Mathieu,
2: les partis ont leur responsabilité un peu à travers ça.
1: T'as pas tort. T'sais. Puis moi, je connais des gens qui ont été appelés par, par certains partis pour être candidats. Puis que je me disais... Ben voyons donc qu'il demande à cette personne-là d'être candidat pour, je sais pas, moi, les tel ou tel.
2: Pour le parti rhinocéros,
1: ben ouais,
2: on va
1: nommer dire...
2: un parti comme ça. Là.
1: OK, c'est comme ça que ça marche. Là. Vous vous fiez à
2: ouais.
1: une farce puis à,
2: ben ouais.
1: à 3-4 questions à ses voisins. Là.
2: Ouais, c'est la politique en 2026, malheureusement.
1: On change du monde.
2: Ouais, ben après ça, on se demande pourquoi on est cynique avec la politique. T'sais. Ça
1: ouais.
2: fait, c'est une des raisons pour laquelle on a ce cynisme-là. Pis on parlait hier du sondage sur le niveau de confiance des Québécois envers leurs politiciens. Ben, tout ça, c'est un peu responsable.
1: Ceci explique cela.
2: Ouais.

0: ben c'est presque tout en ce jeudi matin pour cette édition des 100 000 matins sur O 98.7, 95.3 et 99.1. Pour ceux et celles qui ont manqué des petits moments dans l'émission, sachez qu'on a pensé à vous et qu'on a bâti de toutes pièces une section expressément pour ça sur les sites web de O dans l'Est du Québec. Ça s'appelle la section en rattrapage. Vous allez entre autres pouvoir réécouter notre chronique de la machine à café de ce matin où est-ce qu'on a parlé du passé des candidats aux élections, qui retient des fois et peut-être même un peu trop souvent l'attention par rapport à ce qu'ils ont à nous proposer. Oui, il faut savoir un peu à qui on a affaire, mais à un moment donné, y a-tu moyen de doser ça puis de parler plus de ce qu'ils nous proposent? Parce que c'est ça le but là d'une élection, de savoir qu'est-ce que tu proposes pour changer les affaires puis que t'as à nous convaincre, là. T'sais, c'est pas nécessairement une séance de fouillage de squelettes dans le placard, là, les élections, mais ça vire un peu trop souvent comme ça.
1: Peut-être que là, on le remarque plus, mais ça donne l'impression que c'est souvent ça, mais là, c'est plus. Là.
0: L'actualité récente, c'est ça. C'est beaucoup le passé des candidats qui retient l'attention plutôt que ce qu'ils ont à dire par rapport à où est-ce qu'on voit notre Québec pour les quatre prochaines années. On a jasé également de char avec Marc Bouchard, qui nous a raconté son périple en véhicule électrique au Nouveau-Brunswick. C'est pas évident. On se rend compte qu'au Québec, on est plutôt bien nanti en borne pour recharger les véhicules électriques, mais quand tu sors de la province, en tout cas au Nouveau-Brunswick, ça a été une drôle de péripétie pour l'ami Marc. D'ailleurs, il a fait ça au volant du Toyota CHR. C'est pas la voiture. Il y avait rien à reprocher à la voiture.
1: Rien du tout.
0: Plus au système pour gérer les bornes au Nouveau-Brunswick, qui est très différent d'au Québec. Ça a compliqué un petit peu ses déplacements. On a parlé également de sport avec Gilbert Delorme dans notre segment La Game. Brendan Gallagher, qui porte un chandail des Canucks de Vancouver. Ça fait drôle de pas le voir avec le CH sur le chest. Mais un, il a été très élogieux envers l'organisation. Et deux, on se pose la question, qui peut faire le rôle que Gallagher avait au sein de l'équipe dans les dernières années? Et Gilbert a plusieurs candidats. C'est une bonne nouvelle. Il y a plusieurs candidats pour faire la job que Gallagher faisait. Donc, on en a jasé ce matin dans notre segment La Game. Ça, puis ben d'autres affaires que vous allez trouver. Section en rattrapage sur les sites web de haut. Sinon, ben nous autres, demain, déjà une petite dernière à vous proposer dans l'Est du Québec avec nos 100 000 matins. Entre autres, demain, nouvelle chronique qu'on a vous proposer demain, 7h10. C'est un gars qui s'appelle Jean-François Dumas. Il est d'Influence Communication. Et Influence Communication, c'est une firme qui analyse ce qui se passe dans les médias chez nous et qu'est-ce qui retient le plus l'attention dans l'actualité. Alors, à chaque vendredi avec Jean-François, on va faire une espèce de bilan d'actualité. Qu'est-ce qui a été les nouvelles qui ont le plus fait jaser au Québec au cours de la dernière semaine?
1: En période électorale, on va être dans le jus.
0: Ah, j'en ai bien l'impression. aussi, Gilbert Denorme nous dévoile son alignement du Canadien de Montréal, ses trios, ses paires de défense, il met un can avant début, on s'en doute, là, mais il nous dévoile son alignement complet du Canadien de Montréal pour la prochaine saison. Alors, vous ratez pas ça dans notre segment La Game. Et d'ici là, ben, on vous souhaite de passer une belle journée, un bon jeudi malgré la grisaille sur l'Est du Québec avec Chuck qui s'occupe de vous pour le meilleur de la musique. C'est avant midi, avant l'arrivée de la RAC Gonzalez à compter de midi. Ici Mathieu Guimond, passez une mon juste de belle journée. On se retrouve demain pour la petite dernière de la semaine. Bye bye!

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2: Bon début de journée, déjà jeudi. Mon nom est Chuck, je m'installe sur le meilleur de la musique au travail. Après avoir eu bien du fun avec les 100 000 matins, on poursuit ça avec deux gars qui ont eu un gros, gros hit ensemble. Copilote, Jay Scott et Fouki. Mais on va les avoir séparément avec Bijou pour Fouki et Buzzé pour Jay Scott. Et on commence ça avec une belle chanson pour ceux qui sont peut-être pas tout à fait réveillés encore à cette heure-ci. C'est Wake Up, Imagine Dragons sur le meilleur de la musique.

déjà jeudi. Et je sais pas pourquoi, pour avoir habité dans plusieurs villes, plusieurs régions du Québec, jeudi, dans une soirée karaoké quelque part. Je sais pas pourquoi le jeudi, si tu pourrais amener du monde dans une soirée où il y en aurait moins normalement. Si t'as la réponse, dis-moi ça. Pourquoi les karaokés, c'est souvent le jeudi. Mais bref, tout ça pour dire que la tribu de Dana Mano s'en vient. Le temps d'écouter une toune typiquement de comédie romantique. I'll Be There For You de Rembrandt. C'est le meilleur, la musique à haut.

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1: Est-ce que t'es du genre à aimer les patins, là, les mémérages? Pas moi, ça, je dois le dire. Mais je suis pas au-dessus de ça à 100%, dans le sens que quand c'est des rumeurs de festivals, des rumeurs musicales sur des sorties d'albums, des artistes qui pourraient sortir une nouvelle chanson, là, par exemple, je suis preneur. Et quand j'ai vu hier que les rumeurs nous disaient que Coachella allait annoncer ses têtes d'affiche, là, j'ai tout de suite cliqué. Et là, j'ai vu que Tame Impala pourrait être dans les têtes d'affiche de Coachella en 2027. Et pourquoi c'est le fun? Mais souvent, ça vient avec de la nouvelle musique, une grosse tournée. Ce sera à surveiller. Absolument rien de confirmé, mais je serais bien content de voir Tame Impala en tête d'affiche de Coachella parce que ça rime en plus. Et il s'en vient avec Dracula.
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TikTok va prendre de plus en plus de place dans l'industrie musicale et je t'explique pourquoi. On connaît maintenant Temper City, mais avant 2026, il n'avait pas sorti un seul single et là, Self Aware est arrivé sur TikTok et on a fait vraiment une très bonne job de promotion parce qu'il y a 10,5 millions de personnes qui l'ont utilisé pour créer des vidéos sur la plateforme jusqu'à maintenant. La mise en marché a vraiment été bonne. On a créé des tendances avec des danses, avec des remixes improvisés et ça a fait une avalanche, là, un effet boule de neige et c'est devenu peut-être la plus grosse toune de l'été 2026. Le débat est encore là. Tant que la fin du travail n'est pas passée, on peut encore jaser de qu'est-ce qu'aura été la toune de l'été. Et il s'en vient Temper City dans les prochaines secondes à eau.

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3: Bon jeudi, les travaux de modernisation de l'hôpital, comprenant la construction d'une nouvelle urgence à Sept-Îles, ont démarré cette semaine. Le gouvernement a accordé le contrat à l'entreprise Pomerleau, qui s'installe sur le terrain de l'ancien hôtel de ville, pour coordonner le chantier. Rappelons que Québec investit près de 309 millions de dollars dans cette modernisation. Et puis, les élus de la ville de Sept-Îles ont visité lundi les installations de la Société ferroviaire et portuaire à Pointe-Noire pour prendre connaissance du projet Horizon 7 qui vise à doubler la capacité de manutention. Le maire Benoît Mettotte voit d'un très bon œil l'intention de la SFP Pointe-Noire d'investir 800 millions de dollars. Détails sur Mac.

venir le DJ québécois Mike Demero avec Nine in Paris. Et on aura Jeff Posé, le temps d'avoir Simple Plan, qui a eu un bel été, entre autres avec un show épique au Vance Warped Tour à Montréal. Et est-ce qu'il pourrait préparer la nouvelle musique bientôt? J'y crois quand même. Et est-ce que Simple Plan va rester dans leur son pop-punk où on pourrait se diriger comme bien d'autres artistes vers du new country? Pourquoi pas?

Même qu'ils ont une chanson qui a déjà frôlé, flirté avec le New Country, Just Around the Corner. J'imaginerais un album, peut-être pas complet, mais avec des chansons New Country, Rock et de Simple Plan. Ça pourrait être vraiment très, très bon. Je sais pas pourquoi j'ai eu ce flash-là ce matin. On les a avec Welcome to My Life sur le meilleur de la musique à haut.

0: L'incroyable Champagne Supernova de Oasis s'en vient en haut. Et on aura aussi une chanson qui retient énormément l'attention. Une montée fulgurante dans le Hit 15. Almost Monday qui sort son album maintenant dans environ une semaine, le 9 septembre pour être précis. Thank God It's Almost Monday va sortir avec bien sûr le single No More Regrets qui s'en vient sur le meilleur de la musique à haut.
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bonheur s'en vient. Est-ce que c'est le titre de la chanson de deux frères ou le Ben? À découvrir, mystère, plus tard, la réponse. Et on a aussi One Thing Right, The Marshmallow Kane Brown, ça s'en vient. Le temps de s'offrir le seul, l'unique Jean Leloup et la vallée des réputations sur le meilleur de la musique à Oklahoma.

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1: Le dernier single de Somber continue de bien performer, entre autres dans le Hit 15. Un très beau vidéoclip aussi. On peut y apercevoir la vedette du film Obsession qui a été un phénomène en 2026. L'actrice Indy Navarrete. Et en plus, Somber vient nous voir très bientôt au Québec dans à peu près une semaine, le 11 septembre, vendredi, pas demain, mais l'autre, au festival Phono du côté de Québec sur le site de l'Université Laval pour les vrais fans de Somber qui aimeraient se déplacer pour aller voir ce show-là. My Body Isn't Ready s'en vient à haut.
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8: Jeudi, les travaux de modernisation de l'hôpital, comprenant la construction d'une nouvelle urgence à cette île, ont démarré cette semaine. Le gouvernement a accordé le contrat à l'entreprise Pomerleau, qui s'installe sur le terrain de l'ancien hôtel de ville, pour coordonner le chantier. Rappelons que Québec investit près de 309 millions de dollars dans cette modernisation. Et puis, les élus de la ville de cette île ont visité lundi les installations de la société ferroviaire et portuaire à Pointe-Noire pour prendre connaissance du projet Horizon 7 qui vise à doubler la capacité de manutention. Le maire Benoît Mettotte voit d'un très bon œil l'intention de la SFP Pointe-Noire d'investir 800 millions de dollars. Détails sur macotenord.com.

0: Manque pas sur l'heure du lunch, Larac et Gonzalez. C'est bien commencé depuis le début de la semaine. Et là, on est jeudi. Et il y a déjà beaucoup de débats depuis le début de la semaine, tu sais. En début de semaine, on parlait quelle note qu'on donne à Kenji Hughes par la suite. Ben, on a parlé des contrats manquants à Bolduc et Jacky. Et justement, pendant Jacky, j'ai envie de savoir qu'est-ce que Georges pense de peut-être la possibilité de voir Arber Jacky signer et de jouer à l'attaque. Ça, j'imagine que ça va être abordé dans l'émission de ce midi. Et hier, Gonzo qui pensait que les Maple Leafs allaient faire les séries. Est-ce qu'il est complètement dans le champ ou bien ça pourrait faire du sens avec les changements à l'arrivée de Gavin McKenna? Bref, toutes des choses à discuter, j'imagine, ce midi dans la raquette Gonzalez. Pour l'instant, Chef Boozy s'en vient et Cargirl là-haut.
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0: tout pour moi sur le meilleur de la musique au travail. Je laisse la place à Lara et Gonzalez qui s'en vient dans les prochaines minutes. Et justement, on a la toune d'entrée du Canadien qui s'en vient, Fixio de Coldplay. Et une autre toune de circonstance, Passe-moi à Puck. Je peux dire, hey, un rêve d'adolescence que je passe la Puck à Georges Larac qui s'en vient dans les prochaines minutes. Avec les colocs, mon nom est Chuck, je te souhaite un très beau jeudi. Goodbye!
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2: Jeudi, les travaux de modernisation de l'hôpital comprenant la construction d'une nouvelle urgence à Sept-Îles ont démarré cette semaine. Le gouvernement a accordé le contrat à l'entreprise Pomerlo qui s'installe sur le terrain de l'ancien hôtel de ville pour coordonner le chantier. Rappelons que Québec investit près de 309 millions de dollars dans cette modernisation. Et puis, les élus de la ville de Sept-Îles ont visité lundi les installations de la Société ferroviaire et portuaire à Pointe-Noire pour prendre connaissance du projet Horizon 7 qui vise à doubler la capacité de manutention. Le maire Benoît Mettotte voit d'un très bon œil l'intention de la SFP Pointe-Noire d'investir 800 millions de dollars. Détails sur macotenord.com.

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3: Ah! 11h54.
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7: Bon jeudi 3 septembre, bienvenue dans Larac Gonzalez en ce magnifique jeudi, mais hein, tassez les nuages. Bonjour le soleil. Et nous voilà déjà le jeudi 3 septembre. Comment ça va, mon Ben?
8: Ça va très bien. Très bien. Ouais.
7: Comment ça se passe, les deux shows back-à-back comme ça?
8: Ben, écoute, je te dirais que 4 heures en direct à la radio au lieu de 6.
7: T'es habitué.
8: Ça va, ça. Bon, là, j'assimile plusieurs autres tâches. Le disque dur de monsieur surchauffe un brin. Mais ça va très bien. Honnêtement, j'aime beaucoup ce qui est en train de se passer.
7: Bon, t'es un gars matinal, de toute façon.
8: Je dois t'avouer, par contre, que. Un petit pincement au cœur aujourd'hui.
7: Oh!
8: Je sais pas si t'as remarqué dans la station, il y a des autocollants orange un peu partout sur certains meubles. T'as pas remarqué
7: non,
8: ça?
7: Pas du tout.
8: OK, dans la salle des animateurs, peut-être pas. Mais si tu vas plus vers la salle des ventes,
7: okay.
8: Et
7: c'est
8: les meubles du côté de l'administration, non, ça, ce sont des meubles qui ne vont pas suivre jusqu'à Saint-Lambert, qui vont rester ici. Et quelle ne fut pas ma surprise de voir un autocollant orange sur R2-D2.
7: Ah!
8: Sérieusement, là,
7: arrête.
8: Ça m'a vraiment fait un pincement au cœur.
7: Est-ce qu'il est dans les inclusions? Est-ce qu'on est à location aussi, de toute façon?
8: Il n'est pas inclus dans le déménagement.
7: On le ramasse, là?
8: Je sais pas. Il faut faire quelque chose. Parce qu'il nous a sauvé le derrière à maintes reprises. D'ailleurs, je lui ai posé la question à savoir comment il se sentait d'être abandonné comme ça. Il m'a répondu ceci.
7: Alors, moi je fais... Je te garantis une chose. Je le mets dans mon charme.
8: Je le laisse pas
7: laissé
8: ici.
7: Derrière. Pour les gens qui se posent la question, parce que c'est dans une première semaine sur le réseau O, on vous salue un
8: Bonjour!
7: Peu partout au Québec, OK? La raison pour laquelle, et quand on fait référence à R2-D2, je ne sais pas si on va le voir, c'est ceux qui sont sur YouTube, j'imagine que oui.
8: Ah, il voit.
7: Je vais me tasser.
8: Avec ton micro, il voit. Sur YouTube, on le voit.
7: C'est la petite bébête qui est en arrière de moi. C'est un air climatisé sur pattes. Ici, sur le studio, dans le studio de la rue Laurier, il fait à peu près 42 degrés sans humidex au mois d'avril et au mois de mars. Mais pas au mois de mars et au mois d'avril. Vous aurez compris l'ordre dans lequel je l'ai dit. Il y avait une, tu sais, c'est important. Il fait 42 degrés en permanence. Donc, on a tout le temps R2-D2 qui nous pousse de l'air dans le studio pour essayer qu'on puisse survivre à une émission de radio.
8: Voilà.
7: Et lui, il fait pas le chemin.
8: Non, il fait pas le chemin. Tu regarderas, le vois-tu, l'autocollant orange sur lui?
7: Ouais,
8: c'est sérieusement, c'est un peu cave, là. Je charrie même pas. Ça m'a vraiment fait un pincement. Ça fait des années que R2-D2 nous sauve les faux-founes.
7: OK, mais moi, je me mets là-dessus. Merci, Ben. Les vraies affaires.
8: Faut se mettre là-dessus. Les vraies affaires.
7: D'ailleurs, toute la communauté est derrière R2-D2 en disant « c'est pas vrai ».
8: C'est ça.
7: Que vous allez le laisser ici. J'imagine que de toute façon, à Saint-Lambert, il doit y avoir air climatisé central. Là.
8: Oui, oui, c'est pas le même genre de concept. Là. On s'en va dans des vrais studios.
7: Tu le sens tout de suite que c'est différent, exactement. Mais ne serait-ce qu'un artefact qu'on devrait mettre dans nos studios de podcast.
8: Il faut lui rendre hommage. Oui, oui, absolument.
7: T'sais, dans le gros blitz, là, on devrait commencer l'année avec R2-D2 à
8: tout
7: nos côtés, mettre une casquette de football, il faire qu'une coupe de pique.
8: Ah non,
7: pis,
8: on le laisse pas ici. Moi, je le laisse.
7: Je suis d'accord.
8: Non, interdit.
7: On se met là-dessus.
8: OK, on se met là-dessus.
7: Merci, Ben, pour l'information. Je n'avais pas vu passer ces étiquettes.
8: Important.
7: Et je suis très triste.
8: Ouais.
7: Vous aurez compris que notre ami Georges Larac n'est pas avec nous aujourd'hui, mais
8: arrête
7: il sera.
8: Ben,
7: je te dis, Georges, t'es pas là, t'es en plein meeting de toute façon. Il va être avec nous à compter de 13 heures, par contre.
8: Mais si vous voulez qu'il soit là, il peut être là.
9: Ouais!
7: J'aimerais ça. Pour recevoir une boîte de chandail dans les prochains instants, faire tirer une couche, puis...
0: En tout cas, arrête de niaiser.
7: Je sais, ben on aime ça quand il niaise de toute façon. Il est à Washington pour le programme d'orientation des joueurs de la Ligue nationale de hockey. Vous le savez, chaque année, il en parle. Donc, à compter de 13h, il pourra nous parler de ce meeting qu'il a chaque année du côté de Washington. Oui. Il sera avec nous à 13h, puis demain, il va être par Zoom aussi.
8: Oui, oui, demain, il est là toute l'émission.
7: Toute l'émission.
8: À compter de 13h aujourd'hui.
7: Exact. David Etegui va être avec nous un peu plus tôt aujourd'hui. Vu que Georges débarque à 13h, on a remanié un petit peu le pacing et l'ordre dans l'émission. Donc, pour les gens qui vont découvrir David Etegui, c'est un ami de longue date.
8: Ouais.
7: Un gars qui est très bien branché aussi aux quatre coins de la Ligue nationale de hockey. Un gars qui était agent avant. Et qui a tout le temps de la bonne information puis une super toujours analyse également, David. Alors, il sera avec nous à compter de 2015 et il va être avec nous pour un bon bloc parce qu'on va revenir sur les dossiers chauds du Canadien de Montréal au cours de l'été, ce qui est en train de se dessiner également. Je veux dire, David, on le sait, c'est un gars, c'est un agent. Donc, le contrat de Jack Eye, le contrat de Bolduc, on va parler possiblement du contrat de McCarr et ce qui est arrivé avec Carlson puis avec tous les contrats et l'explosion des salaires dans la Ligue nationale de hockey. Fait que c'est une première discussion avec lui. C'était sa fête en plus cette semaine. C'était quand? C'était lundi. On lui a souhaité bonne fête.
8: On lui a même chanté
7: bonne fête comme ça. Alors, il va être avec nous plus tard. Également, Oli Brett qui va être avec nous autour de 13h20. Première apparition pour Oli. Lui aussi, c'est un autre classique dans notre émission.
8: Je l'ai adoré cet été.
7: Ben oui.
8: Je l'ai adoré avec la Coupe du Monde. Il y a plusieurs. Notre chum Sid Foreau également qui a fait un excellent travail. Claudine Douville. On pourrait tous et toutes les nommer. Mais je suis content de retrouver Oli aujourd'hui.
7: Oli, c'est un autre classique.
8: Un grand classique.
7: Un grand cru. Ben, il y a beaucoup de stock dans le monde du sport. Puis là, il est midi. J'ai pas le goût de partir en peur. Mais Max était là hier. Max Truman.
8: Oui.
7: Et il a parlé de Caden Goulet. Puis là, je sais pas si tu as vu passer des images aujourd'hui. Tu sais, il était vraiment tracksuit. En mardi, en entraînement, je commence à avoir de la misère dans la temporalité. C'est la première semaine complète. Là, mais mardi, ouais, il était en tracksuit. Hier, il était pas sur la glace. Et aujourd'hui, il n'est pas sur la glace non plus, mais il est à Brossard. Là, c'est là où j'ai un petit. Au début, je me disais, ah, il était vraiment tracksuit le premier jour. Peut-être qu'il avait pas son stock. Peut-être qu'il avait pas quelque chose. Mais là, de pas le voir sur la glace pendant deux jours quand tous les autres sont sur la glace. Mais dis pourquoi? C'est plus ça.
8: Ouais, pourquoi? Alors,
7: je ne panique pas.
8: Non, pas de panique, là.
7: Mais je ne fais que relayer l'information des gens qui sont là-bas sur place. Entre autres, Pat Guillet, dans les coulisses, qui est là-bas, puis qui nous fait des petits comptes rendus, mm-hmm. des joueurs qui sont sur la glace. Puis, tu sais, on parle pas de performance ou rien, ou de trio, là. C'est rien de ça, là. C'est juste les joueurs du Canadien qui sont sur la glace. Martin Saint-Louis était là aujourd'hui aussi, surveillait son groupe. Il n'y a rien de fait sous la gouverne du Canadien, parce que s'ils sont encore indépendants, là, le tournoi de golf, c'est seulement le 14 septembre prochain. Mais reste que Caden Goulet va être un morceau très important pour le Canadien de Montréal cette année. On n'est pas allé chercher de défenseur non plus. Alors, tu sais, on connaît l'historique des blessures. Georges nous a dit qu'il y avait eu un été d'entraînement impeccable et irréprochable. Ça, pour l'effort, on n'a jamais eu de doute sur Caden Goulet. Ce gars-là, c'est un monstre. Non. C'est un gars qui remplit, on le disait. C'est un des défenseurs les plus complets chez le Canadien de Montréal. Son problème, c'est la santé. Alors, on espère et on se croise les doigts parce que ce serait... tu sais, le Canadien a joué sans Caden Goulet. Le Canadien a été capable de se débrouiller sans Caden Goulet. Mais cette année, pour moi, c'était une saison très importante. Très importante pour lui. Alors, on surveille le dossier Caden Goulet.
8: Il y a des athlètes comme ça hein, qui nous intriguent toujours au niveau de leur état de santé.
7: Mais il y en a des fragiles, Ben.
8: Ouais, je sais.
7: On parle souvent de Kirby Doc, c'est la même affaire. Là,
8: même affaire.
7: On en a vu au cours des années. Là, je veux dire, chaque génération de joueurs ont leur...
8: Fragile, malchanceux, mélange les deux, c'est quoi?
7: Des fois, mélange les deux. Ouais. Rhinebacker.
8: Ah, oh, Rhinebacker.
7: Le problème là-dedans, c'est que les Canadiens les collectionnent depuis une couple d'années. Là,
8: ouais.
7: T'as eu Goulet, t'as eu Doc, t'as eu Rhinebacker, t'as eu Lainé. T'en as eu une coupe quand même chez le Canadien de Montréal. Lainé est parti, d'ailleurs, sans contrat. Je vous écoutais de tantôt.
8: Il n'y a personne qui est intéressé.
7: Ben, c'est normal. Là.
8: Non, mais je veux dire, ce gars-là...
7: Ben, il y a des gens qui ont été intéressés. Il y a des gens qui ont eu des pourparlers. On a entendu quelques équipes dans l'entre-saison. Là, tu sais, mais il n'y a personne qui a fait une offre en bonne et due forme.
8: Ben, ça parle pareil. Hein?
7: Ben,
8: ce gars-là n'a plus de valeur.
7: Bon, mais Ben,
8: je sais bien.
7: T'es blessé à répétition.
8: Je sais bien.
7: Il s'est fait chasser de quelques équipes. Puis Après, es-tu capable de jouer à 5 contre 5? C'est une ligue qui est rapide maintenant aussi. Ouais. Puis je pense pas qu'il va commander un gros salaire si jamais il reçoit un appel ou quelqu'un.
8: Est-ce qu'il a manqué de bateau, ce gars-là, au niveau de sa carrière?
7: Ben, je sais pas. Je dis pas manqué de bateau parce qu'il était quand même assez productif en début de carrière.
8: On aurait pu avoir une carrière plus
7: complètement, ben oui, complètement différente.
8: Plus longue. Hein?
7: Complètement différente. Mais tu sais, les enjeux de santé mentale également, physique, on fait en sorte
8: c'est
7: que, tu sais.
8: C'est bien ça.
7: C'est pas tous les joueurs. Le regarde encore, tu sais, Victor Hedman, cet été, qui sort et qui explique un petit peu ses problèmes d'anxiété, tu sais. Quand t'entends Victor Hedman parler de ses problèmes de santé mentale, tu te dis, le gars a gagné. Le gars est un monstre. C'est un gars qui peut jouer, ben, plus aujourd'hui, mais qui a pu jouer presque de 30 minutes par match. Puis il sort en tant que vétéran, puis il parle de la pression.
8: En tant que vétéran.
7: Ça veut pas dire que parce que t'as vécu avec cette pression-là, mettons, de 18 à 30 quelques, qu'à 33 ou 34 ou 35, tu vas pas frapper un mur, puis l'anxiété va te gruger différemment, tu sais. L'anxiété, c'est une bébite que tu peux pas apprivoiser pour la vie. Des fois, elle vient te chercher. Moi, les troubles anxieux, on connaît ça un petit peu.
8: Oui, on connaît ça.
7: Fait que des fois, tu peux être correct pendant 8 ans, 9 ans, là. Puis après, elle vient te taper sur l'épaule, puis elle vient s'infiltrer.
8: Elle revient.
7: Ça,
8: ouais. Fait que... Hey, dans les années 60-70, l'anxiété, ça existait. On va dire, c'est pas nouveau, ça. C'est juste qu'on l'a ciblé à un moment donné. On a dit, OK, ça, c'est de l'anxiété.
7: On a mis un mot là-dessus.
8: Mais je veux dire, les joueurs qui aussi souffraient d'anxiété dans ces années-là, ils n'y avait aucune ressource, il n'y avait rien.
7: Fumer une smoke, c'était fini. Là. Ou trois, là.
8: Entre deux périodes.
7: Va te calmer entre deux périodes, va fumer une smoke dans le corridor. On est correct. Ouais, on repart. Bois une bière, là.
8: Cale une bière.
7: Cale une bière.
8: Deux tapons et une bière pour les régler.
7: Oui, on est bien correct. On va en griller, on devrait être correct. Salutations à Bruno. Fais attention, Bruno. Prends pas ce qu'on vient de dire également. Les Jays, bien.
8: Ben écoute, Vlad l'a sacré l'autre bord hier.
7: Fait du bien, ça.
8: Hey, Saint-Étoile. Quelle saison de misère cette année pour Vlad, pareil.
7: Ben pour les Jays aussi.
8: Pour les Jays aussi. Mais là, ils sont de retour. Ils sont à un match et demi d'une place en série. Les Orioles sont à un match et demi.
7: Ouais, mais et... là, les Orioles ont perdu au moins. Ils viennent d'en coller deux. Là, la bonne nouvelle, c'est que tu joues les Guardians. Fait que là, t'as ton sort entre les mains. Là. T'es à un match et demi, tu joues les Guardians. Let's go, là.
8: Let's go! Puis la fin de semaine prochaine, avec les amis de chez Voyage Andron, je m'en vais à Toronto.
7: Oh, nice!
8: Une série contre les Orioles.
7: En plus.
8: Hey, ça va être le fun, ça.
7: Moi, j'les aime, les Orioles.
8: Pas moi.
7: Je sais pas pourquoi.
8: Moi, j'aime bien les Jays. Un petit faible.
7: Ah, c'est moi, je les aime pas.
8: Je sais que tu les aimes pas.
7: Je sais que je les aime pas.
8: Mais moi, je les aime bien. C'est...
7: J'aime Vlad. J'aime suivre les activités. Je comprends que les gens...
8: Alejandro Kirk.
7: Sympathique. Boy sympathique,
8: un mois d'août du tonnerre.
7: Aussi.
8: 350
7: aussi.
8: De moyenne ou à peu près au bâton.
7: Mais je trouve ça triste de voir que cette année, dans le baseball majeur, pour faire une petite parenthèse sur le baseball, on va en profiter, qu'il y a plein de clubs qui jouent même pas pour 500 et qui soient dans la course pour une place en série.
8: C'est spécial, c'est vrai.
7: Ça, honnêtement, là, je trouve ça bien moyen, pour rester poli. Les Jays ont eu une saison à oublier. Ils sont 69-71 puis sont à un match et demi d'une place en série. Même chose pour les Orioles. Même chose pour les Rangers du Texas. Tu vas de l'autre bord, ça a la même affaire avec des clubs comme les Marlins ou les Cards ou même les Pirates. Bon, les Pirates, il se fait tard, là, mais tu sais, je veux dire, les Mariners jouent pour 471 puis sont à 4 matchs et demi.
8: Ben, je sais bien, c'est une bizarre saison. Il y a des saisons de même.
7: Je sais, c'est comme ça cette année dans le baseball majeur. Et il n'y en a pas de problème. Les gens nous demandent, on va aller où? On ne le sait pas encore, OK?
8: On va aller où, quoi?
7: Non, tu parles de Voyage Gendron, ils nous parlent de

0: Mais ça, fallait que tu y penses avant de tomber en amour avec ce club-là, là.
1: Ah, non,
0: comment je vais aller
1: pas.
0: Les voir, non?
1: Ça me dérange pas.
0: Parce que moi, j'y ai pensé avant de tomber en amour avec les Eagles.
1: Je m'ennuie de Philadelphie, par exemple.
0: Ah, tu veux?
1: Je m'ennuie de Philadelphie parce que je suis encore beaucoup de comptes de bouffe sur Philadelphie. Et je vois passer plein de nouvelles places de pizza et de cheesesteak qui m'attirent et qui m'allument grandement. Fait que je me dis qu'un petit voyage à Philadelphie pourrait être le fun cet automne.
0: Ouais, Philly, c'est le fun.
1: Mais ouais, allez-y, là. Allez-y par suggestion, là. Les gens qui sont sur le chat, sur la messagerie. Si vous aviez à choisir une ville cet automne, vous iriez où et pourquoi? C'est vrai, Ben, cet automne? T'as pas, Philly est pas là, Toronto est pas là. Tu l'as déjà visité. Trouve-moi une nouvelle ville.
0: Philly n'est pas là, Toronto n'est pas là. Ben écoute, parce que je t'aime beaucoup, je t'aime d'amour, j'irai à Cincinnati.
1: Arrête. Ben non, tu viendrais avec moi, mais on n'aurait pas de plaisir dans cette ville-là, d'après
0: moi. Ben, moi, je pense que dans toutes les villes du monde, même à Winnipeg, il y a moyen de t'amuser.
1: Ah ouais,
0: tu sais, je sais que Winnipeg, il roule les trottoirs à 6 heures le soir.
1: Ben, Winnipeg, on n'ira pas, je te dis tout.
0: Non, non, je le sais.
1: On n'ira pas.
0: Mais dans chaque ville, il y a un endroit le fun. Je veux dire, il y a un petit pub le fun où tu peux aller rigoler,
1: je sais, mais pourquoi,
0: bien manger.
1: Pourquoi gaspiller un voyage dans ta vie à Winnipeg quand tu peux aller ailleurs dans le monde?
0: J'irai jamais à Winnipeg, mais merci. Cincinnati, d'après moi, il y a des endroits cool à visiter là.
1: Je pense, ben, moi, je regarde la série Quarterback là, sur Netflix. Ouais. Je sais pas si vous l'avez regardé. J'imagine là, pour les fans de football, puis même pour les fans qui sont pas fans de football, c'est une série documentaire qui est très cool, là, ben, où on suit différents carrières. Là.
0: L'envers du sport. Là,
1: exact. Puis, hey, on en apprend des choses dans Quarterback.
0: Vince Young, le plus récent que j'ai vu.
1: Ouais, ça avec.
0: Aïe, aïe, aïe, aïe, aïe. Je me souviens très bien de ce Rose Bowl-là, moi.
1: Ça, c'est un match classique. Matt Leonard contre Vince Young.
0: Ah!
1: Texas contre USC. Moi, je suis un grand fan de Reggie Bush. Fait que USC, j'adorais.
0: Peux-tu croire que ce match-là, là, j'étais avec Fonfon, Serge Fontaine, pour ne pas le nommer. Il n'a pas vu à la fin de la game. Trop pacté.
1: Bon. Salutations, Serge. Salutations, Serge. Mais ça aussi, c'est un bon docu. Mais
0: très bon.
1: Honnêtement, là, on, dans la dernière saison de Quarterback, là, on suit Baker Mayfield, on suit Cam Ward, on suit Joe Flacco, on suit Jaden Daniels également. Puis on en apprend beaucoup sur le métier de corps arrière. Écoutez, on voit les employés qui préparent les ballons pour le corps arrière. On comprend qu'est-ce qu'ils entendent dans leurs oreilles.
0: Ah,
1: souvent,
0: bon.
1: Le signal qui coupe.
0: C'est bon.
1: Pour l'envers du décor, là, c'est magnifique.
0: Ouais.
1: Puis vous n'êtes pas obligé d'être un maniaque de la NFL. Si vous voulez découvrir sur la vie de tous les jours des athlètes, c'est bonne série.
0: Vraiment.
1: Là, et d'ailleurs, on parle de Cincinnati parce qu'on voit dans la saison Joe Flacco qui déménage de Cleveland à Cincinnati. De voir l'amour du sport d'un gars dans la quarantaine qui déménage, qui a quoi, 5 enfants à la maison avec sa femme, puis qui s'en va à Cincinnati, qu'il habite là-bas seul. Puis tu vois, il parle de trouver des restaurants dans la ville, puis il s'en va souvent au resto tout seul. Il s'assoit au bar, puis il mange. Fait qu'il dit,
0: c'est personne qui le dérange.
1: Ben, il le dérange. Les gens, ils parlent un petit peu, mais tu sais, sa famille a pas suivi. Les gars dans l'équipe, ils ont tous 23, 25, 27. Tu sais, lui, il était 42, puis il se clame une petite pizza au bar, assis dans un pub à Cincinnati.
0: Ben oui.
1: Tu sais? Fait que j'ai trouvé ça un petit peu sympathique, la ville de Cincinnati,
0: bon.
1: À travers cette façon.
0: J'irai là avec toi, moi.
1: Merci.
0: Et
1: ben.
0: Quelques auditeurs.
1: Moi aussi. Bon. On va parler de contrat du Canadien de Montréal aujourd'hui, parce qu'on en a glissé un mot. Cette semaine, et je suis curieux de savoir, vous en pensez quoi? J'ai eu la discussion avec plusieurs amis durant l'été, avec plusieurs partisans également du Canadien de Montréal, plusieurs auditeurs aussi, qui nous apostrophent comme ça dans la rue, Ben, et qu'on salue. On aime toujours vous parler comme ça quand on vous rencontre. Le Canadien de Montréal a un échiquier salarial particulier et une hiérarchie salariale qui a été installée. Vous le savez, ça part avec le capitaine, Cole Caulfield, Slaff, le Hudson a embarqué là-dedans, et même Demidov a embarqué avec le contrat estival, puis on a tous applaudi, on s'est tous levés. Dobson est là-dedans aussi, et là, tout le monde est signé. Le noyau dur est signé à long terme. Kent Hughes et Jeff Gorton ont fait des miracles. Quand on voit Leo Carlson à 18 millions, puis les Connor Bedard, puis les Fantilli qui s'en viennent, on se dit Demidov à 9 millions, t'imagines-tu dans une couple d'années?
0: Mm-hmm.
1: C'est incroyable. Par contre, la question que j'ai pour vous aujourd'hui, puis c'est une réflexion, là, puis on discutera tout ça à 13h, est-ce que cette hiérarchie salariale et les contrats favorables chez le Canadien de Montréal, compte tenu du marché actuel, est-ce que c'est en train de nuire au Canadien de Montréal? Et je m'explique. Si un joueur de 15 millions débarque dans le vestiaire, comment les joueurs vont réagir?
0: Mm-hmm.
1: Est-ce que Demidov va se virer de bord puis va dire

0: dire, hey, moi j'ai décidé d'embarquer puis j'ai signé 8 ans. Vous autres, vous vous revirez de bord puis vous vous ramenez un gars à 15 millions. Je dis pas que ça va arriver. C'est juste que, présentement, moi, c'est une de mes hypothèses quant à l'explication de pourquoi il n'y a pas de joueur qui est entré dans le top 6 cette année.
1: Moi, je pense, Steph, là, que c'est drette ça.
0: Ta liste de candidats
1: c'est drette ça. Ben oui.
0: T'sais, on a parlé de Matthew Nyes. Matthew Nyes est signé à long terme, contrat favorable, parfait, il rentre, c'est un jeune vétéran, pas un jeune vétéran, c'est un jeune avec qui je dis vétéran parce qu'il est signé à long terme. Là. Vous comprenez? C'est un jeune joueur. Mason McTavish, un gars qui était signé à 7 millions pour encore 5 ans, aurait fité là-dedans. Un gars comme Robert Thomas aurait fité également parce qu'il est encore signé. Quand les joueurs ont des contrats existants de 7, 8 millions, 9 millions à la limite, là. Je ne dis pas que le Canadien de Montréal n'aura jamais de joueur de 10 millions. Au contraire, là, le prochain, c'est lui qui va frapper le 10. Absolument. On parle des fois de Marchenko. Si Marchenko débarquait ici, il y aura un contrat de d'au-dessus de 10 millions. Puis, il va y en avoir chez le Canadien. Je ne dis pas qu'il n'y en aura pas. Je dis juste que avant de signer Demidov, tu pouvais pas aller chercher ou signer un gars à 15 millions. Parce que Demidov aurait dit, ben là, attends un peu, ça marche plus. Là. Tu rentres un gars à 15, moi, je peux pas faire 9 non plus.
1: Tout à fait.
0: Alors, c'est du cas par cas, mais je trouve que cet été, peut-être que le Canadien a été limité quant aux différents candidats qui étaient approchables. Et ça devient aussi uniquement par voie de transaction. Parce que tu vas pas aller signer un joueur autonome. Puis souvent, les UFA, de toute façon, approchent la trentaine. Fait que tu vas pas t'accrocher avec un gars comme ça pour 7 ans. Alors, les salaires qui explosent maintenant, est-ce qu'il est temps de passer à autre chose chez le Canadien de Montréal, puis on est correct pour faire rentrer un gars de 12, 13, 14 millions?
1: Pas certain, moi.
0: On va en parler à 13h.
1: J'ai hâte de vous entendre.
0: On va parler à 13h. Hey, avant d'aller en pause, un petit clin d'œil à mes amis, à mon ancienne famille. 40 ans hier pour Musique Plus.
1: Aïe, aïe, aïe.
0: C'était le 2 septembre 1986. L'ouverture, hey man, 86, l'ouverture de Musique Plus, ma première famille médiatique. J'y ai passé, comme on disait plutôt cette semaine, on en a glissé un mot, là, à peu près une dizaine d'années, là, à Musique Plus, qui a été mon école formatrice médiatique, où j'ai à peu
1: ça a commencé là pour toi.
0: Porté tous les chapeaux. Et c'est encore aujourd'hui des gens que j'ai dans ma vie. Là, je veux dire, je suis allé au Vans Warped Tour il y a une couple de semaines. Et tu sais, Reg Laplanche, puis Shelly est venu en fin de il y a une couple de semaines à la maison aussi. C'est une famille, Musique Plus. Et je voulais quand même, je sais que juste en mentionnant cette marque-là, qui est de retour d'ailleurs, ils ont fait une chaîne TikTok. Là.
1: Ils ont fait une chaîne TikTok. Ouais. Moi, j'ai vu le show cet été. Génération Musique Plus.
0: Ouais, avec Paul.
1: Avec Paul. Moi, on salue chum Paul.
0: Moi, invité Paul. J'étais en Europe, malheureusement. J'ai pas pu y aller, mais.
1: Je suis allé, moi. Puis... Paul, Geneviève et tout ça. Écoute, les souvenirs qui ont ressurgi, là, c'était de toute beauté. Un bon spectacle, plein d'énergie. Alors, salutations, Paul, Geneviève et toute l'équipe, là, dans ce show-là. Je pense que la tournée se poursuit encore, là.
0: Bon, j'essaie d'attraper une date si ça continue. Ah, je pensais que c'était terminé, malheureusement. Mais juste une petite salutation à toute cette gang-là. Et je sais que pour des gens qui entendent ça, ben, ça remémore aussi, ça amène plein de beaux souvenirs. L'époque, ou les époques, je devrais dire, Musique Plus. Alors, 40 ans hier pour cette marque qui est Musique Plus. On va aller en pause là-dessus. Merci d'avoir choisi BPM Sport. Merci d'avoir choisi aussi les stations O pour l'ensemble du réseau aussi. On va aller en pause et au retour dans 2 minutes. Notre ami David Etegui débarque dans le show.
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3: Ah, je veux le dire, on a une bonne idée. On tient quelque chose, d'après moi. R2D2 va possiblement être sauvé. Et je ne vous parle pas juste de R2D2. Et vous pourriez peut-être y participer.
4: Peut-être.
3: J'ai eu une idée de fou pendant la pause.
4: De là. Fou.
3: Je me mets là-dessus. On lui a souhaité bonne fête à l'émission plus tôt cette semaine. On est content de le retrouver. David Etegui, comment ça va, David?
4: Salut, David.
5: Merci. Comment ça va, les boys? Je suis content de vous retrouver.
3: Ben, écoute, on est content. Le plaisir est le nôtre, David, de te retrouver comme ça. Surtout, t'as passé un bel été?
5: Spectaculaire, les amis. Spectaculaire.
3: Comment? Comment ne pas bien aller quand David te dit qu'il a passé un été spectaculaire? Il y a des gens qui passaient sûrement une mauvaise journée, David, et qui t'ont entendu dire ça puis qui se disent « Je vire de bord. Ma journée sera spectaculaire. »
4: Absolument.
3: J'aime ta façon de penser.
5: Et je vous le souhaite à tous, les amis.
3: Ah, c'est bien ça, David. David, revenons sur l'été du Canadien de Montréal parce qu'on a du pain sur la planche et des sujets en masse. On a fait l'exercice plus tôt cette semaine. Je suis curieux de t'entendre là-dessus. Si tu avais à donner ta note sur 10 pour le travail accompli par Jeff Gorton et Kent Hughes durant l'été, ce serait quoi? Pour te donner une idée, Georges a donné un 9, j'ai donné un 7.
5: Ben, je vais y aller avec toi, Stéphane. C'est 7 sur 10, à mon avis. Et la réalité, elle est que, bon, c'est un été pragmatique quand même, mais qui nous laisse sur notre faim. Et je pense que c'est réellement... Un été d'apprentissage pour Kent Hughes. La raison pourquoi je dis ça, c'est parce qu'il a élevé les attentes des amateurs à la date limite des transactions en disant j'ai travaillé sur quelque chose de gros, on va revisiter ça cet été. Il a constamment dit on va essayer. Puis je pense qu'il a élevé les attentes quand on rajoute ça, on additionne ça à la belle performance des Canadiens pendant les séries éliminatoires. Ça fait en sorte que les gens ont eu des attentes très élevées. Et malheureusement, forcé d'admettre que Hughes et Gorton, ce sont des gars qui n'agissent pas de manière impulsive. Donc, ils vont pas vendre le futur de l'équipe. Ils vont pas trop payer. Ils vont payer, mais je pense pas qu'ils vont trop payer. Et ça prend un partenaire qui danse avec eux. Sauf que pourquoi 7? Parce que les amis, c'est à Montréal, on est mieux placé que tout le monde. On a vécu l'ère Marc Bergevin, et Marc, c'est quelqu'un que j'apprécie beaucoup. J'ai eu l'opportunité de négocier avec lui dans ma carrière. Mais je vous dirais comme quoi, pendant 10 ans, on a entendu... C'est très difficile d'aller chercher un joueur de centre. Ça prend 2 pour danser. C'est pas possible d'en trouver. On a toujours entendu des raisons pendant 10 ans. Et ça, malheureusement, ça a coûté le prime d'un Piqué Subban, d'un Carey Price, d'un Max Pacioretty, qui a fait en sorte qu'il n'a jamais été capable, comme DG, de trouver le joueur qui manque. Et je pense que malheureusement, on ne veut pas revivre ça. Je ne dis pas du tout la même administration, mais c'est quelque chose qu'on a entendu tellement longtemps à Montréal. À un moment donné, tu es un DG et tu dois trouver le moyen de faire que ça débloque et d'aller chercher le joueur que tu as besoin. Tu n'as pas le choix. Je pense que c'est un peu...
3: C'est une bonne note quand même, 7, David. Puis tu sais, moi, la raison pour laquelle je donnais 7 aussi, c'est que la signature de Demidov est clé aussi dans l'été du Canadien de Montréal. Puis ça a été une signature juste un petit peu avant l'explosion des salaires. Ça va aider grandement le Canadien de Montréal.
5: Ouais. Je pense qu'ils ont été chanceux, Stéphane, parce que Manstein, Dan, s'il aurait vu le 18 millions en Carson juste par la suite, là, il n'aurait jamais signé à 9, je vous le dis tout de suite. Ben c'est pas parce qu'il voulait faire un cadeau au Canadien. Parce qu'il s'attendait à ce que ce soit moins cher que la valeur réelle, mais pas la moitié de la valeur réelle.
3: Ça, c'est sûr. Ça, c'est un grand coup. T'en as parlé au passage. Il n'y a pas eu de deuxième joueur de centre qui débarque à Montréal encore. Encore cette année, ça fait 2 ans qu'on attend le deuxième joueur de centre. Est-ce que tu es étonné de voir qu'il n'y en a pas eu? Et en gros, tu as parlé un petit peu des espoirs. C'est que le Canadien de Montréal a sûrement pas voulu sacrifier le prix exigé pour certains joueurs dans différents pourparlers aux quatre coins de la Ligue.
5: Oui, puis il va falloir qu'ils fassent. La réalité, je ne suis pas surpris qu'ils ne l'ont pas fait. Pourquoi? Premièrement, on a vu dans la Ligue nationale, Stéphane, cet été, on n'a pas vraiment eu un gros mouvement de joueurs de centre de haute qualité. On a parlé de Larkin, on a parlé de toutes sortes de joueurs, mais en bout de ligne, à part, à mon avis, de Mason McTavish, qui, à mon avis, valait réellement la peine d'être observé de proche comme option pour les Canadiens, je ne vois pas vraiment des gros noms qui ont été transigés, qui ont fait en sorte qu'on peut dire que les Canadiens ont manqué le bateau. Par ailleurs, je me dis qu'il faut créer ces opportunités. Les Canadiens, c'est clair qu'ils ne veulent pas surpayer, c'est clair. Et quand Kent dit on est prêt à surpayer, moi je pense que c'est pas tout à fait vrai. Je pense qu'il veut payer un juste prix, peut-être un peu plus élevé, mais pas trop. Deuxièmement, on voit que les Canadiens veulent plus des projets à l'attaque. OK, ça c'est clair, parce qu'ils n'ont pas été pour McTavish. Moi, je pense que McTavish, c'est une valeur beaucoup plus sûre que Dak, et ils n'ont pas voulu le faire. Et puis deux choix dans le milieu de ronde, là, comprendre que ça vaut un choix numéro 10, le premier ronde. Et les Canadiens avaient amplement les outils pour aller chercher McTavish et auraient vraiment voulu l'avoir. C'est clair pour moi que les projets, pour eux, c'est une valeur sûre qu'ils veulent. Donc, en bout de ligne, surpris, non. Et on est un peu où on en est aujourd'hui par rapport à ça.
3: On parlera de la suite des choses pour le Canadien de Montréal un peu plus tard. Mais entre-temps, la situation des gardiens de but, ça aussi, c'est un autre dossier qu'on surveillait. Bon, Brendan Gallagher, on a été capable d'exposer son souhait pour retourner à la maison pour lui. Mais Sam Montembeault est encore là. Est-ce qu'on va avoir droit à un ménage à trois selon toi? Ou sinon,
5: non.
3: J'en parlais cette semaine, on va le garder pendant le camp. Je dis pas qu'on espère ou qu'on souhaite une blessure à personne, mais tu le sais, pendant le camp, souvent, il y a des blessures. Il y a peut-être une équipe qui va perdre un gardien de but et c'est là qu'une porte va s'ouvrir.
5: Moi, je pense, Stéphane, qu'en réalité, les Canadiens se sont fait dire « Vous voulez nous donner Montembeault, ça va vous coûter telle et telle et telle affaire. » Ils n'ont pas aimé ça. Parce que c'est des brokers. Get Hughes puis Gorton. C'est qu'en réalité, là, pour moi, ils se sont dit, écoute, on va voir le camp, on va voir comment Fowler se développe dans le camp, comment ça se passe. Puis là, on va voir comment Monty revient. Si Monty revient tout feu, tout flamme, ben, il n'y a pas de problème. On envoie Fowler à Laval jouer une cinquantaine de parties et puis on va le mettre second à Dobech. Et si jamais ça va mal, c'est un coup de poisson pour Monty, ben là, tu n'as pas le choix de payer les équipes pour le prendre puis tu le sors de l'alignement, tu le sors d'ici.
3: C'est un contrat favorable quand même, 3.15. C'est un gars qui a quand même, tu sais, au-dessus de 60 matchs, pas l'année passée, mais l'année précédente. Ouais. Fait que, tu sais, avec une petite blessure, je suis sûr qu'il y a quelqu'un qui serait game de prendre ça. À 3.15 avec le plafond qui est monté, c'est pas très tough à faire fitter dans la masse salariale. Alors, dossier à suivre pour lui quand même. Là, on parle de contrat, David, et on en a parlé cette semaine également. Et là, les gens se grattent le coco puis ils se disent, qu'est-ce qui se passe avec ces deux cas-là chez le Canadien de Montréal? Fait qu'on va les faire avec toi, les deux, OK? On va commencer avec Arbor Jacky. Il n'y a pas de contrat. On le disait également, il s'est rendu dans un événement professionnel, a rencontré les partisans malgré tout. Ça commence à faire du bruit. Il n'y a pas grand-chose qui sort pour le cas Arbor Jacky. Tu vois quoi comme contrat pour lui et qu'est-ce que tu vois se dessiner? Est-ce qu'une transaction est mieux pour lui et pour son avenir?
5: Moi, ce que ça m'indique, Stéphane, avec tout mon vécu comme agent, c'est qu'il y a une communication constante entre les Canadiens et Jacky, malgré que les gens ne sont peut-être pas au courant. Puis ça, le fait qu'il se présente dans les activités de l'équipe et ainsi de suite, fait en sorte que pour moi, il y a une discussion qui se passe. Puis je vous donne un exemple sans nommer un de mes joueurs, mais à un moment donné, j'avais un joueur justement qui était dans la même situation que Jacky. Puis ça m'a pris tout l'été jusqu'à la toute fin pour le signer. En réalité, le propriétaire, le DG me disait écoute, David, on travaille sur une transaction, on veut faire bouger quelque chose. Tant que je ne suis pas capable de bouger puis voir qui sort de l'alignement, je ne peux pas me commettre par rapport à la durée que je veux lui donner, mais on veut le signer, on va le re-signer. Mais donne-nous du temps. Puis entre-temps, on ne crée pas de vague, on fait en sorte que le joueur se présente, il est autour de l'équipe, il ne se plaint pas. Parce qu'on sait qu'on a comme, je n'ai pas une entente verbale, mais on a une entente qu'on veut le garder, puis qu'on a un rôle pour lui. Puis je pense que pour Jacky, l'entente, ça ne peut pas être le problème. Parce que ça va être un contrapoint de 2-3 ans. Il va être entre 2,25 millions et 2,5, à mon avis.
3: C'est le rôle, David. C'est le rôle, le problème, en fait.
5: Oui, c'est le rôle. Fait que les Canadiens, sûrement, à mon avis, ils lui disent, écoute, on veut bouger un gars à gauche, peut-être deux. On veut voir où est-ce que tu te situes par rapport à ça. On croit en toi. Sois patient. On a encore des choses à débloquer. Puis d'ici le camp, avant le camp, on devrait être capable de régler ça. À mon humble avis, peut-être que je me trompe, peut-être que c'est parce qu'on veut l'utiliser comme monnaie d'échange, mais à mon avis, on a vu des gars comme Hellebuck, plein de gens sortir, Larkin. Quand le gars il n'est pas de bonne humeur avec, l'organisation, là, il fait savoir qu'il veut sortir, puis que ça ne fait pas son affaire, puis que les négociations ne fonctionnent pas. Puis ça n'a pas été le cas de Jack High. Donc, ouais. Pour moi, je pense qu'il y a une négociation qui se fait à l'interne, puis on est en train de se garder calme des deux côtés.
3: Je ne le connais pas personnellement. J'ai rencontré à quelques reprises. Ça n'a pas l'air dans sa nature non plus de trop se plaindre, Arbor Jack High, malgré tout ce qui est arrivé depuis son arrivée à Montréal. L'autre joueur, c'est Zach Bolduc. David, ça aussi, on s'attend à un contrat quand même relativement à court terme. Lui aussi, c'est au niveau du rôle. Est-ce qu'on va être tenté de lui donner une chance sur le top 6 cette année? Là, on entend long terme ou court terme. À quel genre de contrat tu t'attends dans le cas de Bolduc?
5: Je m'imagine mal les Canadiens signer 7-8 ans pour la simple bonne raison qu'on connaît, on comprend pas encore son cas, ce qu'il est capable de faire. Ça serait un risque peut-être élevé. D'une autre manière, moi, je pense que les Canadiens... ils ont été malchanceux dans ce dossier-là parce qu'ils auraient pu le régler, je ne sais pas, plus rapidement que le dossier Maverick-Bourque. Mais en réalité, c'est Maverick-Bourque qui a fait mal aux Canadiens de Montréal. C'est aussi simple que ça. Maverick-Bourque, qui est un joueur similaire à un niveau d'âge, de points, de capacité, et ainsi de suite, il a signé 6 ans à 5,5 millions par année. Et ça a ouvert les yeux de Bolduc. Et là, Bolduc a dit, il a le même stade que moi, on a à peu près le même âge, on joue à peu près le même rôle. Je comprends que ce n'est pas la même position, mais en bout de ligne, on a la même valeur. Moi aussi, je veux 5,5, puis je veux du 6 ans. Je veux 6 millions. C'est qu'en réalité, ça a tout bafoué, ça, pour les Canadiens. Donc, en bout de ligne, je pense que les Canadiens, comme Bolduc, ont intérêt à le signer possiblement 2 ans. Moi, j'entends beaucoup de gens parler de 3 ans. C'est possible. Ça peut être du 3 ans en bout de ligne, mais je pense que dans un monde idéal, ça serait sur du 2 ans. Voir sa valeur réelle, voir comment il fit dans l'échiquier, lui permettre de lui donner un upside financier s'il explose offensivement. Et je pense que ça va être dans les alentours de 4,25 à 4,75 pour du 2 ou 3 ans approximativement si on veut régler ce dossier-là, à moins naturellement qu'on utiliserait Bolduc dans une transaction pour aller chercher un fameux joueur top 6.
3: Ouais, ce qui est une possibilité aussi. David, tu restes avec nous. Au retour de la pause, deux choses. On va parler de Marchenko, on va parler des contrats favorables chez le Canadien de Montréal. Et la deuxième chose... ça a l'air que Georges débarque dans le show également. Alors, il nous rejoint au retour de la pause. Restez là.
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9: Ah, il est à Washington et il nous rejoint pour le deuxième bloc. David, Georges, comment ça va?
10: Ça va super bien, les gars. Comment est le son, d'ailleurs, de Washington?
9: Bah, très bien, très bien.
10: Super, super. Non, les gars, c'est... Parce que là, c'est le petit break pour le lunch. Pour ça, j'ai pu vous rejoindre bien vite. J'ai fait la dernière conférence pour les joueurs assez rapide pour avoir le temps de me joindre à David. Je voulais le voir pour sa première. Ben... Donc, merci, David, d'être avec nous comme à chaque année.
11: Ça me fait plaisir d'être avec vous, les boys, pour une 10e année avec vous, les amis.
10: Ouais.
9: C'est fou comment ça passe. David...
10: Ben ouais, ça va vite, Gonzo, ça va vite. Ça va, ça va vraiment vite. David, on va continuer la conversation. Les Jackets seraient ouverts à écouter à nouveau les offres pour Marchenko. Pour toi, David, est-ce que c'est un must que le Canadien leur parle? Puis là, rassure les gens, là, c'est quoi que ça coûterait? Parce qu'il y en a qui sont encore avec Jake Evans là, dans les packages.
11: Non.
9: Il en reste plus gros, honnêtement. Là.
11: Je pense que même sur le PlayStation, elle ne marche plus, cette transaction-là. Ça ne marche pas, là. En réalité, oui, pour répondre à ta question, Georges, les Canadiens, si je suis les Canadiens de Montréal, je suis intéressé, et je le sais qu'ils sont en passant, là, à 100%, je suis intéressé à acquérir ce joueur-là. C'est clair qu'il coche absolument toutes les cases nécessaires pour les Canadiens de Montréal, et je m'explique rapidement. On parle du gabarit, il a le gabarit. 6 pieds 3 au-dessus de 200 livres. On parle d'un gars qui est capable de fitter dans l'équipe à court, à moyen et à long terme. Donc, ce que les Canadiens recherchent depuis longtemps. Ensuite de ça, c'est un gars qui a une touche offensive extraordinaire. Tu rajoutes à ça le fait qu'il connaît Demidov, tu le mets sur un trio avec Demidov, soudainement, il va être un joueur pour les 5-6 prochaines années qui va faire au-dessus de 80 points par saison. Et là, je parle même pas de Demidov à part de ça. En plus de ça, on rajoute à ça le fait que son contrat à 3,85 millions pour une dernière saison, c'est parfait pour ce que les Canadiens ont besoin à l'heure actuelle, parce que la marche, c'est pas cette année, c'est l'année prochaine qu'ils vont l'avoir. Donc, ils sont capables de le signer à une extension, de le rentrer à l'intérieur sans trop bouger les affaires cette année et être capable d'avoir un gars qui va être là à long terme. Donc, je pense que c'est clair que les Canadiens veulent Marchenko. C'est clair que Marchenko veut jouer pour les Canadiens de Montréal. OK, pendant cet été, j'ai eu des informations qu'il y avait une autre ou deux autres équipes qui étaient là-dedans, principalement Utah, qui est très intéressé à ses services aussi. Donc, c'est clair que les Canadiens ne seront pas seuls à bider. Maintenant, la question, c'est qu'est-ce que ça coûterait? Malheureusement, je ne peux pas, Georges, rassurer les gens à la maison, nos auditeurs, à savoir que ça ne coûtera pas cher d'aller le chercher. C'est pas vrai. C'est clair et net. Écoute, tous les DG de la Ligue nationale, c'est des gens hautement qualifiés. Là, le moins bon de tous les DG est quelqu'un qui est peut-être plus savant que nous, OK? Au niveau hockey. Donc, je vous dirais comme quoi, la réalité, elle est que Hage, ça n'arrivera pas. Les Canadiens ne vont pas transiger Hage pour lui. Ça n'arrivera pas. Et je m'explique vite fait. Vous devez comprendre que les DG s'expliquent un peu leur projet. Ne pensez pas que c'est du cache-cache, que j'essaie de te voler ton joueur pour t'arnaquer dans une transaction. Ils parlent un peu de ce qu'ils essayent de faire. C'est clair que Hughes va dire à son homologue pour Marchenko, écoute, nous, on y est à l'aile. On a besoin de développer un joueur de centre. Hage, c'est notre futur joueur de centre. C'est lui qui va rentrer dans l'équation. Je peux pas te le donner, OK? J'ai pas d'autre alternative. C'est mon plan. Si on fait la transaction, tu dois comprendre que c'est mon plan. Donc, hey, ça n'existera pas. Maintenant, ce que je vois, honnêtement, ce que ça devrait coûter, c'est clair que Zaronski, qui est un joueur, à mon avis, qui a un talent exceptionnel, va partir aussi avec cette transaction.
9: Ah ouais.
11: Tu remplaces pour Columbus un ailier de haut niveau pour un autre ailier à haut niveau à en venir. Donc, ça, c'est un. Ça te prend une valeur sur les amis. Ça te coûte Caden Goulet pour avoir cette transaction-là. Ça va pas être c'est pas Schubert, c'est pas Engstrom. OK? Ça va te prendre un vrai joueur que tu es capable de rentrer dans ton alignement et dire, écoutez, on a pris un risque avec un jeune joueur qui peut être un blue chip, mais on a été chercher un défenseur numéro 3 ou 4 de haute qualité. Pour les Canadiens de Montréal, ça fera mal de laisser aller Goulet, mais ils peuvent se le permettre. Premièrement, Goulet est souvent blessé. On sait pas ce que ça va donner dans les prochaines années. Deuxièmement, déjà du côté gauche, on a des Lane Hudson, on a des Matheson, on a des gars, on a Jacky, on a Engstrom, on est capable, OK? Et par la suite, on doit rajouter un choix de possiblement deuxième ronde, dans le pire des scénarios, un premier, mais je pense deuxième, troisième ronde si on est chanceux pour compléter cette transaction. Donc, trois éléments, Goulet, un défenseur de haut niveau, top prospect Zaronski, et un choix de un ou deux ou trois dans le meilleur des scénarios.
9: David, j'aime beaucoup ton commentaire parce que tu vois, aujourd'hui, on va poser la question aux gens. Est-ce que les contrats favorables du Canadien de Montréal, le contenu du marché actuel, ça va nuire à l'équipe éventuellement dans son but d'acquérir un nouveau joueur, tu sais? Surtout pour la suite des choses, en raison de l'explosion, les gars vont dire, est-ce qu'ils vont dire, on a tous accepté à 8, à 9, puis là, vous rentrez quelqu'un à 15. Mais dans l'optique de Marchenko, ce que tu dis, c'est ce que j'aime, c'est qu'il reste une année où il est à 3,85 et éventuellement de signer. Je pense que peut-être pour cette année, il était un peu plus menotté pour Gorton et Hughes, mais à partir de l'année prochaine, tout est beau. Qu'est-ce que tu penses de la hiérarchie puis de l'échiquier salarial chez le Canadien de Montréal et de la suite des choses?
11: Écoutez, moi, ce que j'ai entendu dire, c'est que à travers les joueurs à qui j'ai même parlé dans l'équipe, ils m'ont dit cet été qu'ils n'ont pas de problème avec le fait qu'on amène un joueur de qualité. Puis je pense que ça a été corroboré un peu dans les médias, un peu partout. C'est ce que les joueurs disent, je pense que c'est vrai. Maintenant, est-ce qu'on amène un joueur de 20 millions ou de 18 millions et ça ne les dérange pas? Ça, je pense, c'est une autre histoire.
9: Ouais.
11: Je pense qu'un peu comme on a vécu un peu avec Dobson, il est arrivé à 9,5. On savait, tout le monde disait, oh, c'est 1 million de trop, c'est 2 millions de trop. Mais les joueurs ne se font pas plaints. Moi, ce que je pense sincèrement, c'est qu'on va parler d'un joueur en bas de 12 millions, entre 9,5 et 12. C'est le genre de joueur que Gorton et Hughes vont possiblement amener sans problème, qui va être intégré, que les gars vont être super contents. Ils savent qu'ils viennent d'ailleurs. Ça les dérange pas parce qu'ils veulent aller à un autre niveau. Deuxièmement, et c'est pour ça que je mets l'emphase sur Marchenko encore une fois. Et pourquoi j'y fais aussi une chose que les gens ont tendance à oublier, c'est que Marchenko, il y a 26 ans. Et Marchenko, s'il signe jusqu'à dans deux semaines en septembre, il peut signer encore une extension de 8 ans. Donc ça l'amène, les amis, à 34 ans. Ce qui fait que quand j'entends des gens dire Marchenko va demander entre 14 millions, il va demander 15 millions, c'est pas vrai. Parce qu'il est dans son point pour les 4-5 prochaines années. Après, il va être en déclin. Donc, en réalité, c'est un gars qui va signer à 12 millions. C'est pas un gars que, comme Caulfield, il signe à 21 ans, Hudson à 21 ans, Davidov à 19. C'est un gars qui signe à 26. Donc, les Canadiens vont être capables de l'avoir entre 10 et 12 millions sans problème et de le signer sur du 8 ans. Donc, c'est un peu le prototype de joueur que les Canadiens doivent aller chercher, qui va s'intégrer, les gars vont aimer, qui va produire, qui va être un peu au-dessus, mais qui va pas déstabiliser la structure salariale des Canadiens. Et je pense que si c'est pas lui, ça sera un autre, mais ça va être dans ce style-là. Donc je pense que non, ça va pas déranger les Canadiens de faire ce qu'ils ont à faire pour aller chercher un joueur de haute qualité.
10: Là, David, on va t'entendre sur celle-là. Le contrat de McCarr à plus de 20 millions par année, es-tu surpris, surtout que McKinnon a pris moins d'argent pour aider l'équipe? McCarr, il n'aide pas pantoute son équipe. Qu'est-ce que tu penses de sa décision de faire sauter la banque, compte tenu que son leader, lui, ne l'a pas fait? Puis en même temps, Quinn Hughes, comment tu penses qu'il va demander?
11: Moi, je préfère... Je veux dire, je suis à la place de Bill Guérin, là, puis je veux dire, ça, moi, j'ai un problème. Là. Il a donné Bouillum, il a donné Rossi, il a donné des bons joueurs. Là. Et là, tu te retrouves avec un gars que peut-être tu ne vas pas signer. Si tu le re-signes, c'est du 22 millions. OK, puis lui, c'est un affamé, ce gars-là. Fait qu'en réalité, je me dis, dans le cas, est-ce que je suis surpris? Pas du tout. Pas du tout surpris, ça a commencé avec Kaprizov. C'est lui, c'est Guérin qui a commencé ça. Par la suite, on a eu l'augmentation du cap. On s'attendait, mais peut-être pas aussi un cap qui allait augmenter aussi rapidement ou de manière aussi significativement de cette manière-là, qui fait en sorte que là, on se dit, ben c'est ça. Puis par la suite, tu as Daniel Briat qui vient rajouter un 18 millions à Carlson quand personne s'attend à ça. Donc, ce qui est arrivé, c'est que Briat et les Flyers, ils ont devancé le processus d'un an. Donc, on devait être là seulement l'été prochain. Lui, il a devancé ça d'un an. Et c'est la raison pourquoi Demidov a signé à 9 millions. Personne ne s'attendait à ce que ce soit aussi rapide. Lui, il a créé ça. Donc, en réalité, est-ce que je suis surpris? Non. Est-ce qu'il vaut 20 millions? Oui. C'est le meilleur défenseur de la Ligue nationale. Ouais. Encore, à mon avis.
10: Ça, c'est sûr.
11: Donc, il n'y a pas de débat. Et puis, je vais te dire quelque chose, Georges. Nathan McKinnon, là, si jamais il devait signer l'été 2026, là, il n'aurait pas pris son rabais, comme il dit, comme ce qu'il a fait la dernière fois. Il aurait eu des salaires à 20 millions, 21 millions. Il aurait demandé minimum entre 18 et 24 millions. C'est clair. Donc, je pense que ce n'est pas la même réalité que Makar. Makar est dans une autre situation. Et tant mieux en réalité pour l'Avalanche qui vont avoir leur meilleur joueur pendant les 8 prochaines années.
9: Ouais, c'est important de le dire. T'sais, McKinnon, c'était en 2022 la signature de son contrat. Donc, depuis 2022, on a beaucoup d'informations. D'un, on sait le plafond, il n'a jamais été aussi haut. On connaît les pourcentages aussi au niveau des progressions dans les années à venir. Alors, on s'enligne pour des joueurs qui vont toucher le gros lot dans les prochaines années. Puis ça a déjà débuté cet été. David, merci beaucoup pour cette première. Merci beaucoup d'avoir été avec nous un peu plus longtemps que prévu. Puis on se reparle la semaine prochaine.
11: Merci, les amis. Bonne semaine à tous.
9: Salut, David. Georges, on va aller en pause. Au retour, tu nous raconteras un petit peu ton périple à Washington. Puis malheureusement, Caden Goulet n'est pas sur la glace. Fait que je veux savoir si tu as des infos sur son bel été d'entraînement. Hein? Ça aura duré une couple de jours. Je te niaise, on verra. Hey, on revient dans deux minutes.
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7: Ben ouais! Comment ça va, Monsieur Washington?
8: Ça va super bien, Gonzo. T'aurais dû voir ça. Je regardais l'heure, là, parce que les gars, ils étaient assis pour la prochaine conférence de Nets. Ils sont séparés en 5 groupes. Puis là, c'était la gang de McKinnon qui était là. Puis là, de McKenna. Puis là, j'étais là... Est-ce qu'on peut commencer plus tôt? Là, j'étais là, j'ai regardé l'heure, j'ai dit « Let's go, venez-vous-en, on commence plus tôt. »
7: Les gars étaient dehors, ils prenaient un break?
8: Non, mais les gars, il y avait, c'est parce que c'est tous des différentes sections. Les gars doivent être dans
7: différentes salles, j'imagine.
8: Ouais. Différentes salles, une pour les finances, une des réseaux sociaux, il y a plein de choses. Moi, c'est l'inclusion, puis après ça, c'est le lunch. Fait que quand ils ont fini, ils s'en viennent. Fait que là, je me suis dit, quand j'ai regardé l'heure, j'ai dit, man, je peux arriver plus tôt pour vous rejoindre. Fait que j'étais là, let's go, on commence.
7: Allez, les gars, vous allez le luncher plus tôt, let's go. Puis quand t'as Georges Larac qui te dit rentrer dans une salle, habituellement, t'as 18 ans, t'es pas la charpente à Georges, tu l'écoutes.
8: Ouais.
7: Tu rentres dans la salle.
8: Mais tu sais, c'était le fun parce que Braden Coote, il était là aussi.
7: Ah, ben ouais, tu connais ton gars.
8: Avec mon gars, ben ouais. Sawyer, il était là, il a joué à Seattle. Écoute, j'ai parlé à Bill Zanon hier. Tu sais, toutes les top picks, ils sont là parce que c'est un processus qu'ils doivent passer avant de jouer dans la Ligue nationale. Puis c'est vraiment le fun de voir tout le monde qui est là. Bill Daly, Gary Bettman est là, je leur parlais tout tantôt. C'est vraiment, c'est un privilège de pouvoir parler à ces jeunes puis de leur donner une conférence comme à chaque année. Là, c'est juste que l'année passée, on commençait, comme tu le sais, une semaine plus tard.
7: Ouais.
8: Donc, c'est toujours les mêmes dates au mois de septembre. Puis, j'aimerais ça, Gonzo, si on commencerait plus tard, j'aimerais ça que tu viennes à un moment donné. Tu verrais ce qu'on fait avec Upper Deck, les joueurs, tous les différents événements qu'il y a. Puis, je pense que t'aimerais ça voir...
7: Merci pour l'invitation. Et je trouve ça bien que la Ligue organise ce genre de... Tu sais, avec d'anciens joueurs qui ont chacun leur expertise, comme tu dis. Tu sais, je veux dire, toi, t'as été embauché par la Ligue nationale de hockey pour ça. Il y a d'anciens joueurs qui vont de différents trucs. Alors, c'est bien. C'est une belle tradition.
8: Puis, tu sais, Gonzo, un des conseils que je donne aux joueurs, puis je vais le dire aux gens qui nous écoutent, si vous avez des enfants qui font du sport puis qui aspirent à être joueurs professionnels, à chaque année, un des plus gros problèmes, c'est les maudits réseaux sociaux. Vos jeunes, ils embarquent dans plein de choses dans les réseaux sociaux, ils écrivent des commentaires, ils likent des commentaires, puis des fois, ça prend une erreur de quelque chose que t'écris, puis tu détruis ta carrière. Puis à chaque année, il y a des gars que la carrière, elle est écourtée à cause de ça. Il faut faire attention aux réseaux sociaux. Il y a des quand t'es dans la Ligue nationale ou n'importe quel sport professionnel, t'as des millions de personnes qui te regardent, qui regardent tout ce que t'écris, tout ce que tu fais. Tu peux bousiller une carrière avec un like. Si quelqu'un fait une joke par rapport à LGBTQ ou une joke raciste, tu fais un like de trouver ça drôle, t'es fini. Puis on parle de... C'est plein d'aspects, Gonzo, qu'on parle parce que les réseaux sociaux, c'est un poison maintenant. Après les games, les jeunes sont tous là-dessus. Tout le monde regarde ça. Tout le monde est...
7: Hey, c'est pas juste les jeunes, genre. Je veux dire, regarde ce que Brad Marchand a écrit sur ce studio-là.
8: Non, mais c'est juste pour mettre en garde. Oh, éduquez vos jeunes par rapport aux réseaux sociaux. Parce que Gonzo, tu sais, c'est tellement rendu une drogue aujourd'hui que je vais te dire que même dans l'éducation des enfants, là, aller plus loin que ça... Les réseaux sociaux sont un problème. Il y a des enfants qui sont pas capables de lâcher leur téléphone 2 minutes.
7: Mais dans les vestiaires. Je veux dire, dans les vestiaires, avant, quand t'es dans une équipe, là, puis qu'après une game...
8: Il y a des règlements maintenant.
7: Ben, c'est bon qu'il y ait des règlements. Puis j'encourage toutes les associations de hockey à faire et à instaurer ce genre de règlement-là. Parce que faire partie d'une équipe, là, c'est des valeurs qui sont en toi, là, pour la vie. Ouais. T'sais, moi, j'ai joué au baseball toute ma vie. Je garde ça. Cohabiter, l'entraide, ce partage-là, là, ça va te suivre toute ta vie. Puis maintenant, après des matchs, quand je vois des kids qui débarquent dans le vestiaire, que ce soit au baseball, au hockey ou dans un autre sport, la première affaire qu'ils font, c'est quoi? Sors le sel. Exact. Ah ouais, tout le monde la tête dans le cellulaire. Il y a plus cette camaraderie. Elle est encore là, mais elle est pas pareille. Donc, c'est bravo vrai, aux organisations de dire, tu rentres dans le vestiaire, le cellulaire, il sort pas.
8: Puis Big, tu sais, de parler de même de ça à des jeunes qui vont jouer dans la Ligue nationale, c'est dire à quel point ça devient un problème qui est énorme. Tu sais, les parents à la maison mettent... Il y a une application que tu peux regarder la moyenne de temps que vos enfants sont sur le téléphone. Faites juste ça, puis ça va vous le montrer. Vous allez revoir les stats. Il y en a, c'est fou les problèmes que ça crée, une dépendance qui est trop accro à ça. Les enfants sont même plus capables de se parler. Il y a des enfants, Big, qui préfèrent se texter quand ils sont assis un à côté de l'autre que de se parler. À quel point c'est rendu un problème. Fait que, tu sais, oui, on parle d'inclusion, mais on parle de beaucoup de dépendance pour essayer d'aider les jeunes à ne pas avoir leur carrière affectée par une dépendance comme le téléphone ou les réseaux sociaux.
7: Ah, j'imagine qu'il y a plusieurs organisations également.
8: Oh, il y en a beaucoup.
7: Tu sais, t'as pas le choix, là. Je veux dire, tu investis des millions de dollars dans ces joueurs-là. Tu veux leur bien, mais tu veux également que ça se passe bien. Fait que maintenant, les organisations font en sorte de mettre des gens en place pour essayer de les aider aussi, tu sais.
8: Ouais. Puis, tu sais, croyez pas, un autre des plus gros fléaux, c'est les maudites photos. Les photos osées qui sont partagées dans les réseaux sociaux, qui sont partagées dans les téléphones, ça aussi, c'est un autre problème dans le sport professionnel. Il y a toujours quelqu'un qui se fait avoir par rapport à ça. Puis c'est dans le charte criminel, tu ne peux pas partager si tu reçois des photos comme ça à qui que ce soit. Sinon, ça va coûter ta carrière. Puis il y a tellement de choses qu'il faut partager puis parler avec les jeunes qui s'en viennent à une nationale où ce que tout est fois mille plus gros puis tout est scripté sous la loupe, que c'est important puis c'est bon qu'il y ait une formation comme ça tous les jeunes avant d'arriver dans la grande ligue, parce qu'il y a des distractions, il y en a quand tu réussis, puis il y a du monde qui te veulent du mal, il y a du monde qui sont jaloux puis qui cherchent la moindre petite bébite pour essayer de t'écraser. Donc, c'est important de préparer ces jeunes-là à tout ça.
7: Ouais, puis on l'a vu dans la Ligue nationale de hockey, c'est arrivé par le passé. À Montréal, on a vu la situation de Logan Mailloux à l'époque aussi. Veux pas, tu sais, je suis sûr qu'il y en a certains qui tremblent parce que Mike Babcock retourne dans la Ligue aussi. Fait que... Attention, les Oilers, ils ont téléphone cellulaire.
8: Ben non. Mais pourquoi... À chaque fois qu'il arrive quelque chose, toujours au Waller.
7: Hey, c'est pas moi qui a décidé de réengager Mike Babcock, là. Je veux dire, c'est eux autres, là. Tu sais, moi, je trouve que c'est juste divertissant, là. Quand tu penses aux Oilers d'Edmonton pis que tu te dis que cette année, leur plus grosse acquisition, c'est le coach. C'est Babcock, là, la grosse acquisition, là, parce qu'après, on va parler de Frédéric Anderson qui est déjà blessé, je veux dire.
8: Ouais, exact, exact.
7: Ça, sera pas incroyable. La même chose, là.
8: C'est incroyable. Hey, Big, t'aurais-tu cru, Big, si quelqu'un t'aurait dit, malgré McDavid puis Draisaitl, si quelqu'un t'aurait dit qu'en 2026-2027, le Canadien va être l'équipe la plus proche de la Coupe?
7: L'équipe canadienne? C'est drôle parce que dans le retour hier, c'était ça une des questions, j'imagine qu'ils l'ont posé aussi, je sais pas s'ils l'ont posé.
8: Ouais, mais l'ont posé.
7: C'est qui l'équipe canadienne qui va terminer avec le plus de points, tu sais?
8: Mais non, c'est de loin, c'est le Canadien.
7: Ah, je pense pas que ça va être de loin, par exemple.
8: Ah, moi, je pense que c'est de...
7: Ah, je pense que ça va être une coupe de points. Les Oilers n'ont pas une belle division, Georges.
8: Ils n'ont pas de défensive, ils n'ont pas de gardien.
7: Ben, je comprends, mais déjà l'année passée, il n'y avait pas ça, puis ils ont quand même fini à quelques points du Canadien. Fait.
8: Ouais, je sais, Big.
7: Je pense que ça va être tight, mais j'ai pris le Canadien, moi aussi. Ouais. J'ai pris le Canadien. Hey, merci beaucoup d'avoir été nous. 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Vous rejoignez la communauté. On est là jusqu'à 14h également. Georges, au retour, Caden Goulet n'est pas sur la glace. Man, tu nous parlais de son entraînement à Edmonton. Il n'est pas sur la glace. Ça n'a pas de sens.
8: Le camp d'entraînement, as-tu commencé, Big?
7: Pas encore.
8: Arrêtez de paniquer pour rien.
7: J'aime ça. Également, on va parler de la structure salariale, l'échiquier salarial du Canadien de Montréal. Et Olivier Pratt débarque dans le show dans quelques instants.

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7: Jeudi, les travaux de modernisation de l'hôpital, comprenant la construction d'une nouvelle urgence à Sept-Îles, ont démarré cette semaine. Le gouvernement a accordé le contrat à l'entreprise Pomerleau, qui s'installe sur le terrain de l'ancien hôtel de ville, pour coordonner le chantier. Rappelons que Québec investit près de 309 millions de dollars dans cette modernisation. Et puis, les élus de la ville de Sept-Îles ont visité lundi les installations de la société ferroviaire et portuaire à Pointe-Noire pour prendre connaissance du projet Horizon 7 qui vise à doubler la capacité de manutention. Le maire Benoît Mettotte voit d'un très bon œil l'intention de la SFP Pointe-Noire d'investir 800 millions de dollars. Détails sur Mac.

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2: Bon jeudi après-midi, Julie Desjardins s'installe pour les prochaines heures avec de la qualité encore une fois, comme jamais, des voix que vous aimez, celle de Dan Reynolds notamment, d'Imagine Dragons, sur sa chanson Believer. Il a déjà mentionné que c'était une prise de conscience, en fait, sur toute la souffrance émotionnelle qu'il venait de vivre. C'est sorti en 2017. Il y avait eu un passage vraiment plus sombre les années avant la sortie de cette chanson-là. Heureusement, c'était aussi pour parler d'un meilleur équilibre mental. Donc, ce sera évoqué dans Believer juste après Somber qu'on s'offre à l'instant pour Back to Friends.

d'avoir choisi le meilleur de la musique à haut avec entre autres un gars qui en entrevue ne se prend pas au sérieux. Moi, j'aime ça quand les gens embarquent dans les niaiseries souvent de leur intervieweur. Morgan Wallen, c'est exactement ça. De l'autodérision, il en a. Il a sorti aussi un nouvel extrait il y a un peu plus d'un mois. Been By Now. Le voici maintenant avec Last Night à haut.

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1: D'après moi, ça vous est déjà arrivé dans votre histoire de spectacle d'aller voir votre artiste préféré puis qui arrive pas une petite demi-heure en retard, là, une heure et demie, deux heures. Il y en a qui ont cette réputation-là, que ce soit Madonna, Nicki Minaj, Axl Rose, The Guns N' Roses à une certaine époque, Travis Scott également. Et Lauryn Hill fait partie de cette non prestigieuse liste. Elle était du côté de la France hier. L'artiste américaine, membre iconique des Fugees, était là justement pour les 30 ans du groupe. Et elle a offert son spectacle 1h30 en retard. Oui, on a parlé de problèmes de son, problèmes de lumière, mais d'après moi, on voulait juste faire honneur à sa réputation. Oh, que je suis langue sale. Linkin Park à venir dans votre jeudi après-midi à O.
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0: cher qui va tomber exactement dans ce dont vous avez besoin en ce jeudi après-midi grâce à votre émission Le meilleur de la musique, Yellow Card, The Offspring, Alex Warren également. Et parmi les groupes qui font partie de vos préférés, et je vous comprends totalement, quelle vibe extraordinaire pour cette gang-là. Almost Monday, de Californie, qui ont commencé à se côtoyer à l'université, qui se sont d'abord créés des souvenirs grâce au surf, puis après ça, ben est arrivée la passion pour la musique, cette passion en commun qui nous donne franchement du bon stock. No More Regrets à l'instant. À haut.
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5: Jeudi, les travaux de modernisation de l'hôpital comprenant la construction d'une nouvelle urgence à cette île ont démarré cette semaine. Le gouvernement a accordé le contrat à l'entreprise Pomerlo qui s'installe sur le terrain de l'ancien hôtel de ville pour coordonner le chantier. Rappelons que Québec investit près de 309 millions de dollars dans cette modernisation. Et puis, les élus de la ville de cette île ont visité lundi les installations de la Société ferroviaire et portuaire à Pointe-Noire pour prendre connaissance du projet Horizon 7 qui vise à doubler la capacité de manutention. Le maire Benoît Mettotte voit d'un très bon œil l'intention de la SFP Pointe-Noire d'investir 800 millions de dollars. Détails sur Mac.

En 99, l'album Americana The Offspring sortait et malgré que c'était des mélodies enjouées, rythmées, dynamiques, il y avait quand même des thèmes assez sombres qui étaient abordés et qui tenaient à cœur les membres du groupe. Ça fait pas exception. 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Ah oh!

0: Ah, il y a des bonnes nouvelles qui tombent du ciel une fois de temps en temps. C'est le cas pour Jacques Veillette de la Côte-Nord qui est forcément très ému là, suite aux événements qu'il a vécu un petit peu plus tôt cette semaine. Il a découvert son gain au Lotomax en se retrouvant dans un groupe de gens de plusieurs régions d'ailleurs du Québec qui se connaissent pas forcément. Il a passé, dit-il, deux nuits à ne pas dormir parce que c'était trop difficile à croire, trop difficile à absorber. Donc, des 49 gagnants qui viennent de 12 régions différentes. Il y a Jacques Veillette de la Côte-Nord. Et pour l'Auto-Québec, c'est du jamais vu de voir autant de personnes devenir millionnaires en même temps. Donc, le tirage du Lotomax du 21 août dernier a cette saveur historique puisqu'il a permis à 49 personnes différentes de remporter le gros lot de 55 millions de dollars. Jacques Veillette qui doit flotter au moment où on se parle. On se réserve la musique de Yellow Card et Bedroom Posters ici même à O 99.1.
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1: Le 18 septembre prochain, elle sortira son nouvel album qui aura pour titre Dolbo Mistassini. Entre-temps, on savoure le chou mêlé de Sarah Dufour, peut-être l'état d'esprit de vos enfants en cette première semaine complète d'école.

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1: Il nous promet pour 2027 du nouveau matériel. Alexandre Poulin, que voici avec Contre toute espérance. Le trafic s'en vient dans les prochaines minutes. À demain 13h tout le monde.

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3: Jeudi, les travaux de modernisation de l'hôpital, comprenant la construction d'une nouvelle urgence à Sept-Îles, ont démarré cette semaine. Le gouvernement a accordé le contrat à l'entreprise Pomerlo, qui s'installe sur le terrain de l'ancien hôtel de ville, pour coordonner le chantier. Rappelons que Québec investit près de 309 millions de dollars dans cette modernisation. Et puis, les élus de la ville de Sept-Îles ont visité lundi les installations de la Société ferroviaire et portuaire à Pointe-Noire pour prendre connaissance du projet Horizon 7 qui vise à doubler la capacité de manutention. Le maire Benoît Mettotte voit d'un très bon œil l'intention de la SFP Pointe-Noire d'investir 800 millions de dollars. 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
1: 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La fin de semaine passée, Julie a réservé une chambre d'hôtel pour un week-end romantique. Elle croyait devoir casser son budget, mais finalement, elle a payé moitié prix. 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
1: Bon jeudi après-midi pour la toute dernière de la semaine de votre émission du Trafic avec Sylvain Caron en grande forme. Et je ne serai pas seul parce qu'on aura nos belles habitudes du jeudi à vous proposer, dont la chronique bière un peu plus tard avec Mathieu Fortin du dépanneur du lac. J'ai l'impression qu'on va avoir du fun pas mal encore une fois. C'est sous les gouttes de pluie dans certains secteurs. Sur la Côte-Nord, ça va attendre encore jusqu'à ce soir pour les averses. Au moins, c'est un 40% de risque d'averses pour cet après-midi. Ce soir, on a de la pluie en vue. Pour le secteur de Matane, c'est déjà avec les petites gouttes de pluie depuis les dernières heures. Même chose du côté de Rimouski, donc ce sera à suivre de ce côté-là. Avec les activités et les actualités qui sont à surveiller, c'était la grande première des deux spectacles de Roche à Montréal hier, puis on va revenir avec ce qui s'est passé hier, des critiques de ce premier spectacle, de ce grand retour de Roche à Montréal. Et on y va avec Run DMC, Walk This Way, en souvenir, dans le trafic dans l'Est du Québec.

Grunge au Centre Bell s'était présenté hier pour le premier des deux spectacles, renaissait après 11 ans d'absence. C'était très attendu comme show. On en a parlé d'ailleurs un peu plus tôt cette semaine avec mon bon ami Richard Zetirois. Et les fans n'avaient jamais cessé de l'espérer. Mais on avait donc renoué avec, bien sûr, les têtes d'affiche de Rush pour la présentation du show d'hier. Et franchement, c'était dans le solide, selon les critiques. Des frissons avec The Spirit of Radio, deuxième titre au programme de la soirée, et par la suite se sont enchaînés les plus grands succès de Rush au cours de la soirée. Donc c'est donc une belle prestation, belle présentation, et donc il s'agissait d'un adieu. Nos trois auront tout donné et même un peu plus, parce que bon, il y a là, c'est pas un adieu parce qu'on a quand même une suite avec ce deuxième spectacle qui sera à suivre au Centre Bell pour ce qui est de la formation canadienne Rush. Mais honnêtement, les fans ont été conquis et ravis avec les ex-ambassadors dès maintenant. Ça se passe sur Haut dans l'Est du Québec. On est jeudi. Hein? Faut pas oublier que, je pense que vous le saviez déjà, il y a un beau gros week-end qui se prépare. Et justement, ben, avec mon ami Richard Zetirois, je vous en reparlerai tantôt. On aura une belle programmation à vous proposer la fin de semaine.

0: Donc, on va se rejaser, nous, samedi et dimanche prochain, dans un très beau et grand créneau week-end avec Richard Z. Tu vois, parce que bon, il y a des gens qui me posaient la question. Hey, mais on vous entend plus de midi. Ben non, c'est Lara Gonzalez, la belle gang de BPM Sport qui nous accompagne. De notre côté, on vous retrouve le samedi entre 10h et 16h et le dimanche entre 10h et 18h. Hey, ça, c'est une longue ride. Hein, je veux dire que ça va passer vite votre fin de semaine, votre long week-end de la fête du travail, dont on aura le bonheur de vous accompagner alors que on va vous représenter l'émission Z le week-end. D'ailleurs, si vous allez sur nos différents portails, il y a déjà une première question qui est posée, là. Puis on va s'amuser ensemble lors du week-end. Donc, soyez-y, bien sûr. Restez là, c'est pas fini de ma part, là, avec King Brown dans le New Country à vous proposer dans quelques instants. Et surtout, détail de la météo.
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7: Météo. De la pluie pour ce soir, cette nuit, Sept-Îles et Port-Cartier. Nappe de brouillard également à travers tout ça. Minimum à 13 degrés et des vents d'est de 20 à 40 km/h que l'on va conserver, soit dit en passant, pour demain. Puis malheureusement, on conserve la pluie aussi. On tasse un arbre de brouillard, maximum à 15 degrés. Toujours ces vents de 20 à 40 km/h. On est dans les normales de saison, de jour. On va même les dépasser, ces normales de saison-là, pour ce qui est de la fin de semaine, parce qu'on attend un beau maximum à 19 degrés pour la journée de samedi, et voire même 21 pour dimanche.

vous étiez avec moi hier, je vous jasais d'Harry Potter et d'un spectacle à venir à Montréal, le spectacle avec drone, et ça risque d'être fort intéressant pour les fans, mais il y a d'autres choses qui se trament actuellement concernant Harry Potter, et on y revient avec cette reprise d'un grand classique d'une certaine époque, des années 70, reprise par la suite par Cake, I Will Survive.

Harry Potter en cette période de rentrée scolaire. HBO qui a offert aux fans une incursion à Poudlard, le diffuseur qui a dévoilé au cours des dernières heures hier de nouvelles images de la série très, mais très attendue, basée sur les romans de J.K. Rowling. Donc, la diffusion de la série doit débuter à Noël. Au Canada, parce que bon, selon les pays, bon, il y a différentes plateformes, mais au Canada, ce sera disponible sur Crave, avis aux intéressés. Et on aperçoit plusieurs personnages à l'intérieur de ces premières images. Donc, ce sera à surveiller de ce côté-là pour la présentation de cette série sur Harry Potter. Donc, la nouvelle bande-annonce de Harry Potter and the Philosopher's Stone est disponible pour les intéressés avec quelques images là, qui sont disponibles sur la toile. Là. Donc, à Noël, au Canada, sur Crave. On manquera pas ça pour les fans. Ça, c'est sûr et certain. Et pour les fans de Sens Unique, ben, c'est sa musique qui poursuit.

0: Vous avez certes remarqué notre touche sportive que l'on a depuis le début de la semaine avec la rentrée radiophonique de haut, avec la présence à chaque midi du duo Gonzalez, Larac. Et des touches sportives, il y en aura comme ça que l'on va saupoudrer à l'intérieur de la fin de semaine. D'ailleurs, tout juste avant notre show avec Richard Z. Sirois, donc la fin de semaine, ben on va proposer, encore une fois, avec évidemment la belle collaboration de BPM, le samedi soir, les avant-matchs du Canadien et même la portion sportive de soirée, la game des 18h. Ça ne pas manquer avec Oli Paiement et FX Bénard. Ça va être bien, bien fun. Et également, comme je le mentionnais tantôt, dimanche, on a une portion de la game de 9h à 9h59. On fait un retour des activités du samedi soir. Et parlant de la game, c'est la chronique qui est à venir avec Gilbert Delorme.
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1: Et notre chroniqueur pour la game, on va jaser de hockey en compagnie de Monsieur Gilbert Delorme, mesdames, messieurs!
2: Gilbert!
1: Comment ça va, Gilbert?
3: Ça va bien, les amis, en forme. Toujours, écoute, on est toujours en forme. Moi, le verre est toujours à moitié. Pas moitié plein, toujours bien plein. Fait que,
1: yes. Non.
2: Toi encore,
3: c'est quoi? Ma mère était comme ça, elle a toujours dit, tu te lèves le matin, t'as le choix. Tu vas-tu connaître une bonne journée ou une mauvaise journée? Fait tu choisis. Mais moi, c'est toujours des bonnes journées.
1: Yes.
2: Je suis d'accord avec toi.
1: Moi. On aime ça de même, Gilbert. Ce matin, on parle de Brendan Gallagher. Ça fait drôle de le voir avec le logo des Canucks de Vancouver sur le chest. Bon, ça, ça reste un gros C, mais bon, il manque un H dans le milieu. Puis Brendan Gallagher, je disais un article hier dans le Journal de Montréal où est-ce qu'il était très élogieux envers l'état-major du Canadien. Et on se pose la question ce matin, parce qu'il y avait quand même son rôle au sein du tricolore.
3: Absolument. Ben oui.
1: Ben là, on met qui dans cette chaise-là pour jouer le genre de rôle que Gallagher jouait auprès de ses coéquipiers au cours des dernières saisons d'après toi, Gilbert?
3: Ben écoute, c'est sûr que Gallagher, c'est un gars que, tu sais, un vétéran. Il a joué quoi, 13 ou 14 ans à Montréal, tu sais, puis il s'est toujours donné cœur et âme. Ça a pas, t'sais, c'était peut-être pas le plus talentueux, le plus gros, le meilleur patineur et tout ça, mais il faisait le job.
1: Sa puis, volonté ça, qu'on pensait, Gilbert.
3: Ah, il avait le cœur gros comme le Centre Bell, puis ça, je pense que c'est pour ça qu'il a été aimé tout le temps. Toutes les années qu'il a joué ici, il a été aimé, c'est parce qu'il se donnait.
2: C'était un humain qui faisait la différence dans le vestiaire, j'ai l'impression.
3: Ben oui, parce que c'est un vétéran, puis c'est un vocal. Moi, je l'ai rencontré souvent, Brendan Gallagher, dans des événements, puis ça, puis c'est un vocal, puis c'est un tireux de pipe. Tu sais, un tireux de pipe, là, tu sais, dans un vestiaire de hockey, là, les gars stackinent, là, puis c'est fun, mais Brendan Gallagher, pas mal toujours au centre de ça, là, tu sais, pour partir un petit peu, on va dire, comme on dit, là, en bon français, partir de la merde. T'sais, pour avoir du fun avec les boys, il était au centre de ça, puis c'est très important d'avoir des gars comme ça dans le vestiaire, des gars rassembleurs et tout ça, mais tu sais, Gallagher s'en va, je pense que les Canucks de Vancouver vont bénéficier beaucoup de ça, Manny Malhotra, nouveau coach et tout ça, je pense qu'il va aimer beaucoup Brendan Gallagher, mais en même temps, c'est à Montréal, on a des joueurs qui sont capables de remplir ce rôle-là. Il y a des joueurs qui sont ici depuis plusieurs années. T'sais, on ne demandera pas à un Nick Suzuki de faire ça. Il est déjà capitaine du club, puis il en a déjà assez dans son assiette. Mais je pense qu'un gars comme Josh Anderson faisait ça aussi.
1: OK.
3: Josh Anderson, c'est un gars que, hey, les boys, let's go, on y va, un pour tous pour un, puis la tête la première dans la bande, on y va et tout ça. Je pense que des gars comme Philippe Dano peut prendre un rôle de leadership. Okay. Philippe est arrivé. Philippe a joué à Montréal longtemps, après ça, il s'est en allé à Los Angeles, il est revenu, mais là, l'année passée, peut-être un petit peu plus gêné, il est arrivé à moitié de saison. Là, cette année, il peut prendre un petit peu plus de galons au niveau du leadership dans le vestiaire, je pense que ça...
1: Il va coller de la pizza, Gilbert?
3: Ah, ben ça, il y en a tout le temps. Va dire, là... C'est-tu quoi? Dans la Ligue nationale de hockey aujourd'hui, là, les gars voyagent puis ils mangent tellement bien. C'est-tu comment est-ce que ça... Tu sais, c'est la NHL, là, on l'appelle la NHL, mais les gars disent c'est la Never Hungry League. Parce que t'as jamais faim parce qu'il y a toujours de la bouffe partout. Il y a toujours de la bouffe partout avec Philippe Dano, c'est ça. Mais c'est aussi un joueur qui commence, il a 33 ans, Philippe Dano, c'est un vétéran. Il peut prendre ce rôle-là aussi. Mais il y en a d'autres, c'est Jake Evans, quoi, à qui on a donné un contrat l'année passée, on a rallongé son contrat, il peut prendre un petit peu ce rôle-là aussi. Mike Madison, il peut prendre ce rôle-là aussi. Puis t'as des joueurs qui... des joueurs d'énergie, moi je parle d'un joueur d'énergie, c'est un Josh Anderson et tout ça, mais qui va chier comme on va probablement faire nos trios, là, on pourrait peut-être faire nos trios demain, là, les amis, je pense que ça serait plus
1: le fun. J'aimerais t'entendre là-dessus demain, Gilbert.
3: Ça sera peut-être le fun de faire ça, mais tu sais, est-ce que un jeune peut arriver comme Brendan Gallagher est arrivé, tu sais, moi je parle peut-être d'un gars comme Florian Jacquet, le frère d'Arbour, est-ce qu'il peut se tailler une place sur le quatrième trio? puis arriver dans le line-up, puis être feu de flamme, puis péter le feu, puis tu sais, quand il embarque sa glace, c'est les étincelles, puis c'est bing-bang, on y va. T'sais, il peut aussi, ça peut être un gars comme ça aussi. Est-ce que Florian Jacquet peut être le prochain Brendan Gallagher? Je pense pas qu'il y a une... Je sais qu'il a marqué 23 buts ou 24 buts dans la Ligue américaine il y a 2 ans. L'année passée, il a marqué 17. Mais Brendan Gallagher, je pense qu'il y a plus une touche de marqueur que Florian Jacquet. Mais tu sais, pourquoi pas? Fait que moi, je pense que ça va être intéressant. Chose certaine, on a du bon leadership. T'sais, Cole Caulfield est là encore une fois, puis c'est une année de plus. Puis Juraj Slafkovský est là aussi. Puis tout le monde peut en donner plus. T'sais, c'est pas nécessairement le capitaine ou l'assistant capitaine qui doit se lever dans le vestiaire.
1: Ben non.
3: Tu sais, ça, là, c'est n'importe qui. Puis je l'ai vécu. Moi, j'ai pas été... tu sais, j'ai déjà été assistant capitaine, oui, dans des clubs que j'ai joué, mais pas tout le temps. Puis quand t'as quelque chose à dire, tu le dis, là. Tu sais, puis let's go. Puis on est tous là. On a tous le même but. On veut tout gagner. On veut tout bien faire pour le club. On veut tout bien paraître. Fait que let's go, on y va ensemble. Puis c'est de même, ça marche.
1: Mais c'est quand même rassurant pour le Canadien de savoir que, regarde, les candidats manquent pas pour aller prendre la chaise, dans le fond, qui est laissée vacante par un bonhomme comme Gallagher, qui avait une place centrale quand même au sein de l'équipe avec son statut de vétéran de plusieurs saisons avec le Canadien. Là, ça, c'est une bonne nouvelle, non. Là.
3: C'est une très, très bonne nouvelle. On a tellement de bons joueurs, on a tellement de talent. Tu sais, je disais ça l'autre fois au gars ici à BPM le matin. J'ai dit, tu sais, il y a 10 ans, là, si tu voulais t'acheter un chandail du Canadien, tu t'achetais un chandail de Carey Price ou Piqué Subban. On s'entend? Tu sais, y avait-tu d'autres superstars dans le club?
1: T'sais? Non, c'est pas mal ça.
3: Ben, tu sais, il y avait Max Pacioretty qui marquait des buts, mais puis je pense pas qu'il y avait le charisme et tout ça. Fait qu'on s'achetait un chandail de Carey Price ou même Piqué-Souban. Là, si tu veux t'acheter, tu sais, comme moi, là, je veux acheter un chandail, mettons, à mes petits-enfants, là, pour Noël et tout ça, là. Mais tabarouette, t'as le choix, là.
1: C'est clair.
3: T'en as des bons joueurs. Tu sais, t'as Demidov, Caulfield, Suzuki, Slafkovský, Hudson, nomme-en, t'en as. Fait que, tu sais, on a un beau club, un jeune club qui va être dynamique pour des années à venir, puis je pense qu'on va avoir beaucoup, beaucoup de plaisir.
1: Bon, puis je pense qu'on va avoir beaucoup, beaucoup de plaisir aussi avec tes trios pour la prochaine saison. On va se jaser de ça demain pour terminer la semaine, Gilbert.
3: Ça va être le fun, ça va être le fun.
1: Yes.
3: Excellent.
1: Yes. Gilbert, toujours un plaisir de jaser du CH avec toi. On se retrouve demain pour la petite dernière de la semaine, pour une première semaine de la game, ma foi. Fort rempli avec toi dans les 100 000 matins.
3: Merci les amis, à demain.
2: Et salut à Diane.
3: Bye-bye, Stéphanie.
2: Salut.
3: Bye-bye, merci.
1: Salut, Gilbert. 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

0: 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Hello, hello à la gang de Boutique Vénus, secteur Rimouski. Merci d'être bien branché sur les ondes de haut dans l'est du Québec. Également, secteur de la Matanie, on dit un beau coucou à la gang d'équipement Clarence Lapointe. Je veux saluer le groupe Cadorette également du côté de Sept-Îles et Port-Cartier. Puis, n'ayez crainte, des salutations, on en aura amplement tantôt, en ajoutant aussi la chronique anniversaire au cours de la prochaine heure. 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
4: Fin de journée. Peu après le lancement de la boussole électorale pour un pont sur le Saguenay, l'équipe Christine Fréchette s'engage à passer à l'action dans les 100 premiers jours après l'élection, avec un appel d'intérêt international auprès d'entreprises privées en construction et en investissement. Les candidats Yves Montigny et Catherine Champagne-Jourdain en ont fait l'annonce ce matin à Baie-Comeau. La CAQ propose une démarche concrète après 4 années d'études. L'appel d'intérêt permettra d'évaluer les solutions proposées par le marché et les possibilités de participation du secteur privé à la réalisation et au financement du pont. Le Conseil de l'industrie forestière invite les formations politiques à faire de la forêt une priorité. L'industrie rêve d'un gouvernement muni d'une vision forestière ambitieuse et durable pour le Québec. La crise a durement touché la Côte-Nord, avec de nombreuses pertes d'emplois à Port-Cartier et Baie-Comeau. Les inquiétudes s'amplifient avec la guerre tarifaire. Face aux défis d'approvisionnement, aux changements climatique et à la diversification des marchés, une vision innovante est essentielle pour créer les conditions nécessaires à une relance durable, proclame le Conseil de l'industrie. Et puis, les travaux ont démarré cette semaine pour la modernisation de l'hôpital et la construction d'une nouvelle urgence à Sept-Îles. Le gouvernement a accordé le contrat à l'entreprise Pomerlo qui s'installe près du terrain de l'ancien hôtel de ville pour coordonner le chantier. Rappelons que Québec investit près de 309 millions de dollars dans cette modernisation. Détails sur macotenord.com.
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6: Malheureusement, l'aventure de Félix Auger-Aliassime au tournoi du US Open s'est terminée alors qu'il a été éliminé en cours de journée lors de ce. Après ses deux présences en quart de finale dans des tournois du Grand Chelem, on pensait qu'il allait pouvoir se transporter encore plus loin. Il a été battu par Karen Khachanov en 4 manches aujourd'hui à Flushing Meadows. Football de la NFL ou de la Ligue canadienne, on peut mélanger les deux cette fois-ci, parce que le Québécois Rowan Jones va s'ajouter bientôt à l'attaque des Alouettes de Montréal. Déjà assez solide, merci. Il a été retranché par les Rams de Los Angeles et il a été courtisé par plusieurs équipes de la NFL, mais donc il a décidé de s'amener avec les Alouettes de Montréal. D'ailleurs, il a participé à l'entraînement d'hier. Au soccer, Danny Ferreira, qui a marqué le seul tir cadré du CF Montréal, la formation qui a fait match nul 1-1 face aux Whitecaps lors du premier match des demi-finales du championnat canadien hier à Vancouver. Le match retour aura lieu le 16 septembre prochain au Stade Saputo. Habituellement, le CF fait très bien lors de ses compétitions canadiennes. C'est en MLS, en saison régulière, parfois que ça peut se gâter. Quoique, c'est pas si mal. Par les temps qui courent, on aura la chance d'y revenir. Avec ce soubresaut de Dame Nature, plus intermittente là, ce soir un peu partout à travers l'Est du Québec, à commencer par le secteur de la Matanie, alors qu'on aura un mercure stable à près de 14 degrés ce soir et cette nuit. On a de la pluie également, nappe de brouillard et un minimum à 13 degrés pour Sept-Îles et Port-Cartier. Et ce soir, la pluie intermittente, minimum à 14 degrés pour le secteur de Rimouski.

Et on commence la deuxième heure. Je vais vous poser une question dès maintenant. On va jouer ensemble. On va tenter de valider si vos réponses se retrouvent dans une liste qui a été faite au cours des derniers jours concernant les femmes les plus séduisantes des années 2000. C'est pas le choix qui manque, là. On fait une liste. Et on parle au niveau international, évidemment. Donc, allez-y pour vos choix, là. On pourra valider ensemble si ça se retrouve dans cette fameuse liste-là au cours de la prochaine heure avec notre chronique bière. C'est vrai, j'allais oublier Mathieu Fortin. Hey, Mathieu vient d'arriver, il me regarde, on va en dire, hey, chose. Oui, oui, je sais, on est jeudi. On est prêt pour tantôt. Et on va revenir aussi, bon, dans le cadre de la rentrée scolaire, je trouvais ça fort intéressant parce que c'est presque dans le monde insolite. Vous connaissez les fameux cahiers Elroy. Et ça existe depuis des lunes, les cahiers Elroy, avec le Canada dessus, là. Il y a eu un petit imbroglio au cours des dernières heures, puis on pourra se rejaser de tout ça. Mais surtout, se gâter les oreilles, comme on le fait à l'habitude. Sylvain Caron avec vous autres jusqu'à 18h dans l'Est du Québec pour les Red Hot Chili Peppers.

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Nick Knightley qui est là, Jessica Biel, Sofia Vergara. On retrouve également Shakira pour le domaine musical. Angelina Jolie, je comprends donc, qu'on a pu découvrir à plusieurs reprises, tout comme la belle Penelope Cruz. Halle Berry également. Rachel McAdams. On a Olivia Wilde qui fait partie de la liste. Et je peux terminer avec, pour les plus vieux un petit peu, Jennifer Aniston. Jennifer Love Hewitt. J'ai su aimer ce femme-là, moi. Hein? Baptême. Et également Charlize Theron et bien d'autres qui se retrouvent dans cette liste. Donc, votre choix est aussi bon avec Jean Leloup, Paradise City, sur Haut dans l'Est du Québec.

Vous connaissez la compagnie Hillroy? Ben, les fameux cahiers Canada. Je pense qu'encore au primaire, on demande les cahiers Canada. Ben, justement, l'entreprise de papeterie Hillroy qui a dû présenter ses excuses parce qu'on a omis, justement, sur l'image du Canada que l'on a sur nos fameux cahiers. On a omis Terre-Neuve et Cap-Breton. Et donc, les cahiers aux couleurs pastel sont bien connus dans tout le pays, évidemment. On a tous eu ce genre de cahiers-là. Et sur Facebook, en cours de semaine, l'entreprise a déclaré que son équipe avait toujours été fière de cette fameuse carte inexacte et le résultat d'une erreur de production. C'est ce que précise le message. Donc, on a corrigé le tout avec des réimpressions. Mais c'est certain que je me mets en place. Les territoires qui ont été oubliés, ça fait fâcher. Il me semble que j'ai oublié complètement le Québec. Et ça aurait joué un peu fort.

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10: Météo. Pour les prochaines heures, on a ce soir de la pluie, vent d'est de 20 à 40 km/h. Le minimum est à 13 degrés pour notre secteur de Sept-Îles et Port-Cartier. On conserve ces vents d'est de 20 à 40 km/h pour demain, mais on conserve aussi la pluie. Et on tasse la nappe de brouillard pour un maximum à 15 degrés. Et jusqu'à maintenant, c'est un beau week-end. On se croise les doigts pour samedi. Peut-être un peu plus de nuages, là. Il y a un 40 % de risque d'averse. Maximum à 19 degrés, mais ça s'annonce pas pire. 21 comme maximum à ce temps-ci de l'année pour dimanche.
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1: Hey, salutations à la gang des déneigements. Jocelyn Ouellet, dans le secteur de Rimouski. Vous allez dire, ben oui, tu parles de déneigement. Ben, ça va venir à un moment donné. Je veux pas vous décourager. La gang également de Laiterie des Coteaux, maintenant se Tremblay. Bien branché sur Oh, merci d'être là. Pour ce qui est de la gang de la Matanie Plomberie, j'ai aidé Gauthier, les Impressions Véro, la gang du garage Paul Vizina. Merci d'être là également. Puis on a la gang de LFG Construction, Pavage Béton TC et Excavation Lévesque du côté de Sept-Îles. On va poursuivre avec Mathieu Fortin, du dépanneur du lac. Hey, t'es chanceux, Mathieu, tes applaudissements, les cris de la foule, tu peux bien rire. Chronique bière à surveiller au cours des prochains instants. Promis, d'ici la fin de l'émission, on aura la chronique anniversaire, ou la fin de l'heure. Ouais, la fin de l'émission quand même, parce qu'on en a jusqu'à 18h à 5-6-2-81-81. Ligne texto qui est à vous, gratuitement. Donc, envoyez vos vœux d'anniversaire. On va saluer les gens un petit peu plus tard tantôt. Et avant de retrouver Mathieu, Daniel Boucher et son classique « Chez nous ».

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1: Ah, oh, là, jeudi. Bon, je sais que c'est un petit peu plus gris à l'extérieur, mais c'est notre soleil. Je suis encore têteux, Mathieu Fontaine, du Dépanneur du Lac, ça va?
2: Bonjour à tous. Ben écoute, quand on m'introduit comme un petit soleil, je ne peux qu'être heureux.
1: Mais il y a les canettes qui brillent également.
2: Qu'on va oui, déguster, okay, c'est, ouais, c'est ça, c'est les canettes, c'est qui mettent la lumière dans ta canettes, journée. Hein. Mais écoute, hein, ça prend bien de quoi pour amener un peu un petit rayon de soleil dans cette journée un peu plus grise quand même.
1: Oui, mais on a quelque chose de vraiment, vraiment cool à vous faire déguster encore une fois. Puis on commence... quand même en force. Est-ce que on a des bières qui sont plus dignes d'automne en fort pourcentage d'alcool?
2: On a une bière un peu plus festive pour commencer, okay, avec en fait un style complètement été, parce que écoute là, il est permis d'y croire là,
1: ben, c'est
2: l'été.
1: Pas fini, c'est
2: non,
1: pas
2: non,
1: fini.
2: C'est pas fini tant qu'il y a de la vie.
1: Oui, monsieur.
2: Donc on reste un peu dans la période estivale avec la première bière. La deuxième bière, tant qu'à elle, commence à tendre un peu en fait vers un peu l'automne avec ses belles petites saveurs.
1: Ces
2: deux bières en fait avec des styles qui sont allemands. Mais évidemment, brassé au Québec avec nos saveurs et notre technique habituelle brassicole québécoise.
1: Comment on commence pour la première?
2: On commence avec une grosse collaboration entre deux micros que l'on adore chez votre spécialiste. Il s'agit de Perspective et Gaspard qui ont travaillé conjointement pour sortir Prometheum, une gauze impériale crème sécule avec orange, mangue, vanille.
1: Mais là, on est comme dans l'été pas mal.
2: Non, il est permis d'y croire.
1: Oh, c'est
2: écoute,
1: correct, ça
2: prend quelque chose pour nous rappeler qu'il reste encore des belles journées quand même. Là.
1: Est-ce que c'est une première collaboration entre les deux microbrasseries?
2: Oui, à date, c'est la première fois que je voyais une collabo entre les deux. Déjà que je dois avouer que j'étais un peu vendu sur les produits de Gaspard.
1: Ouais.
2: J'ai rarement été déçu. Ouais. Toujours une expertise brassicole qui est exceptionnelle. Perspective qui font de beaux produits aussi. Mm-hmm. Perspective qui font des canettes vraiment incroyables. Le design des canettes,
1: c'est vrai que c'est flyé.
2: C'est vraiment beau. C'est ça. J'ai hâte de voir là, la collabo entre les deux parce que, tu sais, pour niveau crème sécule, tu sais, on va vraiment aller chercher, tu sais, comme les popsicles qu'on mangeait quand t'enfant, orange, vanille, le mélange.
1: Avec la petite crème en dedans, hein.
2: Exact. Je trouve que, moi, j'aime beaucoup le crème sécule, mais avec une gauze, j'ai hâte de voir le petit côté salin, qu'est-ce que ça va donner, est-ce que ça va être intéressant?
1: Le mélange.
2: Et là, on parle d'une gauze impériale. Donc, quand on ajoute le mot impérial après le style d'une bière, ça veut dire que ça va être pas piqué des verres.
1: Génial.
2: Donc, une petite bière à 8,5% d'alcool.
1: Oh, commence fort.
2: C'est plutôt festif. Écoute,
1: oui,
2: là, cette bière-là, c'est soit pour amener du soleil ou pour oublier qu'il mouille. Donc, choisissez votre combat. Moi, j'ai pas de problème avec un des deux.
1: Ben, si, ils sont tous bons, ces combats.
2: Oui. Moi, mais tant qu'il y a de la boisson, moi, mes combats, ils valent la peine. Ah oui, ça part. Donc, j'ai vraiment hâte de voir là, la collabo entre les deux. Qu'est-ce que ça va donner? Déjà, au niveau du nez, je sens l'orange.
1: OK.
2: Un peu moins la vanille. Mais là, malheureusement, j'ai pas été fin, elle sort du frigo, donc ça se pourrait que la vanille, elle s'estompe un peu. Chose qui arrive, là.
1: C'est pas grave, mais déjà, à la couleur, ça vend, le creamsicle.
2: Oui, vraiment, ça peut pas être plus orange flat, que ça. Je vous disais flat parce qu'il y a pas beaucoup de mousse dans le verre.
1: Ah, OK, c'est bon, t'as raison.
2: Ouais, c'est ça, là, j'ai un petit cerveau, mais je peux pas faire deux choses en même temps, penser puis parler en même temps.
1: Salutations,
2: là,
1: tableau.
2: C'est pas facile. Donc, au niveau du nez,
1: ah oui, c'est.
2: On a une présence d'orange.
1: Ouais.
2: Peut-être un peu moins au niveau de la mangue, mais honnêtement, la mangue.
1: Elle est là, je trouve, moi.
2: Ouais.
1: Oui, sérieux.
2: Peut-être au goût, ça va être plus apparent.
1: Même mon nez, là, j'ai jamais mouché.
2: Donc, il faut dire aussi que c'est une bière qui contient du lactose. Donc, très important pour ceux
1: allergies.
2: Et celles qui seraient intolérants. Si vous ne le voulez pas, brisez votre soirée ou votre journée complète. Donc,
1: c'est
2: un fait. Mais c'est écrit sur la canette. Hein. Donc,
1: c'est bien indiqué.
2: Ça, c'est bien indiqué. C'est super. Donc, écoute, il fait soif.
1: Ouais, c'est pas parce que je la regarde, bien belle.
2: C'est pas parce qu'il fait pas chaud que ça va nous couper l'envie de prendre une bière.
1: Non, monsieur.
2: Santé.
1: Santé.
2: On a vraiment une explosion de saveur. Écoute, le côté gauze est à l'honneur. Donc, on a une bière qui est légèrement acidulée, quand même bien salée.
1: Oui.
2: On a quand même une belle présence d'orange. Niveau vanille, écoute, c'est sûr que là, ma bière est ultra froide. Elle sort du frigo du Dept qui est à 2 degrés. Donc, comme j'avais déjà mentionné dans d'autres entrevues, la vanille a tendance vraiment à s'estomper avec le froid. C'est vraiment en réchauffant que le côté vanillé va avoir plus de chances de sortir et de vraiment prendre de l'ampleur au niveau de la bouche.
1: Et à ma surprise, tu l'as bien mentionné tantôt, le côté ghost vole même la vedette au crème sicule en tant que tel. J'avais peur, tu sais, à un moment donné, quand c'est trop, là.
2: Oui, exact. C'est ça, je me demandais comment qu'on allait faire pour agencer, en fait, le côté sucré, le côté salé, que ça soit tout en même temps, puis que ça soit pas désagréable. Mais on est vraiment plus comme une gosse classique avec un arrière-goût d'orange.
1: Effectivement.
2: Qui reste au palais. Fait que c'est un peu comme une bière en deux temps. Donc, oui. On a le côté vraiment salé au début qui vient un peu exploser au niveau de la bouche.
1: Le sucré vient enrober.
2: Et après ça, exactement, le sucre un peu vient prendre le dessus après quelques secondes pour rester vraiment avec des arômes d'orange. Le côté mangue, peut-être moi aujourd'hui que la mangue
1: me manque. Là.
2: Ouais, c'est ça, c'est peut-être mes papiers. J'ai probablement pas pris assez de bière dans les derniers jours.
1: Ça doit être ça.
2: C'est ça, là.
1: Mais là, c'est pour ça que je
2: Oui, c'est ça. Je vais en reprendre une deuxième. Là, j'essaie de la réchauffer avec mes mains puis tantôt là, pour aller chercher un peu la vanille.
1: La vanille, par exemple, tu viens de mentionner là, en raison de la température, je pense qu'on peut comme pas dire oublier ça, mais pour la dégustation actuelle, non. Mais n'empêche que le mélange est vraiment parfait. Et je vais ajouter, je pense toujours à la gente féminine, tu sais, Mathieu.
2: c'est que... T'as un grand cœur.
1: Oui, mais sincèrement, c'est qu'il n'y a pas d'arrière-goût. Il n'y a aucun arrière-goût. Donc, si vous pensez encore, ah, bah oui, ça va goûter. Non, écoute, c'est vraiment une bière d'été. Là.
2: Oui, et puis à la limite, tu sais, ça goûte presque pas la bière, en fait. On n'a pas, comme tu dis, d'arrière-goût de céréales, de malt, tout simplement une amertume. On est vraiment dans la bière qui va être acidulée, donc un peu surette, avec une petite touche là, d'orange qui vient par la suite. Là, la mienne, je pense qu'elle commence à être un peu plus tempérée. Ça se pourrait aussi, en fait, que la vanille s'estompe avec toutes ces saveurs-là.
1: Oui.
2: C'est quand même des saveurs qui sont très puissantes.
1: Exact.
2: Donc, ça se pourrait aussi qu'il y en a dans la canette, mais qu'on le sent pas nécessairement. Donc, je vais y aller pour un deuxième sacrifice.
1: Vas-y donc. Et pendant ce temps-là, dire que le produit, par contre, est vraiment réussi, je vous le dis.
2: Ah, tu vois, je l'ai réchauffé un peu.
1: Okay.
2: Deuxième gorgée, je sens plus la vanille qui apparaît un peu en même temps que l'orange. Donc, ça vient vraiment donner... une belle rondeur, une belle finale, du côté plus sucré à fin.
1: Oui.
2: Il faut dire que c'est vraiment, le premier goût, c'est le côté salé. Donc c'est correct parce que c'est une gosse, c'est ce qu'on s'attend.
1: Disponible chez votre dépanneur du lac, bien sûr, et partout où vous allez le demander dans l'Est du Québec. Je vais m'asseoir dessus, puis je vais tenter de trouver la vanille après.
2: Oui, peut-être. Ben écoute, c'est sûr que tu as une bière avec un petit côté vanille, orange comme ça va être un peu plus dur à agencer avec vos mains.
1: Oui.
2: Mais tu sais... C'est jeudi,
1: le
2: 5 à 7 s'en vient à grands pas.
1: C'est un long week-end.
2: Oui, c'est vrai, c'est un long week-end de 3 jours. Donc, ça peut vraiment être une bière pour commencer votre 5 à 7 ou pour tout simplement inviter des amis.
1: On se reparle tantôt!
2: Yes!
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1: Alors, c'est la partie pour la chronique bière avec notre deuxième dégustation. On est allé vraiment dans l'été pour la première de tantôt avec Mathieu Fortin du dépanneur du Lac, notre biérologue. Mais là, Mathieu, on se gâte avec quelque chose qui tend vers l'automne un peu.
2: Oui, exactement. Il va avec une bière un peu passe-partout, mais avec des saveurs bien québécoises qui, je trouve, ça prête bien, en fait, avec les arbres comment changer de couleur.
1: Donc, la chasse, je veux dire.
2: La chasse, oui, ça s'en vient déjà.
1: Québécois.
2: Donc,
1: là,
2: ça devrait être assez intéressant. Il s'agit d'une bière qui vient de Charlevoix. Il s'agit de la brasserie et distillerie Menot qui nous présente Labrador, une Kolsch issue de tradition Cologne, donc oui, une bière de type allemande.
1: OK.
2: Et avec une petite saveur de thé du Labrador, donc pour aller donner vraiment une touche un peu québécoise à cette bière.
1: Oh mon Dieu, c'est bon.
2: De voir, ça devrait être assez intéressant. Bien. Oui, ben écoute, j'ai hâte de voir qu'est-ce que le thé du Labrador, si c'est juste un petit goût en arrière.
1: Si ça demeure floral un peu, là.
2: Oui, c'est ça. Ça pourrait être super intéressant à garder le côté bière, mais juste avec un arrière-goût un peu enivrant.
1: Oui.
2: Si ça goûte juste le thé, parce qu'une Kolsch, là, tu sais, c'est vraiment une bière de soif allemande.
1: Oui.
2: C'est super populaire. C'est vraiment, tu sais, on parle de lager, mais c'est fait avec les ingrédients d'une bière de type A, là, de classique bière.
1: OK.
2: Donc, Cologne, cette bière-là était vraiment plus popularisée, la Kolsch, après la Seconde Guerre mondiale. Mm-hmm. Et c'est là que c'est devenu vraiment, là, de quoi qui est super puissant, qui est représentatif, en fait,
1: oui,
2: de la Cologne. C'est leur bière. Même, il y a une marque déposée, en fait, pour la Cologne.
1: Ah, OK. Bon, c'est bon.
2: Donc, on peut pas l'utiliser à outrance. Mais là, Menot m'ont rarement déçu. C'est
1: ça,
2: toujours
1: c'est
2: des
1: vrai
2: beaux produits. Et on sort souvent des sentiers battus avec leur bière. On,
1: oui,
2: on utilise beaucoup le terroir québécois.
1: Effectivement.
2: Je me souviens que la dernière bière qu'on avait essayée, oui, c'était érable.
1: Oui.
2: Mais il y avait pas d'érable. C'était des champignons de Charlevoix, oui, qu'on avait mis dedans, qui donnent une impression. Puis pour de vrai, c'était vraiment
1: réussi. Non, c'est réussi.
2: Ça faisait vraiment du sens. Oui. Donc, écoute, je ne suis pas un grand fan de thé du Labrador, mais en tant que professionnel, je n'ai pas le choix de me sacrifier.
1: Non, c'est ça, il n'y a pas le choix.
2: C'est pas fait, ouais, j'ai pas le choix, on me tord un bras encore.
1: Il y a même un check au 15 jours pour ça.
2: OK, ben déjà, à l'ouverture, on n'a pas de présence du thé. Ça okay, sentait vraiment la bière.
1: Je te regardais la face, je n'étais pas sûr, mais non, c'est OK, c'est correct.
2: Ben, je m'attendais à avoir, en fait, vraiment là, de fortes odeurs du thé du Labrador parce que c'est quand même, c'est une bonne saveur, mais ça peut être persistant puis ça peut prendre le dessus, en fait, dans notre bière. J'ai vu certains brasseurs là, qui avaient mis du thé du Labrador puis là, on perdait, en fait, le goût de bière. Ça goûtait juste le thé.
1: Non, donc, on, là, a vraiment, on a vraiment le...
2: Contrairement à notre première bière, celle-ci, elle est translucide, donc
1: encore
2: on voit vraiment au travers. Beaucoup de gaz, on a un beau collet de mousse qui est assez riche, on est dans la couleur classique d'une bière Kolsch, donc on est dans le jaune paille. Donc c'est, écoute, à date, ça commence vraiment
1: très
2: bien.
1: Même au nez, je trouve ça bien, moi.
2: Au niveau du nez, ben écoute, ça sent la bière blonde classique.
1: Oui, carrément.
2: Puis, tu sais, moi j'aime bien la bière blonde parce que des fois, ça prend aussi des bières un peu plus légères, on peut
1: voilà,
2: pas juste se nourrir de double IPA, super lourde et calorique.
1: Ça descend bien, on va le constater tantôt.
2: Il n'y a pas grand bière qui descend pas bien.
1: Vous que ça remonte pas.
2: Ouais, on va essayer. Hein,
1: bon souper.
2: Santé. Écoute, on est vraiment dans la bière de soif,
1: ouais,
2: bière classique.
1: Mon Dieu, c'est...
2: On a un légère saveur en arrière-goût.
1: Très.
2: Mais c'est super délicat, puis c'est... À mon goût, c'est bien parce que j'aime la bière Kolsch, j'aime les bières blondes classiques qui descendent bien. Et là, on ne dénature pas le produit de la Kolsch, donc on reste vraiment dans les standards. Le côté un peu mie de pain,
1: oui,
2: côté vraiment là, de la céréale qui est super à l'honneur. C'est une bière aussi qui est très fraîche. C'est une bière qui descend bien,
1: ouais,
2: qui est tout en légèreté. Et après ça, après quelques secondes,
1: On a ce petit caisse, justement, cette petite note là qui
2: exactement
1: vient
2: une petite touche du thé du Labrador qui est loin d'être désagréable,
1: non,
2: en fait. Et encore dans cette bière, on n'a aucune amertume. Donc, on a juste vraiment la présence du thé du Labrador qui reste au palais, qui est super intéressante et qui donne, en fait, envie d'en prendre un autre gorgée.
1: C'est ce que j'ai fait.
2: Encore une fois, les sacrifices. Donc, c'est une excellente bière de soif. Une bière qui est quand même à tout le monde, malgré le thé du Labrador. Si vous aimez les bières classiques, vous allez
1: ça
2: trouver votre compte
1: un peu.
2: Ah oui,
1: de ce qu'on fait au niveau commercial là.
2: On est vraiment dedans là, on est vraiment très près, même s'il y a de quoi, c'est plus léger que certaines bières commerciales qui sont très goûteuses,
1: oui,
2: et qui
1: oui.
2: sont très portées, des fois un peu sucrées, mais quand même très puissantes oui, au niveau c'est, de la céréale. Oui. Et on n'a pas un goût ni d'alcool, ni vraiment de,
1: non,
2: ça, on va dire de bière. Là,
1: non,
2: c'est
1: ça,
2: vraiment,
1: ça coule tout seul. Je
2: oui, c'est ça, ça descend, c'est très doux. Et écoute, écoute, encore une fois, Menaud nous impressionne par la qualité des produits.
1: Chapeau, chapeau. On dirait qu'il... Comment je dirais? Ils vont dans la simplicité, mais réussissent quand même à innover. C'est là-dessus que je voulais en venir.
2: Oui, exactement. On reste avec des styles classiques que l'on connaît bien, que les gars, ils savent ce qu'ils vont faire. Et on réussit à amener une petite touche de fantaisie, des petites saveurs là, un peu particulières qui, en fait, se différencient du lot. Hein, parce qu'en microbrasserie, en tant qu'amateur, je ne veux pas toujours essayer la même bière.
1: Mais non.
2: T'sais, ce que j'aime, c'est de découvrir,
1: c'est
2: faire
1: ça.
2: Des tests. Et là, Menaud, nous approche avec justement des saveurs qu'on dit « Ah, écoute, j'ai jamais essayé ça. »
1: C'est près des saveurs commerciales, mais n'empêche qu'ils ont leur petite touche qui fait en sorte que c'est une réussite.
2: La petite touche qui se différencie bien. Et autant que la première bière était vraiment très difficile à agencer avec vos mets, là, celle-ci, c'est vraiment...
1: Ça, c'est un passe-partout, celui-là.
2: Ça, c'est un passe-partout avec n'importe quel mets. Pourvu que ça soit de quoi, de gras, de salé.
1: Oui, costaud un peu.
2: Et, mettons, là, vite demain, je pense à des côtes levées avec une bière comme ça, avec le du thé du Labrador, je pense que ça vient, ça serait vraiment gagnant, puis ça pourrait aller chercher vraiment le meilleur de dehors.
1: Sans le barbecue.
2: J'ai encore faim, tout le temps faim quand je viens ici.
1: C'est ça. Maudite chronique. Hey, Mathieu, merci beaucoup de ta présence cette semaine.
2: Merci à toi, puis on se voit la semaine prochaine.
1: Et bien sûr, on le rappelle, les bières sont disponibles chez votre marchand dépanneur du lac et aussi un peu partout sur demande. Merci, Mathieu.
2: Merci, bye-bye.
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0: David Simard, bonne fête à toi également. À Sandra Jean, célèbre son anniversaire. Bonne fête. Marie-Renée Thibault fait partie de nos fêtés. Je veux saluer Éric Dubé également, c'est son anniversaire aujourd'hui. Et à Geneviève Lévesque, Geneviève qui est très active et qui d'ailleurs travaille avec une belle équipe. Ça me permet de saluer toute l'organisation de Bouge pour ta santé qui sera présentée sous peu dans la Matanie. On aura la chance d'y revenir là-dessus. D'ailleurs, c'est pas mal le temps de l'année des événements de course dans la région. Je suis adepte, ça paraît pas avec mes rondeurs aujourd'hui, mais ça pour dire qu'il y a aussi le marathon de Rimouski. Sans veiller sous peu. Je suis en train de faire rire mon collègue Richard Zettiroy qui est en cachette. On se retrouve. Information, détails de météo et sport à venir.
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4: Fin de journée. Peu après le lancement de la boussole électorale pour un pont sur le Saguenay, l'équipe Christine Fréchette s'engage à passer à l'action dans les 100 premiers jours après l'élection, avec un appel d'intérêt international auprès d'entreprises privées en construction et en investissement. Les candidats Yves Montigny et Catherine Champagne-Jourdain en ont fait l'annonce ce matin à Baie-Comeau. La CAQ propose une démarche concrète après 4 années d'études. L'appel d'intérêt permettra d'évaluer les solutions proposées par le marché et les possibilités de participation du secteur privé à la réalisation et au financement du pont. Le Conseil de l'industrie forestière invite les formations politiques à faire de la forêt une priorité. L'industrie rêve d'un gouvernement muni d'une vision forestière ambitieuse et durable pour le Québec. La crise a durement touché la Côte-Nord, avec de nombreuses pertes d'emplois à Port-Cartier et Baie-Comeau. Les inquiétudes s'amplifient avec la guerre tarifaire. Face aux défis d'approvisionnement, aux changements climatique et à la diversification des marchés, une vision innovante est essentielle pour créer les conditions nécessaires à une relance durable, proclame le Conseil de l'industrie. Et puis, les travaux ont démarré cette semaine pour la modernisation de l'hôpital et la construction d'une nouvelle urgence à Sept-Îles. Le gouvernement a accordé le contrat à l'entreprise Pomerleau qui s'installe près du terrain de l'ancien hôtel de ville pour coordonner le chantier. Rappelons que Québec investit près de 309 millions de dollars dans cette modernisation. 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
6: Football avec la Ligue canadienne de football, puis mélange de la NFL parce que, bon, Rowan Jones, le Québécois, à qui va s'ajouter à l'attaque des Alouettes de Montréal, qui connaît déjà une saison extraordinaire. Il a été retranché par les Rams de Los Angeles. Le Québécois était courtisé par quelques équipes de la NFL. Il n'a pas tardé à s'amener donc dans la formation montréalaise, tellement que bon, il a participé à l'entraînement de l'équipe hier. Donc, on va suivre ça pour ce qui est des Alouettes de Montréal. L'autre équipe de Montréal, non, on ne parlera pas du Canadien tout de suite, ça va venir, découragez-vous pas. Avec Danny Pereira qui a marqué sur le seul tir cadré du CF Montréal. Et le CF Montréal a remporté, a livré verdict nul de 1-1 face aux Whitecaps lors du premier match de la demi-finale du championnat canadien hier à Vancouver. Le match retour aura lieu le 16 septembre prochain au stade Saputo. Donc, on va suivre ça, bien évidemment. Tout comme, bon, les Blue Jays de Toronto dans cette course à finir pour les séries de fin de saison. Maintenant, pluie intermittente pour ce soir et cette nuit dans la plupart de nos secteurs de l'Est du Québec. On ne sera pas de cachette avec du côté de la Matanie. Le mercure sera stable à près de 14 degrés. C'est pas vilain. C'est bien au-dessus des normales de saison à ce temps-ci de l'année. Alors qu'on a de la pluie, nappe de brouillard en cours de nuit, minimum à 13 pour Sept-Îles et Port-Cartier. Et pour Rimouski, on a au cours des prochaines heures de la pluie intermittente avec un minimum à 14 degrés.
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0: la troisième heure et la dernière heure de la semaine de votre trafic, alors que on est là jusqu'à 18h. Ah, ben dans la bonne humeur à part de ça. Ben coudonc, on est dans les... On est dans les jeux questionnaires cet après-midi. Et là, cette fois-ci, là, je vous pose la question. Pensez-y. Tantôt, on revient avec des réponses. Des stars de la musique qui ont connu un succès encore plus grand en solo qu'avec leur groupe ou en duo, ainsi de suite. Donc, on va pouvoir revenir avec tous les détails là-dessus. Et un film québécois qui vient de franchir une grande étape au cours des dernières heures pour le box-office québécois. Donc, il en sera question. Bien sûr, bien d'autres choses. Les meilleurs moments des 100 000 matins à vous à proposer un petit peu plus tard, à tantôt. Et comme le veut la tradition, même si on est jeudi, que ce soit lundi, mardi, mercredi ou jeudi, ben, on a notre tune qui punch. Je peux vous dire que ça prépare un méga show qui sera présenté à Montréal. Sous peu, j'en dis pas plus long.
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2: Il est 17h. C'est un punché. 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
0: Ils seront en spectacle le 12 septembre prochain du côté du parc Jean Drapeau. Et lors de ce spectacle, bon, attends, cette chanson-là, je comprends donc, c'est un de leurs plus grands succès. Et pour les gens qui se posaient la question, oui, il reste des billets sur les différents sites de revente. J'ai tenté d'avoir mes deux billets. Je sais pas si je vais pouvoir y aller, par exemple. Si c'est le cas pour vous autres, on vous le souhaite. Gros succès, Souvenir des CDC. 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
1: Oh. Yeah, yeah. En sonorité digne des années 70 avec Almost Monday sur les ondes O avec ces artistes, ces stars de la musique qui ont connu du succès de façon encore plus prononcée que lorsqu'ils étaient soit en duo ou en groupe. Et c'est le cas de Justin Timberlake. Rappelez-vous, gros succès avec NSYNC, mais par la suite, encore plus grand avec donc sa carrière en solo. Le rappeur, chanteur, qui était avec les formations de Neptunes et aussi Nerd à une certaine époque. Pharrell Williams aussi, qui en solo a connu un grand succès. La belle Pink, qui a fait déjà partie d'un groupe 1995 avec un groupe de filles, Choice, a décidé d'y aller en solo par la suite. C'était un bon pari de ce côté-là. Également pour la formation Wham, rappelez-vous, dans les années 80. Et donc, et par la suite, il y a eu un petit peu de chicane et George Michael a décidé d'y aller en solo. Très bonne décision de ce côté-là. Robbie Williams, qui était avec Ted Dac, et a décidé d'y aller en solo par la suite. Très bon choix. Michael Jackson, bon, vous le savez, pour plusieurs, a fait partie des Jackson 5 avant de connaître la carrière que vous savez maintenant. Avec les Destiny's Child, pourtant, elle avait connu énormément de succès à l'époque avec les filles. Donc, elle a décidé d'y aller en solo par la suite. C'est Beyoncé, pas besoin de vous dire qu'elle a connu des grands succès. Et pour ce qui est de ses artistes, Peter Gabriel, bien sûr avec Genesis, mais par la suite en solo. Phil Collins, également avec Genesis, qui a décidé de faire carrière solo. Dans les deux cas, ça a été une bonne décision aussi. No Doubt est maintenant en solo. Gwen Stefani. Lionel Richie, qui a des problèmes de santé actuellement, malgré le fait que, bon, il va pouvoir poursuivre sa tournée, on le souhaite, avec les Commodores, à une certaine époque, est maintenant en solo. Rod Stewart, également en solo, a connu un grand succès. Dans les Yardbirds, et Cream, à une certaine époque, par la suite en solo pour Eric Clapton. Camila Cabello aussi, qui connaît une carrière solo. Lou Reed, et il y en a bien d'autres qu'on pourrait nommer comme ça. Tina Turner, qui ont déjà fait partie de groupe et qui aujourd'hui continuent, pour ceux qui sont encore avec nous, de connaître énormément de succès en solo. Et aussi Harry Styles, rappelez-vous, avec One Direction maintenant en solo, toujours aussi populaire. As well, ça aussi c'est populaire et c'est dès maintenant.

0: La gang de l'Hormat à Sept-Îles, on vous salue également. On peut dire un beau coucou à la gang d'Italia Pizzeria, secteur de la Matanie, et aussi à la ferme DEA Chamberlain. Si on a des bonnes patates dans l'Est du Québec, c'est grâce à eux autres. Donc, on peut aller saluer, bien évidemment, avec la laiterie des Coteaux dans le secteur de Rimouski. Tantôt, on va prendre le temps de faire une tournée, à ma foi, des plus complètes, le plus possible, des activités qui sont à surveiller dans l'Est du Québec. Et aussi, je vous le dis tout de suite, j'ai une belle grosse surprise pour vous autres à la fin de l'émission. J'en dis pas plus long pour le moment. Et on va pouvoir relancer la portion musicale avec du Shine Down au cours des prochains instants. Ah, bah sûr, détail, la météo. Je sais, c'est un petit peu plus gris. C'était comme pas mal dans le prévu, mais on va pouvoir commencer à jeter un coup d'œil aussi sur ce qui nous attend pour la fin de semaine. Ça semble vouloir s'améliorer. On verra.
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15: Pour les prochaines heures, c'est les ports quartiers. On attend de la pluie avec une nappe de brouillard se formant en cours de nuit avec des vents d'est de 20 km/h, des rafales à 40 km/h pour un minimum à 13 degrés. Et on termine la semaine sous la pluie. On vous avait parlé quand même que ça allait être plus gris. Alors c'est le cas avec une nappe de brouillard qui devrait se dissiper en matinée avec ces vents d'est de 20 à 40 km/h qui demeurent avec un maximum à 15 degrés. Et pour le moment, alternance soleil-nuages. Faites de risque d'averse pour samedi. Ça s'annonce bien également pour dimanche avec Shine Down sur le O99.
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beaucoup de choses à surveiller dans l'Est du Québec. Si on commence par Rimouski, ça a commencé hier, 40e festival de jazz avec énormément de spectacles proposés à travers la grande région de Rimouski. Certains gratuits, d'autres non. Donc, on vous invite à consulter le site Internet du Festival de jazz pour connaître tous les détails. Activité un peu plus familiale à Rimouski au cours de la fin de semaine. L'heure du conte qui est proposée à la bibliothèque Lisette Morin, c'est à 10h samedi prochain. On vous invite à aller faire un tour. Et tradition qui se poursuit dans le temps parce que ça se termine le 31 octobre. On a encore le temps d'aller faire un tour au marché public à Rimouski. C'est au parc de la gare et le rendez-vous est fixé à chaque samedi, on vous le rappelle, entre 10h et 14h. La belle gang de Sept-Îles demain soir. J'espère que vous êtes prêts pour le gros party Bleu Jeans Bleu de passage à la salle Jean-Marc Dion à 20h demain soir avec leur tout nouveau spectacle. Et pour les spectacles qui sont à venir, la semaine prochaine, on vous en parle à l'avance parce que bon, ça vous permet de réserver vos billets sur le site internet de la salle de spectacle Jean-Marc Dion. Fred Dion avec son spectacle Eldorado, jeudi le 10 septembre. Jay Scott va présenter son spectacle Toutes les rues sont silencieuses au même endroit le 11 septembre à 20h. Dans la matinée, ben on va pouvoir fêter à Baie-des-Sables la grande fête du village à partir de 13h samedi au parc Sacré-Cœur. Il y a de la musique, plusieurs activités qui sont proposées. L'invitation est lancée pour s'amuser dans le secteur de Baie-des-Sables d'autres activités qui seront d'ailleurs dévoilées demain par Mathieu et Stéphanie dans l'émission des 100 000 matins. À ce moment-là, bon, on profitera de l'occasion pour vous jaser des activités de vendredi puis également de la fin de semaine avec ce souvenir de Weezer, Beverly Hills. 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
1: Un film qui connaît beaucoup de succès, qui d'ailleurs, sous peu, sera disponible sur les plateformes. On aura le temps de vous en parler en temps et lieu. C'est le film 125 Rue des Malaises que j'ai eu le bonheur d'aller voir avec des performances magistrales. Gisèle Schmitt également pour ce qui est de Rémi Girard, Pierre-Luc Funk et ainsi de suite. Là, c'est vraiment une belle réussite, tellement qu'on a dépassé le cap des 3 millions de dollars au box-office québécois au cours des dernières heures. Ce nouveau jalon qui survient d'ailleurs au retour du Festival de films francophones d'Angoulême en France, où il a été présenté devant des salles combles. Et ça fait en sorte que c'est le deuxième film le plus prolifique, si on veut, dans les salles de cinéma depuis celui des Belles-Sœurs, sorti à l'été 2024. Bravo, bravo! Meilleur moment des 100 000 matins, dans quelques instants, à vous proposer.

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1: Il semble qu'à tous les jours, lorsqu'on parle de politique, on parle de quelqu'un dans un parti, d'un candidat qui aurait dit une niaiserie en 1998 lors d'un point de presse ou encore dans un contexte qui n'a rien à voir avec la politique. C'est comme si on voulait mettre les bibittes de tout le monde sur la sellette pour parler d'autre chose que politique. Puis hier, les chefs péquistes et conservateurs, soit Paul Saint-Pierre Plamondon et Éric Duhaime, ont mis ça un peu de l'avant lors de conférences de presse à Val-d'Or et encore à Québec.
2: Ben, c'est que là, dans les derniers jours, dans la campagne électorale, puis tu sais, la campagne n'est pas vieille, là, on l'a déclenché il y a une semaine, tu sais. Mais il y a des dernières heures dans la campagne électorale, on est souvent revenu sur les controverses suscitées par les propos de candidats dans leur passé. Puis tu sais, en 2026, là, avec l'ère des réseaux sociaux, si tu dis des niaiseries sur Internet, si t'écris des niaiseries sur ton compte X ou Facebook ou Twitter ou Instagram, peu importe, assurément que si tu te présentes en politique, ben non, ça va te péter d'en face, c'est clair. D'un côté, je trouve qu'on accorde trop d'importance à ça.
1: Clairement.
2: Mais d'un autre côté, dans une campagne électorale, on a peu de temps pour se faire une idée sur les personnes qui vont nous représenter. Puis là, tu sais, on dit, on vote plus pour le chef puis pour le parti qu'un candidat au local. Ben, c'est parce que on veut savoir avec qui on va avoir affaire pour nous représenter dans le comté. D'où le pourquoi. Oui, à un moment donné, ça devient intense de fouiller dans le passé des candidats, mais d'un autre côté, c'est un exercice qui est quand même nécessaire pour savoir vraiment à qui on a affaire pour nous représenter.
1: C'est que Éric Duhaime, hier, répondit à un journaliste du Devoir qui lui posait une autre question sur un candidat là, qui aurait dit en 2020 de vouloir euthanasier les Québécois favorables au vaccin.
2: Bon. Ah, ben là, au Parti conservateur, hein, il y a beaucoup de candidats que si tu fouilles dans leur passé,
1: surtout
2: tu vas retrouver ce genre de propos-là.
1: Dans la période de la pandémie.
2: Ben oui,
1: Éric Duhaime a dit quand même, assez irrité, je note que la période de questions achève, il y a personne qui a parlé du 15 milliards avec les barrières interprovinciales. C'est ça, c'est qu'on tasse du revers de la main ce qui est important de mettre de l'avant. Puis, tu sais, les gens politiques, ils se déplacent, c'est pour pouvoir parler de ces régions-là, des enjeux de ces régions-là. C'est pas de parler d'un candidat qui a fait une bévue, justement, là, en 2020.
2: Mais donc, tu comprends aussi que du côté du média qui pose la question, c'est parce que si t'écris un article sur un candidat controversé, c'est des clics que tu vas chercher. Puis là, c'est plus de revenus parce qu'il y a plus de monde qui clique sur l'article.
1: Ouais.
2: On comprend le mécanisme. Mais tu sais, c'est parce qu'à un moment donné, trop comme passé, là.
1: Mais M. Duhaime a trouvé un appui de taille. Le chef du Parti québécois, Paul Saint-Pierre Plamondon.
2: Je ne pensais pas qu'il serait d'accord sur quelque chose, ces deux-là. Hein?
1: Parce qu'il a fait la même chose. Il a dû défendre un de ses candidats.
2: Ben là, encore Gary Epi, l'ancienne Radio X.
1: Exact. Qui a dit, je ne dis même pas ce qu'il a dit. C'est plus ou moins gracieux. Là. Ça parlait de femmes autochtones et d'Anne-Marie Wittencha.
2: Ouais.
1: Bon. Et puis, il dit, je me fous des mésaventures des candidats du Parti conservateur, du mien en 2014, peu importe. Il dit là, on parle de diversion anecdotique concoctée parce que les deux partis accusent la CAQ d'être derrière ces révélations médiatiques, comme si on fouillait dans les poubelles.
2: Ben pendant qu'on fait ça, on parle-tu du bilan des 8 dernières années
1: non,
2: de la CAQ?
1: On en parle peu.
2: Chose qu'on essaie de balayer vraiment beaucoup sous le tapis du côté de Mme Fréchette. Elle fait tout pour se dissocier de François Legault. Elle fait tout pour se dissocier des anciens ministres. Ça fait partie de la game politique. C'est clair. Peu importe la campagne électorale, on en vit une au Québec, c'est ça. Mais au fédéral, c'est la même maudite affaire. Puis tu sais, c'est comme ça la chose politique.
1: Ouais. Mais là,
2: ça fait partie de la game. Mais à un moment donné, y a-tu comme moyen d'oser ça, là, tu sais, de trop se comme passer, là.
1: Moi là, si j'entendais ma fille me dire à l'école, y a un petit garçon qui me dit que j'ai déjà dit ça à maternelle, tout ça, je dirais, là, c'est de l'intimidation. Fait qu'imagine.
2: Mais encore une fois, ça fait partie de la game politique.
1: Ouais. Mais tu sais, Paul Saint-Pierre Plamondon, il a dit, tu sais, l'analyse au peigne fin des déclarations de chacun des 127 candidats des 5 partis, ben ça prend un petit peu trop de place, là.
2: Mais il y a quelque chose qui ressort, par exemple, de tout ça dans la campagne électorale, c'est que, oui, ça fait beaucoup de monde à analyser les écrits, puis les paroles, puis patati patata, mais ça montre que du côté des partis, des fois, il y a eu des choix qu'on a fait par rapport à des candidats. Tu fais comme, OK, vous avez vraiment approuvé la candidature de cette personne-là, parce que me semble que les squelettes sont pas tant dans le placard que ça. Là,
1: mais Mathieu, c'est sûr qu'on cherche.
2: Tu sais que ça va avoir de la controverse. Veux-tu l'éviter, la controverse, ou ben tu veux avoir à gérer ça pendant la campagne électorale?
1: Mathieu,
2: les partis ont leur responsabilité un peu à travers ça.
1: T'as pas tort. Puis moi, je connais des gens qui ont été appelés par, par certains partis pour être candidats. Puis que je me disais... Ben voyons donc qu'il demande à cette personne-là d'être candidat pour, je sais pas moi, les tel ou tel.
2: Pour le parti rhinocéros,
1: ben ouais,
2: on
1: de
2: va
1: dire...
2: un parti comme ça. Là.
1: OK, c'est comme ça que ça marche. Là. Vous fiez à une face puis à,
2: ben ouais,
1: à 3-4 questions à ses voisins. Là,
2: ouais, c'est la politique en 2026, malheureusement.
1: Un changement.
2: Ouais, ben après ça, on se demande pourquoi on est cynique avec la politique. Ça fait, c'est une des raisons pour laquelle on a ce cynisme-là. Pis on parlait hier du sondage sur le niveau de confiance des Québécois envers leurs politiciens. Ben, tout ça, c'est un peu responsable.
1: Ceci explique cela.
2: Ouais.
3: J'avais promis une grosse surprise. La voici. Richard Z. Serrois. Comment ça va, Richard?
4: Ben, si c'était une belle surprise...
3: c'est une très belle surprise.
4: Si c'était une grosse surprise, ben, t'as quelqu'un...
3: C'est une grosse surprise.
4: Ben, 222 livres devant toi.
3: Grosse surprise pour le samedi et dimanche, Richard.
4: Hey, on s'en va le week-end tous les deux parce qu'on nous a cherché cette semaine.
3: Oui.
4: Et c'est la belle gang de Larac Gonzalez qui est là de midi. Mais nous, on va être là encore plus qu'avant parce qu'on va être là de 10h à 16h le samedi et de 10h à 18h le dimanche. On va passer nos week-ends ensemble.
3: Ça va-tu être le fun? Donc, manquez pas ça. Samedi et dimanche, c'est notre prochain rendez-vous sur les ondes. Oh, ben demain matin, bien sûr, qu'il y a l'émission des 100 000 matins avec Mathieu et Stéphanie. Mais on se reparle samedi, mon Rich.
4: On va être là à 10h pile.
3: Yes, sans faute. Et moi, je vous en souhaite une bonne à l'avance une fin de semaine. Sylvain Caron vous dit bye-bye.
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7: Fin de journée, peu après le lancement de la boussole électorale pour un pont sur le Saguenay, l'équipe Christine Fréchette s'engage à passer à l'action dans les 100 premiers jours après l'élection, avec un appel d'intérêt international auprès d'entreprises privées en construction et en investissement. Les candidats Yves Montigny et Cathy Champagne-Jourdain en ont fait l'annonce ce matin à Baie-Comeau, et puis les travaux ont démarré cette semaine pour la modernisation de l'hôpital et la construction d'une nouvelle urgence à Sept-Îles. Le gouvernement a accordé le contrat à l'entreprise Pomerleau qui s'installe près du terrain de l'ancien hôtel de ville pour coordonner le chantier. Rappelons que Québec investit près de 309 millions de dollars dans cette modernisation. Détails sur macotenord.com.

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3: 17h54. 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
4: Olivier Paiement et FX Bénard avec vous pour la prochaine heure. Merci d'être à l'écoute, tout le monde, peu importe où vous êtes, peu importe de où vous nous écoutez, de Montréal au 91.9, Québec 100.9, Gatineau 96.5. Ça, c'est sur le réseau BPM Sport, mais aussi partout sur le réseau au centre du Québec, Drummondville, Matane, Beauce-Sept-Îles, Abitibi, Latuc, Saint-Jean, partout.
5: Wow!
4: Tu peux être essentiellement n'importe où au Québec, exactement. On est Mr. Worldwide.
5: C'est ça, on est Pitbull.
4: On est Pitbull. Et on est là surtout pour vous donner un gros show. Comment
5: ça
4: va?
5: Je suis en pleine forme. J'aime ça, cette prolongation de l'émission Le Tailgate. D'avoir cette heure de radio complètement hockey, 100% hockey, où on a des débats, on s'amuse avec quelques petits jeux également. Et j'espère que vous appréciez autant Montréal, Québec, Gatineau, que toutes les stations aussi que tu as nommées. Et content de rejoindre aussi les nouveaux auditeurs et auditrices de haut.
4: Oui, absolument. Non, tu fais vraiment bien de le dire, FX. C'est cool. C'est la dernière cette semaine de la game. Je vous explique comment ça fonctionne, en fait, au juste. Oui, puis non, là, c'est la dernière. Donc, la game, on est là la semaine du lundi au jeudi, de 18h à 19h pour l'avant-match. Mais on est là le dimanche. Mais en fait, je suis là le dimanche aussi, de 9h à 13h. Je vais être là sans FX. FX, bien évidemment, ça va être un congé bien mérité pour lui. Il mérite son week-end. Donc, pas de game le vendredi, mais c'est encore mieux. On en a une le dimanche et c'est une game de 4h. Donc, soyez là dès ce dimanche à 9h. Ça va être le fun. Je vais être là avec mon équipe de collaborateurs. Il va y avoir, bien évidemment, Martin Thériault tous les dimanches. J'ai hâte de parler à Marty. C'est une tête de hockey incroyable, Martin Thériault. Il n'y en a pas deux comme lui qui ont ses connaissances. Donc, Martin Thériault va être là, Marco D'Amico, et bien évidemment, qui dit dimanche, dit NFL, donc David Gilbert va être avec nous tous les dimanches.
5: Ça commence dès la semaine prochaine.
4: Ben, j'ai tellement hâte.
5: Ah oui, ça s'en vient.
4: J'ai tellement hâte. Donc ça, c'est, oui.
5: Voir en mode prédiction aussi, possiblement dimanche, en vue du début de la saison, David ira de ses prédictions possiblement avec toi pour l'Américaine, la Nationale, le Super Bowl, le MVP. Et Martin Thériault aussi, bien évidemment, il fera une chronique sûrement avec toi sur les recrues à surveiller cette année dans la Ligue nationale, parce que là, il y a toutes sortes de débats, ça commence déjà sur nos émissions quotidiennes. Ce matin, c'est les deux Tony qui parlaient de la production offensive de Gavin McKenna cette année. Alors, la course au trophée Calder, encore une fois, elle va être excitante à suivre et tout au long de la saison. Et pourquoi pas un Jacob Fowler dans le top 10 parmi ces options-là.
4: Ah,
5: si jamais il obtient plus de départs devant le filet, bref, tu vas en parler avec Marty. Marty sera la meilleure personne aussi pour te donner ses prédictions pour le trophée Calder.
4: Exactement. Marty, j'aime ça lui parler parce que il y a pas beaucoup de monde qui ont des connaissances comme lui, qui travaillent aussi fort que lui, là, qui écoute du hockey littéralement partout à travers la planète. Tu lui dis, hey, est-ce que tu connais le kid de 14 ans qui joue en 8e division hongroise? Il était comme, oui, puis je peux t'en parler pendant 15 minutes. C'est ce qu'on aime de lui. Mais pour aujourd'hui, on a un gros show pour vous. C'est tombé dans les dernières minutes. TVA Sport Québécois qui annonce un partenariat avec la LNH pour les 12 prochaines années. On connaît donc maintenant le portrait de diffusion du Canadien de Montréal à la télévision pour les 12 prochaines années. Quelles sont les conséquences de ça d'un point de vue financier pour nous autres, d'un point de vue habitude d'écoute? On va analyser ça en long et en large. On va jouer un jeu aussi un peu plus tard à l'émission, vers 18h15 environ. On s'inquiète ou pas? Il se passe une couple de petites nouvelles dans l'univers du Canadien de Montréal. Il y en a pour qui c'est inquiétant, pour d'autres non. Puis on va débattre là-dessus, FX et moi. Kaelin Goulet, d'ailleurs, entre autres. Là,
5: je sais où tu t'en vas.
4: C'est pas clair ce qui se passe avec lui. Y es-tu blessé, y es-tu pas blessé? On s'inquiète-tu, on s'inquiète pas? Hey, Martin Saint-Louis a toujours pas signé son contrat avec l'équipe.
5: C'est
4: lui
5: vrai.
4: Qui entame la dernière année de son entente. Est-ce qu'on s'inquiète ou on s'inquiète pas? Ça s'amène dans une... Ça va être ça dans une quinzaine de minutes. Vers 18h30, on revient sur les moments forts de la journée à BPM Sport. Gonzo, Stéphane Gonzalez, animateur de Lara Gonzalez, il est allé d'une théorie intéressante. comment ça se fait que le Canadien n'a pas procédé à une grosse acquisition cet été? Il a expliqué pourquoi c'est le cas selon lui. Je suis pas entièrement d'accord avec Gonzo, mais je trouve qu'il y a énormément, de vérité dans son point, fait qu'on va en parler. Et Matthew Knies, c'est pas mort cette histoire-là.
5: Oh.
4: Je le sais qu'il a pas été échangé, mais
5: arrête
4: attention.
5: Arrête de me faire des faux espoirs concernant Matthew Knies.
4: Matthew Knies n'ont pas dit leur dernier mot. Renaud Lavoie en a parlé ce matin, donc on va en parler dans une trentaine de minutes environ. Et à la fin de l'émission, vers 18h45, je veux qu'on revienne sur ça, là. Qui sont les perdants de l'été dans la LNH? Qui sont les équipes pour qui... Quelles sont les équipes, pardon, pour qui ça ne s'est pas bien passé du tout? Sont moins bonnes qu'elles l'étaient au début de l'été, ça c'est sûr et certain. Ça s'en vient à la fin de l'émission. Mais avant FX, je l'ai dit, c'est tombé il y a à peu près une heure. TVA Sports, Québécois, la LNH Rogers se sont entendus sur un plan, un contrat de diffusion pour les 12 prochaines années. Qu'est-ce qu'il va avoir exactement sur les ondes de TVA Sports? Jusqu'à 350 matchs de saison régulière par année, 32 matchs du Canadien et toutes les séries du Canadien de Montréal. TVA Sports va aussi diffuser 22 matchs par saison des Sénateurs d'Ottawa. Ils vont diffuser aussi les finales de l'association et la finale de la Coupe Stanley en français aussi, bien évidemment. Donc, la game est en train de changer. Faut dire que cette annonce-là était due pour arriver, là. La saison commence dans... à peine 3-4 semaines, puis on n'avait toujours pas encore tous les détails. C'était inquiétant pour les différents acteurs, les différents employés de TVA Sports, les différentes personnes qui sont impliquées dans la diffusion sportive. On a maintenant des détails par rapport à ça. Je veux qu'on décortique ça de plusieurs façons. Mais, tu sais, d'abord, là, si on regarde l'entente totale, qu'est-ce que ça veut dire? On le sait que maintenant, RDS va diffuser moins de parties du Canadien. Leur part du gâteau, elle passe de 60 à 45 matchs par année. Pour TVA Sports, ça augmente un petit peu plus. Ça passe de 22 à 32. Et il y a plus de matchs, on sera en 84. Mais pour compenser pour tout ça, il y a un nouveau joueur. C'est Amazon Prime qui entre en jeu. 7 matchs du Canadien vont être diffusés en français sur les ondes de Amazon Prime. Donc au final, ce que ça veut dire pour le consommateur, malheureusement, c'est que ça va coûter plus cher.
5: Ouais,
4: à la place d'avoir un ou deux abonnements, dans le dernier contrat, c'était deux, mais si tu remontes à une certaine époque, c'était un. Si tu remontes même à une certaine époque, c'était gratuit parce que c'était le diffuseur public. Aujourd'hui, ça va prendre trois abonnements différents si tu veux être capable d'écouter tous les matchs du Canadien en une saison. Ça, c'est sûr que d'un point de vue portefeuille, d'un point de vue finance personnelle, on perd là-dedans.
5: On perd là-dedans, c'est clair, mais je veux quand même commencer en disant... je suis content pour TVA Sports. C'est 32 matchs de plus en français. Alors, 32 matchs qui n'étaient pas encore distribués. Bon, il y avait toutes sortes de rumeurs qui circulaient ça, dans les médias et tout ça. Je pense que l'information avait découlé d'un article de Radio-Canada plus tôt cet été concernant les droits de diffusion du Canadien en français. Bien important de le mentionner. Dans le monde des médias, avant d'y aller avec justement le nombre d'abonnements et tout ça, dans le monde des médias, c'est quand même une nouvelle équipe de diffusion en Amazon Prime. Bon, une équipe de diffusion en français.
4: Ça va être qui?
5: Pas encore déterminé.
4: Ça, j'ai hâte de voir. Là.
5: J'ai hâte de voir mon site.
4: Il y a des noms qui commencent à circuler à droite puis à gauche, mais est-ce qu'on va y aller pour, par exemple, un duo qui existe déjà?
5: Ça se peut.
4: Donc, Pierre-Aude et Marc Denis ou encore, évidemment, Félix Séguin ou Patrick Lalime, ou est-ce qu'on va y aller dans une autre direction? Ça, c'est intéressant.
5: Ouais, une nouvelle équipe de description. Ça se pourrait pour le Canadien. Puis juste ça, à la base, si jamais on décide d'y aller avec l'option d'avoir de nouveaux individus pour la diffusion de matchs, alors on prend pas l'équipe de RDS ou de TVA Sports. Je trouve quand même que c'est une bonne nouvelle parce que dans un monde des médias où c'est plus complexe au courant des dernières années, Oli, tu le sais aussi bien que moi, on étudie dans un domaine où c'est plus complexe vis-à-vis la diffusion et tout ça. Alors d'avoir des emplois dans le sport, c'est bon pour nous. Ça crée de la compétition aussi à l'interne. Et je suis content pour tous les artisans qui auront ces nouvelles jobs-là à Amazon Prime.
4: Ouais.
5: Maintenant, trois abonnements... Je vais te le dire bien personnellement. Mm-hmm. Dans mon cas, ça change rien, possiblement, parce que j'ai déjà un compte Amazon. Alors, quand t'as un compte Amazon, officiellement, t'as aussi le compte Amazon Prime. Alors, pour moi, ça change strictement rien, mais je comprends la déception ou la rage de certains partisans de se dire, moi, je suis pas abonné à Amazon. Alors, moi, là, d'avoir un nouveau compte Amazon, de devoir m'abonner par mois, je pense, aux alentours de 12$ dans le cas d'Amazon, mais je comprends la grogne quand même de certains partisans de dire, là, maintenant, faut que je sois abonné à trois choses.
4: J'ai les chiffres devant moi, là. C'est à peu près 40% des Québécois qui sont abonnés à Amazon Prime. Bon. Donc, Si on y va d'un point de vue business, le pari d'Amazon Prime, qui est d'ailleurs pas super populaire au Québec, là, pour différentes raisons, vous le savez bien évidemment pourquoi. Ben, c'est qu'on va être peut-être capable d'aller chercher des abonnés de plus parce qu'on s'associe au Canadien, une marque qui est prestigieuse. Et si les gens veulent être capables d'écouter le Canadien, il y en a beaucoup qui vont devoir s'abonner à Amazon Prime si c'est pas déjà le cas. Et pour ceux qui sont déjà abonnés, ben, c'est peut-être une façon de plus de consommer, d'utiliser les différentes plateformes. Ça va t'inciter peut-être plus à regarder les séries. Peu importe. Alors, c'est un peu ça, la nouvelle réalité. On dit que c'est la fragmentation de la diffusion sportive. Et vous savez, c'est quoi le pire? C'est que c'est pas si pire que ça, ce qu'on est en train de vivre, parce que tu regardes aux États-Unis, par exemple, pour la NFL, on dit que ça prend 6, 7, 8 services de streaming différents si tu veux être capable d'écouter. Fait que 3, c'est bien évidemment plus que 2, c'est moins que 8. Est-ce que tout le monde va nécessairement embarquer dans ça? Ça va être à suivre. D'ailleurs, TVA Sports, dans son communiqué, mentionne que les matchs vont être aussi diffusés sur TVA Sports Direct, là, ce qui est leur plateforme. Ouais. Et on dit qu'Illico Plus va aussi rentrer dans l'écosystème. Est-ce que ça veut dire qu'il y a des matchs qui vont exclusivement être diffusés sur Illico Plus? Peut-être pas nécessairement des matchs du Canadien, mais juste des matchs de manière générale. Ça va être à voir. On sait peut-être qu'un Crave pourrait éventuellement faire ça avec RDS puisque les deux appartiennent à Bell.
5: Ouais.
4: Alors ça aussi, c'est un changement. C'est-à-dire qu'il y a un changement au niveau de l'habitude. Que là, il y a 7 matchs par année du Canadien qui ne seront plus disponibles sur la télévision traditionnelle, sur le câble. Pour des gens qui sont peut-être un peu plus âgés, un peu plus vieux, qui sont moins habitués au streaming, ça aussi, c'est nouveau. Là.
5: Ah, c'est un changement là, d'arriver un mercredi matin, de savoir que le Canadien joue le soir, mais que tu peux pas l'écouter à TVA Sports ni à RDS parce que le match est diffusé sur Amazon Prime, sur Prime Vidéo. Ben ça, c'est un changement en soi. Alors, c'est de nouvelles habitudes pour possiblement les... T'sais, je prends la génération, par exemple, là, je parle comme un jeune, mais c'est écoute, j'ai seulement 28 ans, mais pour la génération plus vieille, celle nos parents, par exemple, qui ont le câble depuis des années et qui, eux autres, consomment leurs émissions avec le câble. C'est un changement de devoir écouter un match canadien seulement sur Amazon parce qu'il est diffusé seulement là, lors d'une soirée donnée. Mais ça ira pas en s'améliorant. C'est
4: non,
5: ça.
4: Non, ça va être ça de plus en plus. Ça va être de plus en plus fragmenté. Puis tes parents ils fixent. Je suis sûr qu'ils sont pas si vieux que ça. Je suis sûr qu'ils ont Netflix et des affaires de même. Ils commencent à écouter des... Mais pense à des gens encore plus vieux. Pense à des gens, disons, qui ont 80 ans, pour qui tous ces abonnements-là, ça semble absolument compliqué puis que c'est pas nécessairement quelque chose avec lequel ils sont habitués. Comment est-ce que ces gens-là vont faire pour écouter le Canadien de Montréal? Ben, ça se peut qu'on perde malheureusement quelques personnes ou qu'ils soient forcés à l'écouter en anglais ou peu importe. Ça fait partie de l'envers de la médaille de peut-être... des côtés un peu plus négatifs, mais en même temps, si tu prends ces entreprises-là, si tu prends la Ligue nationale de hockey, c'est aussi un besoin d'être en streaming parce que les gens plus jeunes, parlons de nous, là, les gens de notre âge, la plupart de nos amis, ils n'ont pas le câble. Tu sais, quand tu arrives en appart, quand tu quittes tes parents, tu n'es pas abonné au câble.
5: Non.
4: Tu veux être capable d'aller chercher ce public-là. Tu veux t'assurer que les jeunes de 20, 25, 30, 35 ans qui ne sont peut-être plus abonnés au câble, ils écoutent quand même tes matchs, ils consomment quand même ton produit et le streaming est une façon de le faire. T'sais, on le voit avec la NFL, c'est l'exemple que je donne souvent, mais maintenant, tu as des matchs qui sont sur Netflix, Amazon Prime, la NFL, le match du jeudi soir est diffusé sur la plateforme depuis plusieurs années. Le baseball a commencé à avoir des matchs sur Netflix aussi. Apple TV avec la MLS, ça fait quelques années que cette entente-là est arrivée. Fait que la bonne chose, au moins, c'est que la LNH, le Canadien, ils vont graduellement. T'sais, Apple, la MLS, pour moi, il y a une erreur majeure qui a été faite.
5: Ça a été du jour au lendemain.
4: Du jour au lendemain, voilà. Pratiquement tout.
5: Exact.
4: Finalement, RDS a fini par en avoir, mais on a senti à partir du moment où...
5: Il y a une cancer.
4: Oui, t'as raison. À partir du moment où les matchs ont été seulement diffusés sur Apple TV du jour au lendemain, le buzz à l'endroit du CF Montréal a énormément diminué. C'est pas ça que tu souhaites, c'était une ligue professionnelle. Sinon, d'autres aspects, je pense qu'il faut prendre en considération, c'est que plus de joueurs, ça veut aussi dire plus de compétition. Donc, se forcer à peut-être offrir une meilleure qualité de produit pour pas traîner de la patte comparé aux autres, parce que là, les trois vont se faire comparer constamment.
5: Puis je trouve ça intéressant que tu amènes ça, parce que l'an dernier, pour avoir consommé quand même certains matchs du lundi soir sur Prime Vidéo, parce que rappelle-toi, l'an dernier, les matchs du lundi soir, par exemple, du Canadien, qui étaient diffusés sur Prime, commençaient plus tard, commençaient aux alentours de 19h30. La qualité de la diffusion sur Amazon, pour avoir testé quand même les deux produits, là, pour avoir quand même... J'étais curieux de savoir ça se passait comment... La qualité du produit est excellente sur Prime Video. Je dois le dire, là, c'était pas en français. Là, il y aura une équipe de diffusion en français pour les matchs du Canadien. C'était pas en français, mais la qualité visuelle et de la manière qu'on présentait le match, rien à dire. Mm-hmm. Honnêtement, Ali, rien à dire. La qualité était incroyable. Alors déjà, à la base, je sais que la qualité va être bonne. Mm-hmm. Je comprends que c'est ces matchs, puis on reviendra pas sur le débat de pas avoir ces matchs-là sur le câble. Mais quand même, la qualité était bonne. Alors, vous êtes certain que si vous prenez un abonnement et vous regardez ces matchs-là sur Prime Vidéo, la qualité du visionnement va être très bonne.
4: C'est ça. Ah ouais, l'image, là, l'image est vraiment belle. Puis est-ce que ça va amener des innovations au niveau de comment produire le match, les aussi. Différents graphiques, les différents l'accessibilité qu'on a, des entrevues peut-être un petit peu différentes. J'ai hâte de suivre tout ça. Là, puis vous êtes nombreux à réagir en ce moment parce que je sais que c'est un sujet qui est important parce que c'est un sujet qui nous touche tous. On est tous des fans de hockey. On est tous des consommateurs des matchs du Canadien de Montréal, mais surtout, c'est un sujet qui touche aussi à notre portefeuille. Tu sais, le Centre Bell, c'est pas nécessairement tout le monde qui peut se permettre d'aller voir des matchs. Là, c'est de plus en plus cher. C'est des centaines de dollars maintenant, aller voir des matchs du Canadien. Mais on les regarde tous chez nous, les quand matchs. Même. Donc, ça nous affecte tous comme nouvelle. Je trouvais ça important d'en parler.
5: Mais écrivez-nous sur la messagerie texte 514-790-0919. J'ai envie de savoir si... votre opinion par rapport à la situation, est-ce que pour vous c'est plus d'ouvrage? Je sais qu'il y en a qui utilisent, puis je recommande pas nécessairement ça, mais qui utilisent maintenant
4: certains... le fameux IPTV. Exactement. Ben ça, c'est un commentaire, tu vois, FX qui revient de plus en plus parce que c'est vrai que plus tu compliques la vie des gens, plus tu ouvres la porte au marché noir. Exact. Ça, c'est indéniable. Plus tu fais en sorte que hey, c'est un casse-tête, écouter le match du Canadien ou écouter la télé en général, mais plus tu ouvres la porte vers ce fameux marché noir-là. Le problème, c'est que là, si tout le monde, du jour au lendemain, se dit « Ben là, moi, je vais aller sur le IPTV », ben là, nos diffuseurs, ils auront plus l'argent qui vient exact. Avec l'abonnement parce qu'il y a une certaine redevance qui est faite avec chaque abonnement que t'as à RDS, à TVA Sport. Les abonnements, oui, il y a la pub, là, tes codes d'écoute, mais il y a aussi, après ça, ces redevances par rapport à ça. Fait que là, ils perdraient ce revenu-là. Fait que si tout le monde, du jour au lendemain, s'en va sur un IPTV, ils vont devoir fermer. Fait que c'est pas mieux non plus.
5: Et ça, c'est sans compter, par exemple, les téléspectateurs qui décident de juste s'abonner à RDS et à TVA Sport individuellement. Oui. Ces personnes-là, en ayant, en piratant, si on veut, la diffusion de certains matchs, ben, ça fait en sorte que, malheureusement, ben, on perd ces abonnements-là aussi. Autant RDS que TVA Sport.
4: Puis après ça, je peux pas blâmer les gens pour ces choix-là
5: non,
4: parce que
5: même chose.
4: La vie devient tellement compliquée puis la vie coûte cher
5: aussi.
4: T'sais, à plein de niveaux, le logement, la bouffe, le ci, ça. Si t'es capable de couper les coins ronds une fois de temps en temps puis sauver de l'argent, ben c'est peut-être la chose à faire. Ben quoi que j'encourage pas ça en fait, c'est pas la chose.

0: bientôt, donc ça va être intéressant à suivre là. J'imagine que dans le cas d'Amazon Prime, c'est une question de jour avant qu'on nomme notre équipe de diffusion en vue de la prochaine saison.
1: Ouais.
0: Exactement. Mais d'ici là, nous, on va prendre une pause et je veux qu'on s'interroge sur différentes questions inquiétantes ou non qui ont lieu avec le Canadien de Montréal. Kaelin Gooley, est-ce qu'il est vraiment déjà blessé? Est-ce qu'on panique par rapport à ça? Martin Saint-Louis n'a pas de signé de contrat encore. Faut-tu s'inquiéter qu'il commence la dernière année sans une nouvelle entente? Pas de 13e attaquant. On se fie sur un kit du Rocket de Laval. Est-ce qu'on s'inquiète par rapport à ça? Ben, on va en débattre dans deux minutes.

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9: On s'inquiète-tu ou on s'inquiète pas? J'ai 4 affirmations en lien avec le Canadien de Montréal, des sujets qui sont dans l'actualité présentement. Et effectivement, on va déterminer si effectivement il faut s'inquiéter ou non. On commence avec le dossier chaud de la journée, celui de Caden Gooley. Pour ceux qui ont peut-être un peu moins suivi, vous le savez, pendant l'été, les différents joueurs du Canadien, ils s'entraînent sur la glace du côté de Brossard. C'est pas organisé par l'équipe, l'équipe a pas le droit d'organiser ça. C'est les joueurs qui le font de leur propre gré pour commencer à bâtir une chimie, pour avoir vraiment un esprit de groupe tôt, puis arriver dans le camp d'entraînement, puis t'es prêt. Là, dans les derniers jours, il y a des images qui ont commencé à faire surface. C'est Pat Guillet qui couvre ça pour dans les coulisses. Les joueurs s'étaient entraînés, puis juste avant ou juste après, Caden Gooley aussi s'est entraîné, mais seul, sans équipement. Juste avec son casque puis un genre de tracksuit.
10: Ouais.
9: Ce qui avait commencé à inquiéter certaines personnes. Mais là, aujourd'hui, le groupe, tout le monde était sur la glace en même temps, et Caden Gooley les regardait du banc, pas habillé, ben pas tout nu, là, mais tu sais, pas habillé

0: Un joueur, juste en habit civil.
1: Aussi.
0: Bref, là, tout le monde est en train de se poser la question, y es-tu blessé? Y es-tu pas blessé? Kaelin Goulet est fixe? Es-tu inquiet, toi?
1: S'il n'est pas blessé, Kaelin Goulet, ça se pourrait, là, que Kaelin Goulet soit pas blessé et qu'on veut juste
0: limiter l'effort physique,
1: exactement.
0: Peut-être, ou peu importe.
1: Mais déjà, à la base, si c'est ça le but de l'objectif, c'est ça le but, pour moi, c'est déjà une problématique. Parce que dans les dernières années, Kaelin Goulet, là, on se mentira pas, dans les trois dernières saisons, il a peut-être raté un total d'environ 82 matchs, là, qui est une saison complète. Là. Alors, moi, c'est la question que je me pose, c'est est-ce que c'est un défenseur qui peut prendre des minutes top 4 sur qui tu peux te fier dans les prochaines années? Tu bâtis ton équipe en ce moment. Kaelin Goulet, on le sait. Kaelin Goulet en début de carrière, Kaelin Goulet qui joue selon ce qu'il représente, c'est un gars qui frappe. C'est un gars qui prend des minutes importantes. C'est un gars qui peut jouer à des avantages numériques. S'il est pas en mesure de prendre ça, ses responsabilités-là, parce qu'il a peur de se blesser, par exemple, c'est pas du tout le même joueur. Moi, j'ai envie de croire en Kaelin Goulet. Il y a certaines années, je pensais nécessairement que ce serait le général à la ligne bleue du Canadien. Il y en a beaucoup qui le voyaient comme, bon, le joueur repêché qui excelle défensivement, un bon défenseur top 4 sur qui tu peux te fier, qui va te faire gagner en séries éliminatoires. Là, je commence à avoir certaines inquiétudes quand même, Oli, dans son cas.
0: Moi, je t'inquiète. Je t'inquiète aussi, FX. Écoute, Goulet, je viens de le calculer depuis le début de sa carrière dans la LNH. Il joue en moyenne 52 matchs par année. C'est à peine plus que la moitié. C'est pas bon, ça. Je le dis souvent, mais ta qualité principale en tant qu'athlète, la plus importante, c'est ta disponibilité. Si t'es pas là, si t'es tout le temps blessé, puis je peux pas me fier sur toi, c'est difficile de construire mon équipe autour de toi. Malheureusement, Kaelin Goulet foule le potentiel. Il y a quelques années, on le voyait comme le futur général à la brigade défensive du Canadien de Montréal. C'est de moins en moins ça. Tu peux de moins en moins te fier sur lui. C'est rendu un gars que, quand il est là, on est content. Mais on doit prendre en considération qu'il va rater des matchs année après année. Il est fragile. Il y a des athlètes qui sont
1: faits comme
0: ça. Il
1: se met dans des positions vulnérables aussi.
0: Écoute, combien de matchs est-ce que tu le vois bloquer un tir, puis tu vois qu'il se tord de douleur, ou prendre un gros contact, puis ça a l'air difficile de se relever. Écoute, ça arrive quasiment un match sur deux.
1: De se mettre dans une position tout près de la bande,
0: exactement. Et ce qui est dommage, c'est qu'on dirait que ça enlève le côté méchant, hargneux, qui frappe fort que Kaelin Goulet avait.
1: Qui faisait sa force.
0: C'était sa
1: à son
0: force.
1: Arrivée dans
0: c'était
1: les nationales.
0: Un joueur vraiment, c'était une menace sur la patinoire. Là. C'était comme une espèce de Scott Stevens des pauvres. Il arrachait des têtes, puis c'était ça qui le rendrait aussi important. Fait que là, on verra. Écoute. Est-ce que le Canadien va donner une mise à jour d'ici le début du camp? Peu importe. S'il est là sur la glace, quand les tests physiques commencent, puis quand le camp commence, parfait, c'est correct, on passe à autre chose.
1: Mais s'il est pas à 100%, est-ce que tu le commences dès le premier match de la saison?
0: C'est ça le problème. T'sais, est-ce que tu veux risquer, par exemple, qu'il se reblesse, comme ça a été le cas l'an passé, et là, tu le perds pour une plus longue période?
1: Parce que c'est vrai que l'an passé, c'était pas censé être long, finalement, ça a été très long dans le cas de Kaelin Goulet.
0: Il a raté plus que la moitié de la saison. C'est pas normal, c'est pas bon. Et c'est là que ça nous mène à la prochaine question. C'est-tu vraiment un intouchable? T'sais, est-ce qu'il fait vraiment partie du noyau dur du Canadien?
1: Ouais, le noyau qui est signé à long terme chez le Canadien. Là. Quand on parle du noyau jusqu'en 2031 environ, le noyau Suzuki, Caulfield, Slavkovski, maintenant Hudson, Demidov, Mike Madison est quand même signé à long terme aussi. Est-ce que Kaelin Goulet vient s'inscrire dans ce groupe d'intouchables? Parce que lui aussi, il a un contrat jusqu'en quoi? 2031, je pense, dans le
0: c'est
1: cas de
0: jusqu'en
1: Kaelin Goulet.
0: 2031. Mais tu vois, par exemple, Kaelin Goulet n'a pas été signé pour 8 ans, contrairement aux autres. Il a été signé pour 6 ans. Alors déjà là, ça montre peut-être qu'il avait des réserves ou peu importe, peut-être qu'on voulait pas le payer plus cher parce que ça aurait coûté plus cher. Ça reste qu'il n'a pas été signé pour aussi longtemps que les autres, quoique 2031, c'est la même année que Caulfield ou Suzuki, si je me trompe pas. Suzuki, en fait. Mais moi, je peux pas dire que c'est un intouchable aujourd'hui. Là. Je peux pas dire qu'il fait partie du noyau comme Demidov, comme Hudson, comme Slavkovski, Caulfield ou Suzuki.
1: Non.
0: Il est un petit peu à l'extérieur et c'est là où...
1: On n'aurait pas dit ça il y a 2 ans.
0: On n'aurait jamais dit ça.
1: Mais là, le discours change.
0: Il y a 2 ans, il y avait bien du monde qui mettait Goulet avant Hudson.
1: Mais
0: avant que Hudson débarque dans la LNH.
1: Mais il sortait d'une saison de 70 matchs aussi en saison régulière. Il avait raté quelques matchs, mais pas tant que ça. Là,
0: pas tant que ça, puis il y avait vraiment de l'aplomb. Puis c'était très encourageant. Là, c'est plus ça. Et c'est là où, quand on a des discussions sur un potentiel deuxième centre ou sur un ailier de premier plan qui pourrait faire son arrivée à Montréal... T'as pas le choix d'inclure Kaelin Goulet dans les discussions parce que peut-être qu'il est moins important que d'autres. Parce que tu peux moins dépendre de lui. C'est la réalité avec Kaelin.
1: Puis là,
0: Goulet.
1: J'envoie sur la messagerie texte, ah, voyons les gars, là, le camp n'est pas commencé, vous avez des inquiétudes. Le Canadien, là, veut un deuxième défenseur qui peut jouer sur une deuxième paire de défense à long terme sur qui on peut se fier.
0: Exact.
1: Il y aurait pas toutes sortes de rumeurs par rapport à un défenseur top 4 droitier si Kaelin Goulet, bon, je sais Kaelin Goulet est gaucher, mais il y aurait pas autant de discussions si on pouvait se fier sur 82 matchs, 84 à partir de la saison prochaine sur Kaelin Goulet. Je pense pas qu'il y aurait autant de bruit autour d'aller chercher ce joueur-là qui va compétitionner et être en santé sur une période complète. Il y aurait pas ces discussions-là, les rumeurs Ristolainen et tout ça, si on pouvait se fier sur un top 4 solide en qui on croit qu'il va être en santé sur 82 matchs.
0: Exact. FX, on le sait dans le sport, c'est mal vu quand un entraîneur entame une dernière année de contrat sans d'extension en poche. T'sais, sans d'assurance par rapport à son avenir. Parce que ça peut créer une certaine ambivalence, une certaine situation où si jamais la saison se passe pas comme prévu, là ça devient chaud, ça devient tendu, peu importe. Plus souvent qu'autrement, même si on n'a pas énormément confiance en notre coach, on veut jamais qu'il lui reste juste une année à son entente. Ben là, Martin Saint-Louis, il lui reste une année à son contrat. Toujours pas signé de prolongation de contrat avec le Canadien. Si tu te rappelles à son bilan de fin de saison, Kent Hughes avait dit c'est une question de temps. On n'a pas encore commencé, mais c'est une question de temps. Ben là, ça reste que ça n'a pas encore été fait. On est début septembre. Ça t'inquiète-tu ou ça t'inquiète pas?
1: Je pense que Martin Saint-Louis a un contrat à vie avec le Canadien. Honnêtement, je suis...
0: À vie? Bon, ça, c'est un peu fort.
1: Non,
0: là.
1: Mais j'ai
0: à vie, c'est un peu fort.
1: J'ai vraiment pas d'inquiétude, Oli. Okay. Le développement de cette équipe-là au fil des années, depuis que Martin Saint-Louis est arrivé, laissait plus de place aux jeunes dans le vestiaire cette année. Était un peu plus à l'écart, mais ça demeure le leader de cette reconstruction-là. Moi, Martin Saint-Louis, j'ai aucun doute. À vie, c'est un peu fort, parce que si jamais, au cours de quelques saisons, le Canadien est compétitif, a tous les éléments et arrive pas à gagner la Coupe Stanley, on aura des questions à se poser à interne, mais pour le moment, voyez l'appréciation de l'équipe depuis qu'il est arrivé en poste, la saison exceptionnelle l'année dernière avec le Carré d'As, aucune inquiétude dans le cas de Martin Saint-Louis, il sera à Montréal encore, et je m'attends à une prolongation de contrat le plus tôt que tard dans son cas.
0: Moi aussi, pas
1: avant
0: inquiet,
1: le début de la saison.
0: Pas inquiet du tout, tu sais quoi? Je vais même te donner une date.
1: Tournoi de golf.
0: Exactement. Le 14 septembre, vous allez voir. C'est le Canadien aime ça, là, y aller de ce type d'annonce-là. Peut-être que le prochain assistant capitaine aussi va être nommé à ce moment-là. Mais je m'attends à ce que le 14 septembre, quand Martin Saint-Louis s'adresse aux médias pour son premier point de presse de l'année au tournoi de golf du Canadien, ben il ait une extension de contrat en poche. Et qu'il soit pas un lame duck, comme on dit en anglais.
1: Le développement de certains joueurs relie depuis que Martin Saint-Louis est arrivé, puis je prends par exemple, bon, c'est le premier nom qui me vient en tête, mais un gars comme Cole Caulfield qui avait des difficultés à marquer des buts avant l'arrivée de Martin Saint-Louis. Par la suite, vu sa progression au courant des dernières années, il a amélioré son jeu sur 200 pieds. Mm-hmm. Le développement de Juraj Slafkovský aussi sous Martin Saint-Louis. C'est le leader de ce groupe de jeunes-là, Martin Saint-Louis, et pour moi, il y a pas de question à se poser. C'est le bon individu, le meilleur pour être en poste comme entraîneur-chef.
0: Et dans son travail comme entraîneur, il a montré l'an passé qu'il a pris un autre pas. C'est pas juste un bon coach de développement, c'est un coach aussi qui est capable de gagner des matchs et qui est capable de gagner des rondes en série dans la LNH.
1: Parce qu'on l'avait jamais vu prendre des décisions aussi difficiles que celle, par exemple, de laisser de côté Brendan Gallagher en fin de saison.
0: Ou même les gardiens.
1: Même les gardiens.
0: Hey, Montembeau, désolé, tu joueras plus. Ce sont des décisions difficiles, mais qu'un coach doit prendre.
1: Mais que t'avais pas à prendre en début de reconstruction
0: non,
1: où les joueurs jouaient beaucoup de minutes.
0: Exactement. Mais là, la donne, elle a changé parce que tu veux gagner. L'an passé, une des forces du Canadien, pour moi, c'était sa profondeur. T'avais 12 attaquants, mais t'avais aussi d'autres gars qui, de temps en temps, sautaient leur tour ou rentraient dans la formation quand t'en avais besoin. Il y avait une espèce de bulle là, avec les Véleno, avec Brendan Gallagher par moment. Des fois, c'était Alexandre Texier, même en fin de saison. Des fois, c'était Zachary Bolduc, Oliver Kapanen. Bref, t'avais une espèce de groupe de joueurs où t'avais une compétition à l'interne. Où, soir après soir, ta place n'était pas nécessairement garantie. Ben là, la donne est en train de changer. Elle a changé cet été. Parce que Gallagher et Véleno sont partis. Et si tu regardes le Canadien en ce moment, ils ont seulement 12 attaquants parce qu'ils n'ont pas procédé à des signatures. Bref, en ce moment, sur papier, ton 13e, ce serait un gars de Laval. Florian Jacquet, Owen Beck, Brett Bérard. Est-ce que ça t'inquiète, ça, FX? qu'on n'ait pas encore signé de troisième attaquant vétéran de la LNH.
1: Il y a deux philosophies. Il y a la philosophie de penser qu'il y a un joueur à Laval qui peut prendre cette place-là. Il y a la philosophie de penser que ce joueur-là doit se prouver devant un vétéran rendu au camp d'entraînement.
0: Il doit gagner sa place.
1: Exactement. Moi, je suis plus de la deuxième philosophie. Alors, je veux dire, c'est pas l'affaire la plus inquiétante, mais on le sait, dans la Ligue nationale, le directeur général, l'entraîneur-chef, surtout l'entraîneur-chef Martin Saint-Louis, t'aimes ça avoir de la profondeur en attaque. T'aimes ça te dire, si jamais j'ai un blessé, je dis exactement sur qui je peux compter. Là, pour l'instant, le Canadien ne l'a pas, ce 13e attaquant-là. Alors pour moi, c'est pas une grande inquiétude, mais pour moi, le Canadien doit aller chercher quand même quelqu'un qui pourrait combler ce besoin-là. Souvent, ça peut se ramasser sur le balotage avant le début de la saison.
0: Oui.
1: Il arrive toutes sortes de scénarios. Je pense, c'est-tu l'an dernier où le Canadien avait cédé Samuel Bell en Ligue américaine, avait été réclamé par les Maple Leafs de Toronto, par la suite était revenu à Montréal. Bref, il y en a des joueurs disponibles à ce moment-là. Pas une grande inquiétude, mais quand même, j'aimerais ça que le Canadien puisse l'avoir, ce joueur-là en particulier, qui peut et qui va accepter son rôle de 13e ou 12e attaquant.
0: Moi, je commence à être inquiet parce que, tu sais, des agents libres, il en reste de moins en moins et ça va être un besoin absolument essentiel. Parce que non seulement est-ce que tu as besoin d'un 13e attaquant, mais c'est parce que ce 13e attaquant-là, puis même un 14e puis un 15e, tu vas en avoir besoin à un moment donné. Les 12 attaquants du Canadien, ils vont se blesser. Il y en a qui vont se blesser éventuellement à un moment ou à un autre. Kirby Dach, c'est sûr et certain qu'il jouera pas 84 matchs. Tu sais, même Alex Newhook a un certain historique de blessures. Si jamais Oliver Kapanen ne fait pas la job, tu veux-tu vraiment le garder dans ta formation? La compétition, c'est une force pour une équipe. Tu veux avoir cette compétition saine à l'interne. Et c'est pour ça que pour moi, c'est un besoin primordial. C'est pas obligé d'être un gros nom, là. Tu sais, aujourd'hui, dans le tailgate, on parlait de David Perron. Ça peut être un gars comme ça. Il en reste, là, des agents libres quand même. Ça peut être un vétéran qui a été soumis au balotage. Peu importe. Mais t'as besoin d'ajouter au moins un, minimum deux gars, pour pas que ce soit acquis pour tes jeunes. Tu veux que ton Florian Jacquet ou ton Owen Beck qui gagne un poste, il gagne son poste parce qu'il s'est battu pour ce poste-là, parce qu'il s'est mérité ce poste-là. Pas juste parce que, ben, personne n'avait cette chaise-là, fait qu'on y a donné.
1: Pour ajouter à ton point, l'an dernier, Joshua Roy, 3 matchs en Ligue nationale, Jared Davidson, 10, Florian Jacquet, 5, Owen Beck, 15. Et qui aurait pensé que Joe Veleno aurait 61 matchs avec le Canadien durant la saison régulière? Samuel Blais a même été là pendant 13 matchs, juste pour te prouver à quel point...
0: Il y a beaucoup de gars qui ont joué l'an passé.
1: Et voilà, on a donné l'opportunité à beaucoup de joueurs quand même du Rocket de Laval de se faire valoir dans la Ligue nationale.
0: C'est ça, il va y avoir un...
1: Et il y avait de la profondeur encore plus la saison dernière.
0: Exactement, c'est un must. Maintenant, en terminant, la question qui est sur toutes les lèvres, Zachary Bolduc, Herbert Jacquet, on est le 3 septembre, ils n'ont toujours pas signé. FX, t'es-tu inquiet ou t'es pas inquiet?
1: Pas inquiet pour Zachary Bolduc. Je pense que ça va se régler très prochainement. Je le répète, là. Moi, je pense que ça va être un contrat aux alentours de 4 millions par saison pour environ 3 ans. Herbert Jacquet, ça commence à m'inquiéter un petit peu plus. Parce que c'est long, parce que ça prend du temps, parce qu'il manque de clarification. Puis c'est vrai que son rôle n'est pas déterminé à Herbert Jacquet. Oui, il a gagné sa place, là. Au camp d'entraînement, je suis entièrement d'accord avec ça, mais c'est pas clair ce qui se passe en ce moment avec Herbert Jacquet. Et pourquoi c'est pas réglé? Ça devrait être réglé en théorie, là.
0: Mm-hmm.
1: Alors moi, ça m'inquiète un peu. J'espère qu'on va régler le dossier avant le tournoi de golf qui est le 14.
0: Moi, FX, je suis inquiet.
1: Les deux?
0: Je suis inquiet pour les
1: deux. Même Bolduc?
0: Dans les deux cas, ce sont des dossiers qui auraient dû être réglés. Le Canadien est pas coincé sous le plafond. Ils ont une solide marge de manœuvre de plus ou moins 10 millions de dollars. Et dans les deux cas, je pense pas que l'argent, c'est le problème en ce moment. Je pense pas qu'Herbert Jacquet demande 6 millions de dollars par année. Bref, l'argent, c'est pas un problème. T'as l'argent pour les signer. Comment ça se fait que c'est pas encore réglé, ces dossiers-là? Je regarde les autres joueurs autonomes avec compensation qui restent en ce moment dans la LNH. Connor Gauthier. On le sait, la marde est pognée à Anaheim. Là. Ils ont besoin de sortir des salaires parce que depuis la saga de Leo Carlson, ils ont pas assez d'argent pour signer Connor Gauthier. Adam Fantilli à Columbus, c'est la même chose. Simon Edvinson, qui est avec les Red Wings ont pas de DG. C'est normal qu'il n'ait pas encore signé. Et finalement, Alexander Nikishin, il serait hyper gourmand dans ses demandes. Là. Lui, il se voit comme un défenseur numéro un dans la NH. Les Hurricanes disent « Wow, wow, là, deux minutes, t'étais notre 5e défenseur l'an dernier, calme-toi ». Les deux seuls autres qui ont pas de contrat, c'est Zachary Bolduc et Herbert Jacquet. Comment ça? Moi, je t'inquiète.
1: Est-ce que c'est parce que ça signifie que Kent Hughes veut se laisser de la marge de manœuvre avant le début du camp d'entraînement? Parce qu'il y a encore des dossiers non réglés dans la Ligue nationale, dont les dossiers Marchenko et Dylan Larkin. Et dans le cas d'Elon Larkin, il commande quand même un salaire de 8,7 millions par saison. Est-ce qu'on se veut, on veut se garder une plus grande marge de manœuvre?
0: Tu sais pourquoi j'aime ce que t'es en train de dire, FX? Parce que là, tu viens de nous ouvrir une belle porte pour notre prochain segment. Parce qu'après la pause, c'est les meilleurs moments de la journée à BPM Sport. Tu parles de dossier qui n'a pas encore été réglé. Ça a l'air que c'est pas fini, celui de Matthew Knies. Et que ça se pourrait qu'il soit échangé. Est-ce que le Canadien devrait sauter là-dessus? Ben, Renaud Lavoie a parlé du dossier de Matthew Knies ce matin dans le Club du Matin. On parle de ça, mais aussi d'une théorie très intéressante de Gonzo. Ça s'en vient dans deux minutes.
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1: Matthew Nyes. Personne ne savait trop pourquoi, mais ça a l'air que les Leafs voulaient l'échanger l'an passé. Ça a même l'air qu'il est passé proche de devenir un membre du Canadien de Montréal à la date limite des échanges. Là, par la suite, avec l'arrivée de John Chaka à la tête de l'équipe, on se disait, ouais, peut-être que lui, il va être un peu plus sage que Brad Treliving, puis il échangera pas son attaquant de puissance par excellence. Il a pas été échangé cet été, Matthew Nyes, mais ça a l'air que c'est pas fini cette histoire-là.
2: Puis ce projet-là, je pense qu'il existait aussi la saison dernière, OK?
3: Ouais.
2: On a parlé beaucoup de Matthew Nyes qui était une possibilité d'être échangé. D'ailleurs, j'ai hâte de voir ce que les Maple Leafs vont faire avec lui, là, parce que moi, ce qu'on me dit, c'est que c'est encore possible que Matthew Nyes soit échangé, sûrement pas au Canadien de Montréal, mais ça, c'est encore quelque chose qu'il faut surveiller dans les prochains jours et les prochaines semaines, là. Son nom circule encore à l'heure où on se parle.
1: Je vous remets en contexte. Renaud Lavoie, ce matin, parlait du fait que Kent Hughes a rien fait. C'est parce que Kent Hughes veut se garder des munitions. Puis quand la cible va être bonne, que ce soit Kirill Marchenko, ouais, ou peut-être plus tard dans l'année, ouais, Sidney Crosby, Connor McDavid ou peut-être même Matthew Nyes, mais le Canadien aura les munitions, les choix, les espoirs, l'espace sous la masse salariale pour pouvoir tirer sur la gâchette. Mais Matthew Nyes est fixe. Je n'en reviens pas que ce dossier-là continue de faire surface, parce que s'il y a bien un gars chez les Maple Leafs que moi je voudrais dans mon club,
3: c'est Matthew Nyes.
1: C'est Matthew Nyes, attaquant de puissance, 6 pieds 3, 230 livres. Il frappe, il est gros, il a du chien. C'est au-dessus de 60 points par année, Matthew Nyes. L'an passé, c'était 66 points, 23 buts.
3: Ouais, mais
1: faites juste regarder une photo de ce gars-là. Il a le cou gros comme... En fait, il n'y a pas de cou. C'est toute sa tête puis le cou, c'est la même chose. Ça vous montre à quel point il est fort comme un bœuf. Je comprends pas pourquoi cette rumeur-là, elle ne s'estompe pas, oui. Ouais.
3: Est-ce que c'est... pour les Leafs de Toronto, c'est que c'est la seule valeur marchande parce qu'on se dit que William Nylander, Austin Matthews, ce sont des intouchables. Par la suite, Gavin McKenna, qu'on a repêché premier au total, on verra sa première saison dans la Ligue nationale. Est-ce que c'est parce qu'à ce moment-là, on se dit, si on a à s'améliorer défensivement, parce qu'on va pas se mentir, la défensive des Leafs,
1: c'est pas fameux.
3: Eh bien, c'est la seule valeur marchande qui vaut quand même beaucoup, qu'on pourrait sacrifier pour s'améliorer défensivement. Moi, je pense que oui, parce que sinon, je comprends pas la raison derrière un départ de Matthew Nyes. Tu as nommé toutes ses qualités. C'est un joueur qui s'agencerait parfaitement au Canadien de Montréal sur un deuxième trio, par exemple. Ou si tu décides d'équilibrer les forces, est-ce que c'est un gars que tu peux mettre sur le premier? Tu peux jouer avec un gars comme Matthew Nyes. Il va t'apporter du jeu physique. Et un attaquant de puissance sur le top 6, faut pas négliger ça. Ça ferait énormément de bien au Canadien.
1: Ben, c'est ça l'affaire. C'est que je sais que Renaud, il dit qu'il garde probablement pas à Montréal, mais je te pose une question infixe. C'est John Chaka, il dit, ben regarde, je veux pas t'échanger Matthew Nyes parce que t'es mon rival de division, puis je veux pas le revoir à chaque 8 fois, ben pas 8 fois, c'est pas 8 fois par année, mais 4 fois par année, puis peut-être même en série. Est-ce que tu serais prêt à surpayer? Est-ce que, hey boy, peut-être que sur papier, t'es pas gagnant de l'échange, mais au moins t'as Matthew Nyes dans ton club. Donc, disons,
3: ouais,
1: Caden Gooley, Michael Hage, plus. Es-tu prêt à surpayer pour t'assurer d'avoir les services de Matthew Nyes?
3: Caden Gooley, oui.
1: Hein?
3: Je préfère Alexander Zarovski que Michael Hage. Parce que le besoin numéro un à Montréal en ce moment, c'est un deuxième joueur de centre. Alors, je préfère donner un ailier dans la transaction, un ailier espoir, qu'un ailier joueur de centre. Pas que je priorise Michael Hage de loin devant Alexander Zarovski, mais je préfère à la position garder un gars comme Michael Hage qu'Alexander Zarovski. Mais si la question c'est Zarovski, Caden Gooley, le plus, faudrait voir, là. Moi, je suis prêt à surpayer pour un gars comme Matthew Nyes.
1: Parce que ça reste que, disons, là, si t'échanges Michael Hage, tu te retrouves avec pas nécessairement de solution à court,
3: t'as
1: moyen,
3: pas,
1: long terme.
3: Exactement.
1: Mais en même temps,
3: à moins que l'évaluation que tu fais d'Olivier Kapanen, c'est qu'à long terme, ça peut être ton deuxième joueur le centre, mais
1: oui,
3: moi, je fais pas la même évaluation en ce moment d'Olivier Kapanen.
1: Mais en même temps, si tes alliés de deuxième trio, c'est Ivan Demidov et Matthew Nyes, as-tu vraiment besoin d'un deuxième centre qui est si bon que ça?
3: C'est un bon point. C'est un bon point. Mais je préfère quand même, tu me poses la question, je préfère même garder Michael Hage qu'Alexander Zarovski pour la position.
1: Je pense qu'on peut s'entendre que chez les espoirs du Canadien, Michael Hage,
3: c'est qu'après
1: est
3: ça,
1: le plus intouchable. Il est pas 100% intouchable, mais à moins que tu ailles chercher le deuxième centre, tu donnes pas Michael Hitch.
3: Mais tu poserais la question à l'état-major du Canadien. Je suis pas mal sûr que Laurent Duchamp, en termes d'espoir, c'est Michael Hitch.
1: Exactement.
3: Il bouge pas. Alexander Zarovski a plus de chances de bouger. Michael Hitch, il bouge pas.
1: À moins que, disons, tu puisses aller chercher un centre genre Dylan Larkin. Là, ça me dérangerait pas de donner Michael Hitch pour Dylan Larkin.
3: Là, ça devient intéressant.
1: Parce que, puis c'est un peu le même raisonnement qu'avec Alexander Zarovski. Si tu en vas chercher un ailier, c'est pas grave de donner Zarovski. T'en auras plus besoin, parce que tu ne feras pas jouer sur ton troisième trio,
3: Zarovski. T'auras tes quatre ailiers.
1: Exactement.
3: Et Mathieu Nice, il signe à long terme aussi, là. Alors imagine.
1: C'est un excellent contrat. En plus, c'est à peine 7 millions de dollars par année, Mathieu Nice. C'est 7,75 jusqu'en 2031.
3: Mais t'as tes quatre ailiers, si on veut, à long terme. Mathieu Nice, Ivan Demidov, Cole Caulfield et Juraj Slafkovský. Quatre ailiers signés à long terme. Avec l'organisation. Puis quatre ailiers qui sont jeunes aussi, là. Cole Caulfield serait le plus vieux de la gang, là. Ça oui, aussi, c'est là. Pas vieux, ça, c'est pas vieux, ça.
1: Il y a mon âge, Cole Caulfield. Il est très jeune. mais c'est pour ça, tu sais, que, tu sais, on a souvent cette obsession-là avec le deuxième centre, puis je suis d'accord avec ça, mais quand tu as une ligne avec Ivan Demidov où c'est lui qui drive la ligne, tu sais, c'est lui qui monte la rondelle, c'est lui qui est le gars qui est la locomotive du trio, t'as pas besoin que ton deuxième centre soit Evgeny Malkin ou Marc Messier.
3: Non.
1: Mais dans un monde idéal, t'as mieux qu'Oliver Kapanen, je pense qu'on est tous d'accord là-dessus.
3: Ouais.
1: Parfait. Mais pourquoi est-ce que le Canadien n'a pas procédé à une grosse transaction cet été? Ils nous ont habitués dans les étés précédents. Noah Dobson,
3: Patrick Laine,
1: Alex Newhook, Kirby Doc, ce sont quand même de gros coups ouais. que Kent Hughes a tenté au fil du temps. Ben, dans l'arrêt Gonzalez, qui est de midi à 2h, tous les jours, sur BBM Sport, mais aussi sur le réseau O, Gonzo, il est allé de sa théorie.
4: Cette hiérarchie salariale et les contrats favorables chez le Canadien de Montréal... Compte tenu du marché actuel, est-ce que c'est en train de nuire aux Canadiens de Montréal? Et je m'explique. Si un joueur de 15 millions débarque dans le vestiaire, comment les joueurs vont réagir?
1: Mm-hmm.
4: Est-ce que Demidov va se virer de bord puis va dire « Hey, moi j'ai décidé d'embarquer puis j'ai signé 8 ans. Vous autres, vous vous revirez de bord puis vous vous ramenez un gars à 15 millions. Je dis pas que ça va arriver. » C'est juste que, présentement, moi, c'est une de mes hypothèses quant à l'explication de pourquoi il n'y a pas de joueur qui est entré dans le top 6 cette année.
1: Je trouve ça intéressant ce que Gonzo dit. Puis il y a une partie de moi qui est en accord, une autre que non. Tu sais, FX, on a des bons salaires, on n'est pas à plaindre, mais on s'entend, on n'est pas
3: multimillionnaire.
1: On est loin d'être multimillionnaire non plus. Si jamais un jour nos boss à BPM ils débarquent et ils disent « Hey, on a un nouveau collègue pour vous », puis qu'on voit le gars débarquer en Ferrari... C'est sûr qu'on serait comme, ben, vous aviez pas un peu d'argent pour nous, tu sais. On aurait ce côté-là d'être quand même, s'il est super bon, là. Même si c'était une vedette incroyable, puis que c'était un bon coéquipier, puis tout, on serait comme, il y aurait un côté qui serait quand même, vous aviez pas un peu plus d'argent pour nous, puis lui, il conduit une Ferrari. En même temps, moi, j'ai l'impression qu'une des raisons de pourquoi les joueurs du Canadien acceptent de prendre un petit peu moins, de laisser de l'argent sur la table, c'est qu'ils attendent ce joueur-là. Ils le font justement en espérant que le Canadien le fait. Tu sais, si jamais ils prennent tout moins d'argent, puis au final, ça fait en sorte que Connor McDavid débarque à Montréal puis qu'il signe pour 19 millions de dollars par année, ils vont se dire « Ah ben au moins, on l'aura fait pour une raison. » Moi, c'est ma théorie.
3: Je pense pas que ça...
1: Où est-ce que tu te situes entre la mienne et celle de Gonzo?
3: Je suis plus de ton côté... Et j'espère que cette question-là reviendra pas à chaque fois qu'on a un joueur du Canadien signé, par exemple, sur un contrat de 8 ans à sa quatrième année, comme Nick Suzuki, à chaque fois qu'on a une conférence de presse, qu'on posera pas la question, hey, quand tu regardes les salaires dans la Ligue nationale qui sont donnés, Nick Suzuki a signé son contrat il y a 4 ans, là. Alors là, les choses changent énormément et très vite dans la Ligue nationale en ce moment, et ça va continuer d'augmenter dans les prochaines années. Je suis plus de ton côté parce que je me dis, l'équipe, en signant des contrats plus à rabais, si on veut, là, ça demande quand même pas mal d'argent, mais plus à rabais, c'est qu'on veut, comme tu l'as mentionné, aider l'état-major à améliorer l'équipe. Par exemple, mais par contre, si ce joueur-là débarque et livre pas la marchandise, ben là, il y aura des questions à se poser.
1: Mais regarde, je te donne un exemple,
3: mais,
1: OK?
3: Vas-y.
1: Disons, si le Canadien, si les joueurs ont tous fait ça, puis là, finalement, c'est Bowen Byram.
3: Non, mais
1: Canadien
3: c'est ça, je t'ai dit.
1: À 12,5
3: c'est ça,
1: millions.
3: Je t'ai dit.
1: Là, je comprendrais les gars d'être fâchés. Mais si c'est Connor McDavid ou si, disons, c'est...
3: Kirill Marchenko, mais ça vient avec une prolongation
1: 12,
3: de contrat.
1: Bah ben là, écoute, oui, là, t'as pas le choix d'embarquer parce que tu mets la main sur un joueur de premier plan. Mais il faut que ce soit un joueur de premier plan, tu sais, parce que là, on en voit des équipes de plus en plus surpayées pour des gars que, hey boy.
3: Tu prends par exemple Connor McDavid qui signe un contrat à rabais. Évidemment, c'est pour aider son équipe. Je trouve que c'est un beau geste de leadership quand même. Il donne une chance aux Oilers, à l'état-major, de dire, hey, vous avez le temps de vous retourner de bord, aidez-nous. L'augmentation du plafond salarial, moi, je prends moins d'argent, mm-hmm. je pourrais en demander plus. Ouais. Après ça, si les Oilers décident d'investir cet argent-là, mais de mal l'investir.
1: Par exemple, ben, hypothétiquement, en Tristan Jarry, Trent voilà. Frederick, Jason Dickinson, puis 7 millions à Jake Walman.
3: C'est ça le problème.
1: Ah!
3: T'as tout compris.
1: C'est ce qu'ils ont fait d'ailleurs, pour ceux qui n'ont pas compris. Les Oilers d'Edmonton. OK, on va prendre une pause et au retour, qui sont les perdants de l'été dans la LNH? Des équipes qui, malheureusement pour eux, sont moins bonnes qu'elles l'étaient il y a deux mois. Ça s'en vient dans deux minutes.
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10: 18h48 dans la game en cette magnifique soirée à Montréal. J'espère qu'il fait beau aussi, peu importe vous êtes où au Québec. Quelles sont les équipes pour qui l'été s'est pas bien passé dans la LNH? Qui sont les perdants de la saison estivale au hockey? Pas le choix d'y aller. Pour moi, FX, je pense que ce sont les grands perdants. Les Ducks d'Anaheim.
11: Ouais, ouais.
10: On va commencer avec le sur la glace. Après ça, on ira à l'extérieur de la patinoire. Mais sur la glace, t'as perdu Mason McTavish, Jeffrey Viel, qui est un bon joueur de profondeur. T'as perdu tes trois défenseurs droitiers vétérans. John Carlson, Jacob Trouba et Radko Gudas. T'as perdu Olin Zellweger, qui était un bon jeune défenseur gaucher. Et ils ont été remplacés par A.J. Greer, Jeff Mallott, des gars de quatrième trio, et Nick Jensen, un défenseur de troisième paire. Déjà, sur papier, t'es moins bon.
11: T'es moins bon.
10: Ajoute à ça ta hiérarchie salariale qui a été démolie parce que Leo Carlson a accepté l'offre hostile des Flyers de Philadelphie, 18 millions de dollars. Donc là, t'as dû signer Pavel Mentioukov pour plus cher à cause de ça. Connor Gauthier va signer plus cher à cause de ça. Et l'an prochain, Beckett Seneki va signer pour plus cher à cause de ça. Pat Verbeek, là, c'est le citron de l'été, là, des jeux dans la nage. Terrible, terrible.
11: Les Ducks pourraient être l'équipe qui chute le plus au classement général d'une saison à l'autre cette année avec toutes les pertes que tu as mentionnées. Ça fait extrêmement mal. Et là, Cotter Gauthier, le dossier doit se régler là, chez les Ducks parce que c'était quand même un marqueur de 40 buts la saison dernière. C'est toujours pas réglé.
10: Si tu veux régler le dossier de Cotter Gauthier,
11: tu dois échanger.
10: Tu dois échanger du monde. Ils ont 9 millions. Fait que là, ils ont perdu ceux que j'ai nommés. Ils vont en perdre minimum un autre, peut-être un Alex Killorn, peut-être.
11: Chris Kreider.
10: Un Chris Kreider, peut-être un Frank Vetrano. T'sais, c'est un autre vétéran que tu vas perdre du côté des Ducks. T'as raison. Si tu regardes Anaheim l'an passé, FX, c'était 92 points. Ils ont fini troisième dans la Pacifique. Va falloir que Carlson, Gauthier et Saneki connaissent toute une saison. Sinon, ils vont chuter dramatiquement.
11: Je vois pas vite de même, là, parce qu'on fera nos classements éventuellement. Je vois pas cette équipe de retour en séries éliminatoires la saison prochaine.
10: Regarde leur brigade défensive. Jackson Lacombe, excellent défenseur. C'est un vrai numéro un. J'ai pas de problème avec ça. Drew Ellison, Nick Jensen, Pavel Mentioukov, Tyson Hines. Et là, on parle de peut-être un Ian Moore, peut-être un Tristan Luneau. C'est pas impressionnant du tout. En attaque, ta ligne de centre, c'est Leo Carlson, Mikael Granlund, Ryan Poehling et Tim Walsh, c'est pas fameux, vraiment, Pat Verbeek, c'est le genre d'été.
11: Ce sont les plus grands perdants de l'été.
10: C'est le genre d'été pour lequel tu perds ta job quasiment. Là. Ouais, sérieux, ouais, là, ouais. Ça a été catastrophique.
11: Et tout ça parce que t'as mal géré. T'as mal géré au final.
10: Oui.
11: Parce que Leo Carlson, ça fait un an que tu peux le prolonger et tu le fais pas. Alors tu tires toi-même dans le pied.
10: Il y a d'autres
11: final.
10: Équipes dont on va parler, les sénateurs notamment, qui ont eu un mauvais été, je dirais, mais c'est pas vraiment de leur faute. Anaheim, c'est 100% de la faute de Pat Verbeek. Il avait juste à signer ses gars plus tôt, puis il aurait été correct.
11: Et il les aurait eu à rabais, possiblement. Un gars comme Leo Carlson n'aurait pas signé 18 millions. Il n'aurait pas eu une offre hostile à ce moment-là si tu avais réussi à le signer plus tôt.
10: Si tu avais signé Leo Carlson un an plus tôt, tu l'aurais peut-être eu pour 9 à la place de 18.
11: 10 millions, peut-être.
10: Hey, ça, c'est 9 millions de dollars par année que tu sauves sur lui. Mais c'est des millions aussi que tu sauves sur Connor Gauthier, sur Beckett Seneki. Au final, ce fiasco-là, ça aurait peut-être coûté 20 millions de dollars de plus aux Ducks d'Anaheim. Ça paraît beaucoup, mais... Si tu y penses, c'est pas mal ça.
11: C'est la même chose pour Cotter Gauthier aussi.
10: Ben oui.
11: En passant. Ça fait longtemps que tu peux le signer.
10: Ça fait longtemps que tu peux le signer, t'as raison. Ça fait un an que tu peux le signer, Cotter Gauthier. Il coûtera pas 18. Il va peut-être coûter 15, 16, 17. OK, une autre équipe, je viens justement de parler d'eux, les sénateurs d'Ottawa. Ont perdu leur capitaine, Brady Tkachuk, qui a demandé une transaction. C'est en allé du côté des Panthers de la Floride. Lars Eller est aussi parti. Ça avait été un bon joueur de profondeur pour eux cette année. Ils ont été remplacés par William Eklund, André Burakovsky, et on a aussi amené Samuel Ersson pour être le numéro 2 derrière Linus Ullmark.
11: Tu sais, c'est un perdant malgré lui, les sénateurs d'Ottawa, parce que, bon, la situation Brady Tkachuk, tu peux pas faire grand-chose.
10: Non. Est-ce que t'aurais pu avoir un meilleur retour que ça? Peut-être, en même temps, t'étais menotté parce qu'il disait « je veux juste aller à Ottawa », mais tu sais, est-ce que tu aurais pu avoir un joueur de la LNH des Panthers, peut-être un Anton Frondell, quelque chose d'un peu plus concret?
11: Tu t'es reviré en faisant l'acquisition de William Eklund, mais William Eklund, c'est pas du le même joueur que Brady Tkachuk.
10: Ben non, c'est ça.
11: Au final, tu perds dans ce dossier-là.
10: Bref, c'est
11: une équipe qui va possiblement descendre au classement, mais c'est pas une équipe qui est si amochée, disons-le comme ça.
10: Et j'ai hâte de voir les répercussions dans le vestiaire. Est-ce que là, de se débarrasser de Tkachuk puis de toutes les distractions qu'il peut apporter, ça va être un plus? Ou est-ce qu'au contraire, c'était un leader important pour l'équipe, il portait quand même le titre de capitaine et ça va leur faire mal? Une autre équipe dans la division Atlantique qui ne s'est pas améliorée, ça c'est sûr et certain, les Sabres de Buffalo. Après une saison historique pour les Sabres, première série pour eux en 14 ans, ben là tu te retrouves où tu as perdu ton meilleur allié de puissance, Alex Tuch, ton troisième défenseur, Bowen Byram, et Michael Kesselring, qui ne jouait pas en série, mais c'est quand même un vétéran droitier, est aussi parti, a été changé aux Sharks. Et au final, t'as eu en retour des choix au repêchage, là, mais aussi Olin Zellweger et Louis Crevier.
11: Les Sabres, sur
10: papier,
11: pourrait,
10: les Sabres vont être moins bons.
11: Une équipe qui pourrait encore s'améliorer d'ici le début de la saison parce qu'ils ont l'espace pour s'améliorer.
10: On parle peut-être de Connor Hellebuyck qui pourrait être en discussion.
11: Devant le filet. Si tu fais l'acquisition d'un Connor Hellebuyck, ça change pas mal de choses à Buffalo. C'est Anthony Marcotte tantôt qui nous faisait ses prédictions pour la division Atlantique qui plaçait, je pense, les Sabres au premier rang. Je pense pas que les Sabres vont répéter ce qu'ils ont été en mesure de faire la saison dernière. Là, ça a été toute une deuxième moitié de saison pour les Sabres. J'y crois pas avec les pertes. Je comprends quand même la philosophie de l'équipe. T'avais pas le choix. Et là, maintenant, tu mises sur la progression de certains jeunes joueurs qui n'avaient pas nécessairement une tonne d'opportunités de se faire valoir à l'interne. Alors, bon, je comprends la stratégie. Moins bonne saison pour les Sabres.
10: Moins bonne saison, puis il va falloir que Benson soit encore meilleur. Va falloir que Konstantinos poursuive sur son bon travail en séries éliminatoires. Va falloir que Jack Quinn soit meilleur. Va falloir que Rasmus Dahlin sorte une autre saison digne du trophée Norris. Et il va falloir que Tage Thompson soit pas le gars qu'on a vu en série, c'est-à-dire invisible, mais qu'il soit comme il est capable d'être, là, c'est-à-dire un gars de 90-100 points. Va falloir que Josh Norris soit en santé. Bref.
11: Il y a beaucoup de si.
10: Il y a beaucoup de si, mais je pense qu'il y a trop de talent à Buffalo pour qu'on rate les séries. En terminant, peut-être très rapidement, une autre équipe qui, pour moi, fait partie des perdants, c'est les Blue Jackets de Columbus. Pas nécessairement à cause de ce qui s'est passé sur papier, là. Regarde, t'as perdu Mason Marchman puis ton capitaine Boone Jenner, t'es allé chercher Valérie Nichushkin, c'est pas si pire que ça. Mais pour moi, c'est toutes les distractions. Zach Werenski. Il veut-tu être échangé? Il veut pas être échangé. Il l'échange. Finalement, il refuse une transaction. Finalement, ça a l'air qu'il a jamais voulu quitter Columbus. C'est de la faute des médias. Kirill Marchenko, il veut-tu signer? Il veut-tu pas signer? Adam Fantilli, il a toujours pas signé. Beaucoup, beaucoup de bruit, beaucoup de distractions à Columbus. Comment est-ce que comment est-ce que Rick Bowness va gérer tout ce brouhaha-là? J'ai hâte de voir. Mais c'est pas très encourageant.
11: Ben, c'est
10: à
11: ce que j'allais dire. Pour moi, les deux perdants, puis pour des raisons différentes, les deux plus grands perdants de l'été sont les Ducks d'Anaheim. Mais les Ducks, c'est sur papier. Et les Blue Jackets de Columbus, parce que pour les Blue Jackets, Ce sont toutes les rumeurs qui entourent l'équipe au moment où on se parle, les demandes de transactions ou non. Est-ce qu'on veut demeurer au sein de la formation? Alors, pour moi, les Blue Jackets font partie des deux plus grands perdants de l'été. On verra comment ils vont régler les différents dossiers, mais c'est pas fait, là. Alors, beaucoup de points d'interrogation à Columbus en vue de la prochaine année.
10: Absolument. Hey, c'est déjà la fin de notre première semaine ensemble, FX.
11: Déjà la fin?
10: Merci, parce que pour moi, c'est jeudi, littéralement, pour moi.
11: Oui, je tombe en congé demain.
10: Je tombe en congé demain, mais je vous retrouve dimanche matin à 9h dans la game, autant sur BPM Sport que sur le réseau O. Donc, soyez là. FX, bonne chance demain avec Greg tout seul.
11: Aïe, aïe, aïe, aïe, aïe. Tu me laisses aux soins de Greg seulement.
10: Oui. Ça va au PO des chaînes aussi avec toi.
11: À la console.
10: Fait que bonne chance. Passez une bonne fin de journée, tout le monde. Merci d'avoir choisi BPM Sport. C'est le club du matin, demain, dès 5h54. Et pour les auditeurs de haut, ben, c'est Lara Gonzalez demain à midi. Donc, passez une bonne fin de journée. Prenez soin de vous et on se reparle bientôt. Bye.
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17: Bonne fin de journée. Peu après le lancement de la boussole électorale pour un pont sur le Saguenay, l'équipe Christine Fréchette s'engage à passer à l'action dans les 100 premiers jours après l'élection avec un appel d'intérêt international auprès d'entreprises privées en construction et en investissement. Les candidats Yves Montigny et Catherine Champagne-Jourdain en ont fait l'annonce ce matin à Baie-Comeau et puis les travaux ont démarré cette semaine pour la modernisation de l'hôpital et la construction d'une nouvelle urgence à Sept-Îles. Le gouvernement a accordé le contrat à l'entreprise Pomerleau qui s'installe près du terrain de l'ancien hôtel de ville pour coordonner le chantier. Rappelons que Québec investit près de 309 millions de dollars dans cette modernisation. Détails sur

0: ou à toute l'équipe, les clients également qui vont passer là au cours des prochaines minutes, des prochains jours. Un gros merci de choisir Arsenal Media en ce jeudi soir.
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7: Voici vos nouvelles, Arsenal Média. Peu après le lancement de la boussole électorale pour un pont sur le Saguenay, l'équipe Christine Fréchette s'engage à passer à l'action dans les 100 premiers jours après l'élection avec un appel d'intérêt international auprès d'entreprises privées spécialisées en construction et en investissement. Les candidats Yves Montigny, dans René Lévesque, et Catherine Champagne-Jourdain, dans Duplessis, en ont fait l'annonce ce matin à Baie-Comeau. Le parti de Christine Fréchette propose une démarche concrète après 4 années de travail et d'études. L'appel d'intérêt permettra d'évaluer les solutions proposées par le marché et les possibilités de participation du secteur privé à la réalisation et au financement du pont. Les travaux de modernisation de l'hôpital, comprenant la construction d'une nouvelle urgence à Sept-Îles, ont démarré cette semaine. Le gouvernement a accordé le contrat à l'entreprise Pomerleau, qui s'installe près du terrain de l'ancien hôtel de ville pour coordonner le chantier. Rappelons que Québec investit près de 309 millions de dollars dans cette modernisation. Le Conseil de l'industrie forestière du Québec invite les formations politiques à faire de la forêt une priorité. L'industrie rêve d'un gouvernement muni d'une vision forestière ambitieuse et durable pour le Québec. La crise en foresterie a durement touché la Côte-Nord, avec de nombreuses pertes d'emplois à Port-Cartier et Baie-Comeau. Les inquiétudes s'amplifient avec la guerre tarifaire. Face aux défis d'approvisionnement, au changement climatique et à la diversification des marchés, cette vision est essentielle pour créer les conditions nécessaires à une relance durable, proclame le CIFQ. Et maintenant, la météo sur la Côte-Nord ce soir et cette nuit, c'est nuageux avec 40% de probabilité d'averse et le minimum est de 15 degrés.